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7h39 du matin, bonjour, bon réveil à toutes et à tous. Quel plaisir de vous retrouver en ce jeudi matin. Nous sommes le 27 août 2026. J'espère que ça se passe bien de votre côté. Vous avez passé une belle nuit et ce matin, vous êtes là, déjà prêt, en forme pour affronter ce jeudi. Et le week-end est dans quelques heures. Eh bien oui, hein. Donc en tous les cas, restez motivés, restez concentrés. On y va, on y croit. En tous les cas, nous, on est là pour vous accompagner dans la joie, la bonne humeur, pour vous booster chaque matin, pour vous aider à passer une belle matinée. Et vos dédicaces, on les reçoit, comme d'habitude, 5253 8484 ou un appel téléphonique aussi, hein, pour

0: un petit coucou, pourquoi pas, un souhait d'anniversaire. Et on en profite aussi pour souhaiter bon courage à celles et ceux qui bossent ce matin. Agents de sécurité, personnel de la santé, l'hôtellerie, l'aéroport, boutiquier, pompier, pompiste. Enfin, tout le monde qui est déjà up ce matin, équipe, écoute-nous. Eh bien, bon réveil à tout ce beau monde. On vous embrasse très fort et on vous souhaite une belle journée. Allez, on y va avec votre rubrique ce matin. Votre phrase motivante, votre phrase qui vous donne du peps. Allez, on y va, 4h10.
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0: Votre passé explique certaines choses. Oui, mais il ne décide pas de votre prochaine étape. Retour dans le passé ce matin avec Claude Barzotti, Le Rital. Bienvenue, bon réveil.
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1: Petite reprise ce matin en français du célèbre Caruso de Lucio Dalla, un titre très puissant et émouvant. Florent Pagny l'a popularisé avec sa version sortie en 1996. On change à présent complètement d'ambiance avec cette voix exceptionnelle, une chanson devenue incontournable. Florent Pagny, Caruso.

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1: C'était la voix de Florent Pagny avec le fameux titre Caruso, 4h23. Bonjour Nathan, La Vie en Rose, nouvelle version pour les 45 ans de mariage de Marie-Ange et Roland, de Nathalie Maurice, Selena, Mélina, Adrien, Gilbert, Ginette, Alain, Noëlette, Marie-Noël de Baie du Tombeau, avec les meilleurs vœux de bonheur. C'est la famille Madou et Forgé. Eh bien, bon anniversaire de mariage à vous, Marie-Ange et Roland. Ben, on vous souhaite longue vie ensemble. Pas mal de belles choses. Profitez. Eh bien, Balbo Bézo dit, ben, vous le méritez bien. Hein. Profitez. Enfin, gâteau pour nous. Ça, ne pas oublier. Alors, une chanson de Désiré François. C'était... Ah, ça a été joué hier. Voilà. Coraline de Rodrigue. Allez, on continue. Nous avons qui encore ce matin? Gilbert. Gilbert qui demande une chanson pour Taslima et Chania du côté de Sainte-Croix. Bien le bonjour. Aurore de Montlubin. Bonjour et bienvenue à vous, Aurore. Chanson de Whitney Houston que je dédie à toute ma famille. Bonne continuation. Merci, c'est gentil. Bonjour, Lille Rodrigue. Bon réveil à vous. Merci d'être là. Nous avons aussi Tisa. Tisa de Rodrigue qui fait un petit coucou à Maman Germaine, à Joyce, à Lise, Priscilla, Joël, Shelley de Beaubassin et Joyce, merci beaucoup. Excellente journée à vous. Merci pour la chanson Tu me relèves, je vous en prie. Petite pensée spéciale, pardon, à notre papa Joseph et 16 ans de notre beau-frère Reynald, de ses enfants, petits-enfants, arrière-petits-enfants, Alfred Bardotier, Comol de Maester, merci, honoré. Merci, excellente journée, c'est Odile de Rivière des Anguilles. Micheline, qui est dans la place ce matin, bon courage à Thomas Dumoun qui travaille. Une chanson de Tina Arena, coucou à Valérie et Chiara, merci, c'est gentil de Rosebelle, à Giovanni et Pascaline Vincta de Texas, Arlette de Chebelle, Yvette et Nicole de Monseigneur Lynn, Rose Ménagan de Tronc-Bar, Clarelle Fanchette de Trou d'Eau Douce, Mario Chalet, mon Dieu, j'ai pas de billets, PSNG,

Jennifer, Adriana, Victoria, Chloé et les autres amis de la radio. Merci. Bonne journée à vous. Allez, on gagne, là pour la route. Oui, la famille Philippe, Princesse, Sandrine, Clarine, Liz, Tisa, Joyce, Joël, Priscilla de Mang, à Lille Rodrigue. Merci à tous, beau monde, de nous écrire chaque matin. Continuez, continuez. Whitney Houston, à venir, 85, One Moment in Time. Excellente écoute et bon réveil à vous.

0: Tissot dans le passé avec Pascal Daniel, Kilimanjaro pour vous, 4h34. Continuez à nous écrire 5253 8484 ou sur le 402 80 80.
1: Viendra bientôt.
2: Il voit là-bas.

0: Ça, c'est la voix de Sting, Shape of My Heart. Un petit coucou à Jean-Daniel Henry. Du côté de l'Australie, on embrasse toute la famille. Black Ayo à venir. Mot solo suivi de Regard sur l'histoire.
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1: Chers auditeurs, bonjour. Nous sommes dans la deuxième moitié du 19e siècle et dans la première moitié du 20e siècle. La personnalité qui nous intéresse est d'origine écossaise. Il est journaliste, éditeur et auteur. Il fait de nombreux voyages pour explorer des pays et se trouve au début des années 1900 sur notre île. L'ouvrage compilé et édité par lui sur l'île Maurice est d'un genre unique. Tout Mauricien qui se respecte doit avoir ce livre dans sa bibliothèque. Je vous parle ce matin d'Alistair Macmillan. Il naît à Inverness, en Écosse. Précoce, il a le journalisme dans la peau. Il crée à 15 ans son propre journal à Glasgow. À 19 ans, il devient secrétaire de Sir Thomas Lipton, un très riche commerçant, philanthrope et yachtman. Macmillan parcourt le monde avec ce dernier sur le yacht Erin. Il émigre à Durban au début du XXe siècle, où il se consacre à l'édition. Par la suite, un homme d'affaires sud-africain, au nom de Greenacre, lui confie sa première grande mission. Commence alors pour Macmillan une carrière de voyage et de publication de livres mêlant histoire, commerce et descriptions géographiques. C'est ainsi qu'il parcourt le monde et son voyage le mène jusqu'à notre île. Alistair Macmillan publie Mauritius Illustrated en 1914. C'est un ouvrage exhaustif de tous les aspects de vie à l'île Maurice. Les chapitres forment une série d'essais rédigés par des personnalités qui ont longtemps collaboré avec l'administration de l'île. Mauritius Illustrated est richement illustré de photographies qui agrémentent les textes. Le livre est réédité en l'an 2000 et constitue une source documentaire précieuse. Alistair Macmillan décède en 1944 à l'âge de 66 ans.
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1: Bienvenue dans la deuxième et dernière partie de votre Morning Breeze. Bienvenue à celles et ceux qui nous rejoignent à l'instant, qui fait clever, une pièce de thé, de café. I'm ready, écoute-nous, il y en a beaucoup aussi. Mon étudiant qui finit les bonnet, fait petite révision. Dernière ligne droite, là, hein, dans le troisième trimestre, bizarrement Zorli, hein, concentration, voilà, c'est très très important. Et aussi bon courage à celles et ceux qui bossent.

déjà et qui sont en route pour le taf. Nous saluer aussi bonnes chauffeurs qui sont sur nos routes ce matin. Soyez prudents dans tous les cas. Bon, on vous embrasse, on pense à vous. Allez, mettez le volume à fond. Dernière partie de votre Morning Breeze, un peu de nouveauté, un retour dans le passé. Enfin, tout pour vous plaire ce matin. Allez, on y va tout de suite pour votre rubrique Zen et Bien.

Nous avons tous un passé, des erreurs, des blessures, des déceptions et parfois des moments que nous aimerions pouvoir effacer, certes. Mais votre passé n'est pas une condamnation. Il vous a peut-être appris, il vous a peut-être rendu plus fort, mais il ne doit pas décider de la personne que vous choisissez de devenir. Aujourd'hui, vous avez encore le choix de changer, de recommencer, de pardonner, d'avancer et surtout de croire à nouveau en vous. Ne regardez pas seulement ce qui n'a pas marché hier, regardez aussi tout ce que vous pouvez encore construire demain. Votre passé fait partie de votre histoire, mais la prochaine page vous appartient. C'était votre moment Zen et bien. Allez, on y va avec un bon petit local ce matin, Denis Fricot. Et Bayeux, c'est pour vous ce matin. Bon réveil.

Oregon Trade Up ce matin, 5h16, mardin. On poursuit tout de suite avec la voix de Donna Summer pour votre réveil. Ce matin, I Love You, suivi de La Tribune avec Meling Balou ce matin.

Bonjour, il y a une expression qu'on emploie ici, avec un mélange d'affection et de tendresse un peu résignée, l'heure mauricienne. On l'a dit en souriant, comme on parlerait d'un trait de famille attachant, de ceux qu'on finit par aimer précisément parce qu'ils nous ressemblent. Le rendez-vous à 18h qui commence à 18h40. La réunion qui démarre dans 10 minutes depuis 25 minutes. Le mariage dont l'heure, sur le carton d'invitation, est, tout le monde le sait, avec un clin d'œil complice, une indication plus poétique.

0: que précise. On appelle ça une culture, un rythme, une façon d'habiter le temps qui nous distingue, peut-être, de ce monde pressé où tout doit filer à la seconde près. Et si on s'amusait un instant à regarder d'un peu plus près ce qu'elle recouvre vraiment, cette fameuse heure mauricienne. Parce qu'il y a, je crois, deux visages à cette lenteur et ils ne se ressemblent pas tout à fait. Il y a la lenteur choisie, celle qui refuse de courir après une urgence qui n'a jamais vraiment de raison d'être, celle qui prend le temps de saluer, de demander des nouvelles, de ne pas expédier les gens comme des dossiers à traiter. Cette lenteur-là est une sagesse, presque un cadeau. Elle dit « le temps humain compte plus que le temps qu'on chronomètre ». Et franchement, à l'heure où le reste du monde carbure au stress permanent, on ferait bien de la chérir plutôt que de s'en excuser. Et puis, il y a l'autre versant, plus discret, moins glorieux. Celui qui n'a rien de philosophique, juste l'habitude prise sans y penser, de faire attendre un peu, parce qu'on sait qu'on sera pardonné, parce que l'heure mauricienne est devenue une formule commode qu'on dégaine avec un sourire pour ne pas avoir à se demander si, cette fois, on aurait pu partir 5 minutes plus tôt. Ces deux lenteurs-là se ressemblent, en apparence. Elles ne se vivent pas tout à fait pareilles. L'une est un choix assumé, presque une philosophie de vie. L'autre, plus simplement, un réflexe qu'on n'a peut-être jamais vraiment pris le temps d'interroger, ce qui est, avouons-le, un comble pour une culture qui se targue justement de prendre son temps. Ce qui est amusant, c'est que l'heure mauricienne fonctionne toujours dans le même sens. Personne n'arrive en avance en invoquant la tradition. On ne dit jamais « excuse-moi d'être là trop tôt ». C'est mon côté mauricien qui ressort. L'identité, curieusement, ne sert qu'à excuser ce qui nous arrange, jamais à s'imposer une exigence. Et pendant ce temps, il y a ceux qui patientent, un peu peinaux d'être arrivés à l'heure, avec ce sourire un peu forcé de celui qui se demande s'il doit commencer à s'inquiéter ou continuer à faire comme si de rien n'était. Ce n'est pas la lenteur qu'il faudrait questionner. Elle a du charme, cette lenteur. Elle a même souvent raison contre nous. C'est juste, de temps en temps, se demander pour qui on l'a choisi vraiment et pour qui, sans trop le vouloir, on l'a fait subir. Le reste, on peut continuer à en sourire. Ça fait partie du charme aussi.
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Bonjour à tous, 5h31, voici les avis d'obsèques. On nous prie d'annoncer le décès de Monsieur Johnny Larcher. Décès de Monsieur Johnny Larcher, aussi connu sous le nom de Johnny, âgé de 75 ans, le convoi mortuaire quittera sa résidence Telfair Moka aujourd'hui à 10h pour se rendre à l'incinérateur de circonstance à Saint-Pierre. Le décès de Madame Marie Rita Dorza. Décès de Madame Marie Rita Dorza née Martine, aussi connue sous le nom de Rita, âgée de 87 ans, le convoi mortuaire quittera sa résidence au numéro 4 à la route Palma à l'avenue La Ferme à Quatre-Bornes, aujourd'hui à 12h30 pour se rendre en l'église Notre-Dame du Rosaire et de là où s'émeutir de flics en flaque. Le décès de Monsieur Louis Ornel Frédéric. Décès de Monsieur Louis Ornel Frédéric, aussi connu sous le nom de Frédéric, âgé de 72 ans. Le convoi mortuaire sortira de la chapelle ardente de Moura, Petite Rivière, aujourd'hui à 13h30 pour se rendre à la chapelle d'Emmaüs à Coromandel et de là au cimetière de Saint-Louis, Petite Rivière. Le décès de Madame Marie-Claudinette Étienne. Décès de Madame Marie-Claudinette Étienne, née Jean, aussi connue sous le nom de Claudinette, âgée de 67 ans, le convoi mortuaire quittera son domicile au numéro 9, allée Tamarin, Rochebois, aujourd'hui à 14h pour se rendre au cimetière de Bois-Marchand. Et le décès de Madame Marie-Elsa Andy, décès de Madame Marie-Elsa Andy, née Nadal, aussi connue sous le nom de Fidou, âgée de 61 ans, le convoi mortuaire sortira de la chapelle ardente de Moura à Petite Rivière demain vendredi 28 août à 10h pour se rendre au cimetière de Trou d'Eau Douce. Aux familles endeuillées d'MBC présentes, ses plus vives sympathies.

Voyons à présent ce que nous réserve Dame Nature en ce jeudi 27 août. Communiqué de la météo pour Maurice et à 4h30 ce matin. La situation générale, un courant d'air léger circule sur notre région. Les prévisions pour les prochaines 24 heures après quelques ondées à l'est, au nord et sur les terrains élevés ce matin, le temps sera essentiellement beau. Toutefois, dans l'après-midi, des développements nuageux temporaires seront attendus à l'ouest, au nord-ouest et sur une partie du plateau central avec la possibilité de quelques ondées localisées. Côté température, la maximale sera supérieure à la moyenne par environ 2 degrés, sera entre 23 et 25 degrés sur les hauteurs et entre 27 et 30 degrés sur les régions côtières. Et beau temps, durant la nuit, la minimale sera entre 14 et 17 degrés sur le plateau central et entre 19 et 22 degrés ailleurs. Vent léger, variable, se renforçant graduellement tard dans la nuit. La mer est agitée, devenant graduellement forte au cours de la matinée, avec des houles du sud-ouest de l'ordre de 2,50 m au-delà des récifs. Et les sorties en haute mer sont déconseillées. Information supplémentaire ce matin. Un front froid suivi d'un fort anticyclone s'approchant des Mascareignes par le sud-ouest influencera le temps local à partir de ce vendredi, donc 28 août. Demain, des nuages associés au front froid occasionneront un temps pluvieux ce vendredi et par la suite, le fort anticyclone provoquera un temps venteux et froid sur l'île. Des rafales de l'ordre de 80 km/h sont prévues dans les endroits exposés et il y aura une baisse relative d'environ 4 degrés de la température pendant la journée. De plus, des houles énergétiques générées loin au sud-ouest des Mascareignes se rapprochent progressivement de notre région et provoqueront une mer très forte et houleuse dès ce vendredi matin. Et ces houles provoqueront également des raz-de-marée, surtout à l'heure des marées hautes, et pourraient provoquer des inondations côtières sur les zones côtières de basse altitude à l'ouest et au sud. Donc faites très attention. Les marées hautes à 13h et demain à 0h38, les marées basses à 6h45 et 18h46. Le lever du jour

0: est prévu à 6h23 et le coucher ce soir à 18h. La pression atmosphérique à 4h était de 1020 hectopascal. Direction Rhônery, communiqué à 4h30 également ce matin. La situation générale, un courant d'air léger et modéré circule sur la région et des nuages évoluant dans les parages de l'île influenceront le temps local par moment. Voyons à présent les prévisions pour les prochaines 24 heures. Mi-couvert ce matin et au cours de la journée, devenant parfois nuageux avec des ondées occasionnelles. Côté température, la maximale sera supérieure à la moyenne par environ 2 degrés et sera entre 26 et 28 degrés. Des ondées occasionnelles sont toujours attendues durant la nuit. Côté température, la minimale sera entre 18 et 21 degrés. Vent du secteur est à environ 20 km/h ce matin, s'affaiblissant progressivement au cours de l'après-midi. Et le vent sera léger et variable durant la nuit. La mer est agitée, devenant graduellement forte au cours de la journée avec des houles du sud-ouest de l'ordre de 2,50 m au-delà des récifs et des sorties en haute mer sont déconseillées. Information supplémentaire également sur Rodrigue, un front froid suivi d'un fort anticyclone s'approchant de Mascareigne par le sud-ouest influencera le temps local à partir de ce vendredi, donc demain, et des nuages associés au front froid occasionneront un temps plutôt pluvieux ce vendredi soir et par la suite le vent. Le fort anticyclone provoquera un temps venteux et froid sur l'île et des rafales de l'ordre de 80 km/h sont prévues dans les endroits exposés. Il y aurait une baisse relative d'environ 4 degrés de la température pendant la journée. De plus, des houles énergétiques générées loin au sud-ouest des Mascareignes se rapprochent progressivement de notre région et provoqueront une mer très forte et houleuse dès ce vendredi. Et ces houles provoqueront également des raz-de-marée, surtout à l'heure des marées hautes, et pourraient provoquer des inondations côtières sur les zones côtières de basse altitude à l'ouest et au sud. La pluviométrie durant ces dernières 24 heures, eh bien, à Pointe-Canon, 0,4 mm, 0 mm à Pleine Corail et Patate Théophile. Les marées hautes à 12h44 et demain 0h48. Les marées basses à 6h37 et 18h41. Le lever de jour est prévu à 5h59 et le coucher ce soir à 17h37. Nous passons à présent à Bilta PCA, tout d'abord pour Maurice, qui vient tirer à 4h10. Les temps, l'eau la mer pour prochaine 24h, divan pour les aigues variables, et que les poux commenceront aussi, tort à soi, dans l'agon. La mer est pratique, abandée au brisant, la mer est pas pratique, par contre, les pouvines mauvais, et grand matin avec Manlaoul, des pistes sud-ouest, des 1m50 en déobrisant, et bien sûr, Man sortie en déobrisant, l'île déconseillée. Et nous terminons avec Bilta PCA pour Rodrigue cette fois-ci, qui vient tirer à 4h15. L'étang, l'eau, la mer pour prochaine 24 heures. Divan, les poux soufflés depuis secteur l'est, environ 20 km par heure, grand matin. Les poux commencent à faiblir. Dans l'après-midi à soir, les poux viennent léser et voyables. Dans l'agon, la mer praticable, en déobrisant, les papous praticables. Les poux viennent mauvais pendant la journée avec Ben Laoul, depuis sud-ouest, des 2m50. En déobrisant, et Ben Sauti en déobrisant, les déconseillés. 5h39, presque. Voilà, c'était les nouvelles du temps pour Maurice et Rodrigue.
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0: Vainqueur 40, quelques messages avant la pensée du jour. Alors, on a qui ce matin? On salue Jane, Arnaud Salon du côté de Cœur-Pipe, qui est avec nous, comme d'hab. Également Fredo de Bel Air, qu'on salue ce matin. Joyeux Noces de Vermeil à Roland et Marie-Ange Madou de Port-Louis. C'est Tony et Véronique Béguet qui vous souhaitent longue vie ensemble. Merci, excellente journée à vous Véronique.

Bonjour et bonne journée pour Solange et Noéline de Goodlands. C'est Marilyn et Poudre d'Or. Pardon, voilà, Marilyn de Poudre d'Or. À mes amis de la radio, une chanson pour mon plaisir perso. Do you remember? Bah, ce sera joué pour demain matin. Ne vous inquiétez pas. Donc ça, c'est notre cher ami Gilbert.

0: commence bien, ça, là. Hein? Merci, quand même. Bonjour à Patrice, Céline et ses filles. Valérie, Michel, mon gendre Fabrice, ma sœur Joyce, Michinet, Régis, Denise, Françoise, Clarelle Fanchette, qu'on salue tout bas ce matin. Et les autres amis de la radio, c'est Shelley. Merci beaucoup, Shelley. Isabelle Casse également, qu'on dit bonjour. Linda et Gaëtan de Rosebel, Margaret de Rosebel, Marie-Noël, qui est dans la place également, qu'on salue ce matin. Allez, on y va tout de suite pour la pensée du jour.
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0: Soyons humbles. À la fin du jeu, le roi et le pion sont rangés dans la même boîte. Soyons humbles, à la fin du jeu, le roi et le pion sont rangés dans la même boîte. 5h42, c'était votre pensée de jour. Nous, on continue en musique. Je vous propose cette fois-ci les Maroon 5 Memories. C'est du Dylan Francis Remix pour vous ce matin. Excellente écoute, bon réveil.

0: AK Charlotte Dipanda avec le titre Dis-moi, c'est tout nouveau. 5h47, merci à Chalet pour le petit coucou de ce matin. Une pensée spéciale aux personnes malades et aux familles qui vivent de moments très difficiles en ce moment. De tout cœur, avec bon courage. Ça, c'est Clarelle Fanchette qu'on salue ce matin. Excellente journée à vous. Solo 2, Akon à venir, alongside Farruko.
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1: Chers auditeurs et auditrices, bonjour. Moi, Madame Bissessao de Faréi, me propose l'eau un nouveau scheme aujourd'hui qui la Faréi fin lancée le 18 août 2026. C'est le Precision Farming AI Driven Food Production Scheme. Dans le budget 2026-2027, le gouvernement introduit le Food Resilience Scheme pour promouvoir le Controlled Environment Agriculture, c'est-à-dire l'agriculture dans un environnement contrôlé, et facilite l'accès à la technologie de l'intelligence artificielle pour les producteurs d'aliments. 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Avec sa scheme-là, nous pouvons capables d'optimiser bonne ressources agricoles, augmente nos résiliences climatiques, réduire nos dépendances long main-d'œuvre, améliore productivité et promouvoir une production agricole durable et compétitive. 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Tout d'abord, il peut donner support financier pour l'implémentation de bonnes technologies appropriées pour agriculture de précision et automatisation de bonnes activités agricoles. L'IPU promouvoir l'utilisation efficace et ciblée de bonnes intrants et ressources pour améliorer productivité lors la ferme. L'IPU donne un support à l'automatisation de bonnes activités agricoles pour réduire dépendance lors main-d'œuvre. 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Et pour aussi soutenir l'adoption de bonnes technologies qui contribuent à la durabilité à long terme et résilience climatique de bonnes agro-entreprises. Demain, nous pouvons continuer cause dans le scheme de Precision Farming. Merci pour votre écoute, bonne journée et me retrouve demain.
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2: Morning Breeze, c'est fini pour aujourd'hui. Je vous donne rendez-vous demain, même heure, même fréquence. Excellente journée à vous tous.

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1: Bonjour, il est 6h. Le flash avec Hachi Bachou. Bonjour Hachi.
2: Bonjour Sophie, bonjour à tous. À partir du 1er septembre, les passagers du métro express pourront voyager directement entre Curpip et Réduit sans changement de rame à Rosil Central. Cette nouvelle liaison sera introduite sur la ligne 2. Selon Vincent Hocam, Marketing and Communication Manager de Metro Express Limited, si la fréquentation augmente de manière significative, la compagnie pourrait maintenir ce service direct tout en conservant les arrêts aux stations intermédiaire. La demande de remise en liberté sous caution de Mame Ravatomang se poursuit ce jeudi devant la Bail and Remand Court. Hier, pendant plus de 4 heures, le directeur des enquêtes par intérim de la FCC, Paramhans Aliar, a été interrogé par maître Kushal Lobin.

0: avocat du milliardaire malgache. La défense a notamment soutenu que Mame Rabatomang, détenu depuis plus de 10 mois, n'avait toujours pas été confronté aux informations recueillies par les enquêteurs. Paramhans Aliar a confirmé que le FBI avait interrogé plusieurs personnes dans le cadre d'une enquête sur un paiement allégué de 5 millions d'euros en pot de vin lié à un contrat avec une compagnie aérienne iranienne. Selon lui, Mame Rabatomang n'a pas encore été confronté aux éléments recueillis dans ce volet. Les débats se poursuivent donc ce jeudi devant la Bail and Remand Court. La Mauritius Sanatan Dharma Temples Federation rappelle que la fête de Raksha Bandhan sera célébrée ce vendredi 28 août. Selon la fédération, il n'y a pas d'horaire précis pour attacher le Rakhi, à condition que le rituel soit effectué entre le lever et le coucher du soleil. Cette précision intervient alors que des doutes subsistaient ces derniers jours quant à la date de célébration entre jeudi et vendredi. À l'étranger, au moins 160 personnes ont péri dans les inondations qui ont frappé mercredi la région frontalière entre le Népal et le Tibet. Au Népal, 157 corps ont été retrouvés dans le nord du pays. En Chine, 3 décès ont été recensés et 265 personnes sont toujours portées disparues après un glissement de terrain. Les recherches se poursuivent pour retrouver les victimes. Ce qui nous amène à la fin de ce flash. Merci de l'avoir suivi. La suite, c'est avec vous, Patrice et Sophie.
1: Merci, Hachi. À venir les nouvelles du temps. Communiqué de la météo pour Maurice est mis à 4h30 ce jeudi 27 août. Alors, comme situation générale, un courant d'air léger circule sur la région. Les prévisions pour les prochaines 24 heures après quelques ondées à l'est, au nord et sur le plateau central et sur les terrains élevés. Ce matin, le temps sera essentiellement beau. Toutefois, l'après-midi, des développements nuageux temporaires sont attendus à l'ouest, au nord-ouest et sur une partie du plateau central avec la possibilité de quelques ondées localisées. La température maximale sera supérieure à la moyenne par environ 2 degrés et entre 23 et 25 degrés sur les hauts et entre 27 et 30 degrés sur les régions côtières. Il fera beau durant la nuit avec une température minimale qui variera entre 14 et 17 degrés sur le plateau central et entre 19 et 22 degrés ailleurs. Le vent sera léger et variable, se renforçant graduellement tard dans la nuit. La mer sera agitée, donc devenant graduellement forte au cours de la matinée avec des houles du sud-ouest de l'ordre de 2,50 m. Au-delà des récifs, les sorties en haute mer sont déconseillées. Alors, on a une information supplémentaire. Je pense que c'est applicable pour Rodrigue également.
2: Pour Rodrigue et pour Maurice.
1: Donc, un fond froid suivi d'un fort anticyclone s'approchant des Mascareignes par le sud-ouest influencera le temps local à partir de demain, vendredi le 28 août. Des nuages associés au fond froid occasionneront un temps pluvieux ce vendredi et par la suite, le fort anticyclone provoquera un temps venteux et froid sur l'île. Des rafales de l'ordre de 80 km/h sont prévues dans des endroits exposés et il y aura une baisse relative d'environ 4 degrés de la température pendant la journée. Donc on parle de demain. De plus, des houles énergétiques générées loin au sud-ouest des Mascareignes se rapprochent progressivement de notre région et provoqueront une mer très forte et houleuse donc dès demain matin. Et ces houles provoqueront des raz-de-marée, surtout à l'heure des marées hautes et pourraient provoquer des inondations côtières sur les zones côtières de basse altitude à l'ouest et au sud. Marée haute à 13h aujourd'hui et demain à 0h38. Elle sera basse à 6h45 et à 18h46. Levée du soleil à 6h23 et le coucher à 18h.
2: La météo pour Rodrigue, la situation générale, un courant d'air léger à modéré circule sur la région, des nuages évoluant dans les parages de l'île influenceront le temps local par moment, les prévisions pour les prochaines 24 heures, mi-couvert ce matin et au cours de la journée, devenant parfois nuageux avec des ondées occasionnelles sont toujours attendues durant la nuit, température maximale supérieure à la moyenne par environ 2 degrés, il sera entre 26 et 28 degrés en journée et 18 à 21 degrés en soirée. Vent du secteur est d'environ 20 km/h ce matin, s'affaiblissant progressivement au cours de l'après-midi. Le vent sera léger et variable durant la nuit. La mer sera agitée, devenant graduellement forte au cours de la journée avec des houles du sud-ouest de l'ordre de 2,50 m. Les sorties en haute mer sont déconseillées, vous l'avez dit. Il y a cette information supplémentaire concernant le fort anticyclone à partir de demain.
1: Et de toute façon, on en reparlera demain matin.
2: Exactement. Et la marée sera haute à Rodrigue à midi 44 et demain 0h48.

0: Marée basse à 6h37 et à 18h41. Le soleil est déjà réveillé à Rodrigues, déjà depuis 5h59. 7 minutes de cela et le coucher prévu à 17h37. Voilà pour les nouvelles du temps. Il y a un communiqué.
1: Un communiqué du Central Electricity Board qui informe les abonnés de Royal Road, Minil, résidant les régions et rues suivantes, une partie de Parisot Road et les environs, que la fourniture d'énergie électrique sera interrompue aujourd'hui, jeudi le 27 août, entre 13h et 17h. En raison des travaux qui seront effectués sur le réseau électrique, cette fourniture qui sera rétablie sans préavis à l'achèvement des travaux, le CEB s'excuse auprès de tous ceux affectés par cette coupure et leur prie de bien vouloir prendre les dispositions nécessaires.
0: Merci Sophie, place à la musique. Aujourd'hui, on part en Californie et we're gonna spread love there. California Love, c'est signé Tupac et Dr. Dre. Bonjour.

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1: Yes, West Coast, il a dit, la California Love, Dr. Dre et comment appeler Tupac Shakur, bien sûr. Bonjour.
2: Bonjour.
1: Bon,
2: ça
1: Sophie,
2: va.
1: Ça va.
2: Ça va. Vous allez bien, Patrice?
1: Oui, ça va, en pleine forme ce matin. Et vous?
2: Oui.
1: Malgré le un petit peu de pluie ce matin.
2: Léger, quelques la météo dit ça, quelques crashs.
1: Ouais, ça même, quelques crashs. Mais la météo nous annonce à partir de demain après-midi, donc le temps va se gâter. La température a baissé de 4 degrés avec un front froid. Donc il va falloir faire attention, il y aura du vent, un peu de pluie aussi. Donc un hiver un peu bizarre cette année-ci. Hein. J'aime tout l'hiver, il y a quand même aussi de la pluie là. Mais bon, avec le changement climatique, il faut que ça tende à tout.
2: Exactement.
1: Bonjour Maurice, bonjour Roderick, bonjour le monde, bonjour l'équipe du matin. Avec Mamie Clune, avec Cathy Martin et avec Apalna, la technique, la matinale numéro 313. Ouais. On est jeudi, on est le 27 août 2026, numéro 239e jour de l'année.
2: Il nous reste 126.
1: 126, ça bat. Allez, ça 126 jours là.
2: Aussi, il reste 126 jours là.
1: Oui, aussi, il reste 126 jours. Qui fait hein?
2: Je demande.
1: Au sommaire de cette émission, on est jeudi, Sophie.
2: Alors, en première partie, la question du jour. Ouais. Le sport à 6h30, l'horoscope du jour, il y a 25 ans, jour pour jour avec Reza du Lima Mode. Et puis en deuxième partie.
1: Ouais, Reza qui nous parle d'inculpation, d'élections municipales et d'environnement. Et dans la question du jour,
2: Nirma
1: nous répond à cette question. Pourquoi ressent-on la douleur de la perte d'un proche? Ah ben, on aura la réponse. Et puis
2: dans la deuxième heure, parlons économie avec Kamlesh Bakori. Oui, aujourd'hui, c'est le produit.
1: Les produits pétroliers et des investissements.
2: On aura la tribune avec Mailing Balou aujourd'hui.
1: Oui.
2: Les mots sous surveillance.
1: D'accord. Et puis dans Tech Talk, toujours avec Mailing.
2: Pourquoi une intelligence artificielle ne pourra jamais tout savoir?
1: Ah ben, j'espère qu'ils vont... moi, j'ai peu de ce truc-là. Et puis dans la troisième partie, Sophie.
2: L'interview de la matinale, regard sur l'histoire et la programmation télé et radio.
1: Oui, l'éphémérie d'aujourd'hui, Cesaria Evora. Voilà. Oh. Elle aurait fêté ses 85 ans, mais malheureusement, elle nous a quittés en 2011. Cesaria Evora, c'est cette voix. Écoutez.

la surnomme la diva aux pieds nus. On vient de voir la Coupe du Monde, on vient de regarder la Coupe du Monde. Elle vient de ce pays magnifique, ce pays extraordinaire qui a fait un parcours extraordinaire dans la Coupe du Monde, le Cap-Vert. Ben voilà. Sarah Neufeld, la violoniste de Arcade Fire, en fait, c'est 47 ans, Arcade Fire, c'est ça.

0: bon ça. Circle of Trust. On écoutera dans son intégralité tout à l'heure. Aujourd'hui, c'est la journée mondiale pour la fin
1: du spécisme.
0: Du spécisme, c'est quoi ça?
1: Alors, ben, c'est un événement international justement destiné à dénoncer le spécisme, soit la discrimination envers les animaux non humains sur la base de leur espèce.
0: Ouais. Aujourd'hui,
1: puis,
0: c'est la fête des
1: Monique, de Monica,
0: ouais.
1: Origine du grec monos, qui signifie seul.
0: Ah, les Moniques, votre nom veut dire seul, les Monica, seul. Ben, vous n'êtes jamais seul, on est là. Et nous, on est stuck on you. Et c'est signé Fruity. Bonjour.

0: écouter.
1: Oui, hein. Sur la ligne son Roots.
0: Roots, c'est le titre, c'est signé Spliff, chers amis. Et puis, tu mets ça, il y a des droits temps, c'est là, la mauvaise réécoute, là. Mm-hmm. Ouais,
1: ça oui, fait là. Ouais, on comprend vibe, là, comme
0: ça. Voilà. On a un gâteau d'anniversaire, Sophie.
1: Tout à fait. Donc, si quelqu'un de votre entourage fête son anniversaire aujourd'hui, anniversaire de naissance, de mariage, et que vous voulez lui faire la surprise, la personne est en congé, par exemple, aujourd'hui, ouais, et ben, vous envoyez les messages par WhatsApp au 52 53 84 84. D'accord. Et puis, nous, on fera le tirage au sort aux alentours de 8h50. Et elle repartira avec son gâteau, offert par Carrefour. Et sa bouteille de Pure Heaven, 402 80 80 pour nous appeler.
0: Oui, la question du jour est signée Niyama Narayana Reddy. La question, pourquoi ressent-on la douleur de la perte d'un proche? C'est juste après le groupe Police, Every Breath You Take.

0: incontournable de Mr. Sting et des membres du groupe Les Siwar Kaplan et Andy Summers, Every Breath You Take. On fait un petit coucou à Ingrid
1: et au petit Jacob qui nous regarde.
0: Salut.
1: Tu vas bien? Tu es installé confortablement sur la table?
0: Ouais, sur la table. Allez, la question du jour.
2: Ressent-on la douleur de la perte d'un proche? Parce qu'un proche occupe une place importante dans notre vie. Sa présence, ses habitudes, les moments vécus ensemble et les souvenirs partagés créent un lien profond. Lorsqu'il disparaît, ce lien laisse un grand vide. La douleur que l'on ressent est une réaction naturelle face à la perte et au deuil. Chacun vit cette épreuve à sa manière, certains ont besoin de parler, d'autres préfèrent rester seuls et les émotions peuvent varier au fil des jours. Avec le temps, la peine peut peu à peu s'apaiser, mais l'amour, les souvenirs et tout ce que cette personne a apporté à notre vie reste profondément en nous. À retenir, faire son deuil, ce n'est pas oublier la personne disparue. C'est apprendre, peu à peu, à vivre avec son absence tout en gardant une place pour elle dans nos souvenirs.

0: C'est Karol G et Bruno Mars, la nouveauté.
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0: Allez, ouais, je disais donc. Karol G et Bruno Mars, une petite nouveauté pour vous. Ce titre, c'est Still. Et on accueille...
1: Vikash Megharati, à 6h passé de 32 minutes pour le sport. Mm-hmm. Bonjour Vikash.
2: Bonjour Sophie.
0: Bonjour Vikash.
2: Bonjour Patrice. Bonjour à toutes et à tous. On va parler de handball sur le plan local d'abord. En vue d'une relance de la discipline à Maurice, la Fédération nationale affiche ses ambitions et présente les grands rendez-vous. Un calendrier chargé, comme annoncé lors d'une rencontre avec la presse à Phoenix. Des objectifs clairement affichés pour le handball mauricien qui veut désormais franchir un nouveau palier. Les détails avec Philippe Boudou, le président de la Fédération mauricienne de handball. Il est au micro de Marine Résidu.
3: Certainement, il y a beaucoup d'attentes, que ce soit de la part des clubs, que ce soit de la part des handballeurs, handballeuses eux-mêmes. Donc, c'est certes qu'il nous faut faire beaucoup d'activités pour qu'on soit capable vraiment d'atteindre toutes les couches d'âge de banane handballeur. L'objectif, c'est ça, c'est recréer sa pépinière entre 14 et 18 ans là, pour nous capable assurer l'avenir. Nous pouvons avoir le championnat national filles et garçons senior. Nous pouvons avoir aussi un championnat jeune au début de l'année prochaine. Mais nous pouvons avoir aussi la Coupe de la République, qui peut faire Maurice et Rodrigue en même temps, et nous pouvons avoir la MHR Cup, qui peut avoir ça aussi l'année prochaine, avril, mai.
2: Renaud Fabre, ancien directeur technique national de handball, sera aussi de la partie.
4: Il n'y a pas eu d'activité de handball pendant plus de 3 ans. On ne peut pas faire nous-mêmes la présélection. On demande à tous ceux qui se sentent concernés, garçons ou filles, qui ont envie de participer à cette aventure des Jeux des Îles et qui pensent qu'ils ont le niveau, ils sont most welcome.
2: Hippisme à présent, coup dur pour l'écurie Paul Focchione et Manuel Nunes, annoncé favori du Maiden. Tamaris Tri pourrait être absent de cette épreuve classique le 6 septembre prochain. Il a contracté un virus et ne devrait pas être rétabli à temps. Ce duo domine cependant le classement des écuries et des jockeys grâce à des investissements solides et un travail d'équipe. Football à l'étranger avec les barrages retour de la Ligue européenne des champions. Fenerbahçe a disposé de Lyon 2-1 après le nul 1 partout à l'aller pour se qualifier. Après un nul 0-0 à l'aller, l'AEK Athènes a laminé le Levski Sofia 4-0. Le Slovan Bratislava a dominé Celje 2-1 après prolongation. Le score à l'aller était d'un but partout. Qualification également de Viking aux dépens du Dinamo Zagreb. Le tirage au sort pour la phase de Ligue sera effectué à Monaco à 22h, heure de Maurice. Football en Angleterre avec les dernières rencontres des 32e de finale de la EFL Cup. Tottenham a battu Charlton Athletic sur le score de 5-1. Mikey Moore, Dominique Solanke, Kevin Danso, Savinho et Ben Davies sont les buteurs des Spurs qui ont été tirés contre Liverpool en 16e de finale. Andy Robertson retrouvera donc son ancien club dans ce match qui se jouera à Anfield, soit le 7 ou le 14 septembre. Newcastle s'est qualifié en disposant de West Bromwich Albion 3-2. Les Magpies se sont imposés grâce au but de Harvey Barnes à la 81e. Ils se déplaceront à Millwall au prochain tour. Everton est parti battre Preston North End 4-0 avec entre autres un hat-trick de Tierno Barry. Les Toffees accueilleront Wolverhampton en 16e. Bradford City a éliminé Burnley au terme des tirs au but 4-2. Le score dans le match était de 0-0. Bradford ira rendre visite à Leighton Orient en 16e. Ben justement, voici un rappel des affiches complètes au terme du tirage au sort effectué hier. Crystal Palace sera opposé à Middlesbrough. Manchester United a été tiré contre Brighton. Manchester City aura comme adversaire Norwich City. Sunderland sera opposé à Hull. Arsenal se déplacera sur le terrain d'Ipswich Town. Coventry sera opposé à Aston Villa. Bournemouth à domicile contre Lincoln. On l'a dit, Liverpool contre Tottenham à Anfield. Chelsea, ça va être soit contre Luton ou Leeds United. Millwall sera opposé à Newcastle. Fleetwood

0: Wood a été tiré contre Sheffield United et puis Everton qui sera opposé à Wolves. Bradford se déplacera sur le terrain de Leighton Orient. Il y a les rencontres Reading, Brentford, Peterborough, Barnsley, West Ham, Fulham ou AFC et Wimbledon. Toutes ces rencontres donc seront disputées durant la semaine du 7 et du 14 septembre prochain. On reste en Angleterre. Aston Villa accepte de laisser partir son attaquant Ollie Watkins. Les Villains ont conclu un accord avec le club saoudien d'Al Hilal pour ce transfert estimé à 50 millions de livres. Pour le remplacer, Aston Villa s'est tourné vers le buteur de Chelsea, Nicholas Jackson, qui est disponible pour la somme de 65 millions de livres sterling. Le milieu de terrain de Manchester City, Nico Gonzalez, 24 ans, a signé avec Newcastle contre des indemnités de 50 millions de livres plus bonus. Et puis en Espagne, le Real Madrid enchaîne et Kylian Mbappé débloque son compteur cette saison en Liga. Le numéro 10 du Real Madrid a inscrit un triplé hier soir lors du match en retard de la première journée contre la Real Sociedad, score final 4-1. Pour les retrouvailles avec Santiago Bernabéu, le Français s'est illustré tout comme Vinicius Junior qui a marqué un but et Jude Bellingham, auteur de deux passes décisives. Autant pour les sports. Merci de votre attention. Bonne journée.
1: Oui, mais Vikash, moi, très chagrin pour l'écurie Paul Fokion avec Tamaris Kitri qui a contracté ce virus.
0: On ne dit pas parmi les favoris, mais le favori.
1: Oui, le favori avec Future Swing, bien sûr. Mm-hmm. Et puis, j'ai peur pour Aston Villa, là, qui perd encore
0: un autre attaquant.
1: Oui, un autre attaquant, Ollie Watkins.
0: Mais heureusement qu'il y a Nicolas Jackson qui arrive tout de suite après.
1: Temps qu'il s'adapte, c'est compliqué pour lui.
0: C'est pas le même niveau qu'Ollie Watkins.
1: Écoutez, j'ai vu qu'il
0: a... Il a été en difficulté, Nicolas Jackson.
1: Oui, mais il a fait une bonne Coupe du Monde quand même.
0: Ouais, voilà. Paradoxalement.
1: Merci Vikash, on retrouve.
2: Oui, après le journal de 7h.
1: Oui, à venir les avis d'obsèques juste après Martin Garrix, Bono et The Edge. C'était pendant l'Euro 2020 qui s'est déroulé en 2021. We are the people, écoutez.

On nous prie d'annoncer le décès de Monsieur Johnny Larcher. Monsieur Johnny Larcher, âgé de 75 ans, le convoi sortira de son domicile à Telfair, Moka, aujourd'hui à 10h pour se rendre à l'incinérateur de circonstance à Saint-Pierre. Le décès de Madame Marie-Rita Dorza. Madame Marie-Rita Dorza, née Martine, âgée de 87 ans, le convoi sortira de son domicile à Route Palma, avenue La Ferme, 4 bornes, aujourd'hui à 12h30 pour se rendre en l'église de Notre-Dame du Rosaire à 4 bornes et de là au cimetière de Flic-en-Flac. Le décès de Monsieur Louis-Frédéric Oneille. Monsieur Louis-Frédéric Oneille, habitant numéro G05 rue de Pougné à Cité-Chebelle-Beaubassin, est âgé de 72 ans. Le convoi sortira de la chapelle ardente de Morat à Petite-Rivière pour se rendre à la chapelle Emmaüs de Coromandel à 13h30 et de là au cimetière de Saint-Louis à Petite-Rivière. Le décès de Madame Marie-Claudinette Étienne. Madame Marie-Claudinette Étienne, née Jean, âgée de 67 ans. Le convoi sortira de son domicile au numéro 9 à Les Tamarins, Rochebois, aujourd'hui à 14h pour se rendre au cimetière de Bois-Marchand. Et le décès de Madame Marie-Elsa Andy. Madame Marie-Elsa Andy, née Nadal, aussi connue sous le nom de Fidou, habitant Débarcadère, Trou de Douce, elle est âgée de 61 ans. Le convoi sortira de la chapelle ardente de Morat à Petite-Rivière demain à 10h pour se rendre au cimetière de Trou de Douce. Nos sympathies aux familles endeuillées.

0: Ça c'est Tracy Chapman et Across the Lines à venir l'horoscope, chers amis. Oui, pour ne pas changer, on débute avec les béliers.
1: Ne prenez rien pour acquis, vous vous rendrez mieux compte de la valeur des choses.
0: Oui, les taureaux.
1: Un besoin de rire s'installe en vous, contactez vos amis les plus drôles.
0: Ça c'est joli ça. Et c'est vrai que j'ai envie de rire là. Je me sens bien. Les gémeaux.
1: Prenez votre temps aujourd'hui les gémeaux, la précipitation vous fera des erreurs.
0: Les cancers.
1: La fatigue accumulée de ces dernières semaines va vous faire défaut.
0: Les lions.
1: Alors c'est la fin d'une histoire les lions, tournez la page et vous verrez que le livre est encore long.
0: Des vierges.
1: L'orateur que vous êtes saura convaincre, adressez-vous aux bonnes personnes.
0: Les balances.
1: Réfléchissez avant d'agir, foncer tête baissée n'est pas toujours la meilleure solution.
0: Les scorpions.
1: Deux personnes vous jalousent les scorpions, tenez-les à distance.
0: Les sagittaires.
1: Suivre la cadence n'est pas toujours facile, restez accroché, vous en êtes capable.
0: Capricorne.
1: Quelqu'un à qui vous tenez beaucoup vous rendra un énorme service, gardez-le près de vous.
0: Les Verseaux.
1: Ne répercutez pas les mauvaises nouvelles sur vos proches, apprenez à faire la part des choses.
0: Les poissons.
1: Un regain de courage vous prend, alors mettez une seconde parce que là ça a disparu là.
0: Ah là là.
1: Les poissons, vous nagez trop vite dans l'eau là. Alors, un regain de courage vous prend, mettez votre forme au service de bonne cause.
0: C'est comme un lapézette, moi.
1: Oui, ça aussi.
0: Ça aussi. Ariana Grande, chers amis, avec son tout dernier single, Hate That I Made You Love Me. Écoutez, appréciez.

0: Ariana Grande, chers amis. Oui, la belle Ariana.
1: Oui.
0: Et à venir, Sophie.
1: Il y a 25 ans, jour pour jour.
0: Alors, donc, on part en 2001.
1: Oui.
0: En 2001, je veux dire un...
1: Ok, toi, avec tout ce qui se passe avec l'intelligence artificielle, on va aller dans on va remonter le temps pour de vrai.
0: Ouais, il y a nous qui apparaître là.
1: On part en 2001, ouais.
0: Ok.
1: Alors, aujourd'hui, inculpation, élection municipale et environnement.
0: On écoute Reza.

Le 27 août 2001, inculpation pour faux. Ibrahim Mousse, ancien secrétaire du Town and Country Planning Board, est actuellement poursuivi pour faux. On lui reproche d'avoir illégalement reclassé des arpents de terres agricoles en zone résidentielle à Vacoa Phoenix en 1996. Le ministre de tutelle de l'époque, Alan Ganou, ainsi que son chef de cabinet, Gérard Lapierre, sont quant à eux accusés d'avoir outrepassé leurs droits dans ce dossier de réaménagement. Eux ne seront toutefois pas poursuivis car un tel délit n'est pas prévu dans la loi. Élections municipales. Alors que nous sommes désormais à 6 semaines des élections municipales, il semblerait que le Hizbullah ne prendra pas directement part à la course, mais qu'il évoluerait cette fois-ci plutôt comme un sous-marin de l'opposition PTR-PMXD-MR. Plutôt que de présenter des candidats pour ces élections, le Hizbullah compte plutôt se consacrer à la bataille légale pour obtenir la libération de son leader. Environnement. Un projet de loi sur l'environnement sera bientôt finalisé. En effet, le 3 septembre prochain, la National Environment Commission prendra connaissance de la version finale de l'Environment Protection Amendment Bill. Ce projet vient amender l'Environment Protection Act de 1991, l'idée étant de s'intéresser de plus près à la préservation de l'environnement du pays.

0: Blue Lagoon, chers amis.
1: Oui.
0: Le titre Break My Stride, et ça fait de l'ambiance. Hein.
1: Tout à fait, always.
0: Quand il y a le pays rapproche
1: de l'année. Du week-end de l'année. 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Hein, c'est un gâteau d'anniversaire et la bouteille de Pure Heaven.
0: Voilà, chers amis, on attend vos appels 402 80 80 ou sinon un petit message WhatsApp tranquille 52 53 84 84. On arrive à la fin de cette première partie de l'émission. Ça, c'est Maya, le titre Blonde. À venir le jour.

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1: Très belle matinée, il est 7h. Journal avec Achille Batchou. Bonjour Achille.
2: Bonjour Sophie, bonjour à tous.
1: Et les titres.
2: Les usagers du métro express bénéficieront d'un trajet plus direct entre Cuerpip et Réduit dès le 1er septembre. La nouvelle liaison permettra de rejoindre les deux stations sans changement de rame à Rosil Central. La demande de remise en liberté conditionnelle de Mame Rabatomang s'est poursuivie devant la Bail and Remand Court. Pendant plus de 4 heures, son avocat a questionné le directeur des enquêtes par intérim de la FCC sur la conduite des investigations. On fait le point dans ce journal. À l'approche de la saison de ponte des coraux, les équipes de restauration se préparent à observer ce phénomène dans le sud-est de Maurice. Une session d'information est organisée ce jeudi à Maillebourg sur le rôle et la préservation des récifs. Au moins 160 morts après une crue soudaine à la frontière entre le Népal et le Tibet. La catastrophe, qui a également fait plusieurs centaines de disparus, aurait été provoquée par l'effondrement d'un glacier. Les usagers du métro express bénéficieront bientôt d'un trajet plus direct entre Cuerpip et Réduit. À partir du 1er septembre, une nouvelle liaison sera mise en service sur la ligne 2. Elle permettra de relier la station Cuerpip et Réduit sans changement de rame à Rosil Central. Selon Vincent Hocam, Marketing and Communication Manager de Metro Express Limited, si la fréquentation de cette nouvelle liaison augmente de manière significative, la compagnie pourrait envisager de maintenir ce service direct entre Cuerpip et Réduit, tout en conservant les arrêts à toutes les stations intermédiaires. Vincent Hocam est

0: au micro de Shailin Yabun.
1: Alors, ce changement dans l'opération de métro, c'est pour apporter un petit peu de confort aux usagers de métro, mais aussi ce sera en phase de test. Ce qui change pour les usagers, c'est qu'ils n'ont pas besoin de descendre à Crozier Central pour changer de métro. Donc, le métro partira de Kerpi par réduit et vice-versa directement. Et il y aura deux services, un le matin et un l'après-midi. Le matin, c'est à 7h25. Et à partir de réduit, dans l'après-midi, c'est à 5h05 le départ pour Kerpi. Alors, pour les usagers provenant de Port-Louis, ils doivent fonctionner normalement. Donc, ils descendent de Crozier Central pour prendre le métro pour aller soit à Eben, soit à réduit.
0: La formation des fonctionnaires prend une nouvelle dimension. L'objectif est désormais d'aller au-delà du simple certificat de participation. Les public officers pourront accéder à des formations débouchant sur des qualifications reconnues à l'international dans des domaines tels que les ressources humaines, l'administration, les finances ou encore le procurement. À la clé, des certificats, des diplômes et même des qualifications de niveau postgraduate, une initiative destinée à renforcer les compétences de la fonction publique et à mieux répondre aux besoins du pays. Écoutons le ministre de la fonction publique, Raj Pantia, au micro de Chemnizouzia Wahedali.
2: Pour les capables, réalise le développement, mais vous avez fait une base. Quand les capables soutenir une vision, la vision du gouvernement, nous développons les attentes d'arrivage par l'Institut de Public Service and Innovation. Et la raison d'être pour encadrer ça avec un loi, c'est pour faire des vignes, self-finance éventuellement, et pour capable faire ça avec un centre d'excellence pour provide training and capacity building for the regional countries. Quand nous passons capacity building qui arrive à ce terme, il n'est pas pour quelque chose qui dit qu'on allait ou faire cours ou venir, mais travailler avec une institution que tu me développes, une collaboration pour donner une qualification à un officier au service du public qui pourrait internationalement. Nous n'avons plus qu'une qualification pour un public officer qui peut faire un cours, qui peut rester comme un certificate of attendance. Il dit pour gather soit un credits, il peut avoir un certificate, diplôme, degree ou postgraduate de domaine qu'il peut choisir. Il est capable de faire human resource, il est capable de faire l'administration, il est capable de faire procurement and finance, et il est capable aussi d'avoir un degré général.
0: Je vous le disais, la motion de remise en liberté conditionnelle de Mam Ravatomang s'est poursuivie devant la Bail and Remand Court hier. Pendant plus de 4 heures, le directeur des enquêtes par intérim de la Financial Crimes Commission a été questionné par Maître Kushal Lobin, avocat du milliardaire malgache. Tout au long de la séance, Maître Kushal Lobin a insisté sur un même point. Depuis son arrestation, Mam Ravatomang, incarcéré depuis plus de 10 mois, n'aurait jamais été confronté aux informations recueillis par les enquêteurs au fil de leurs investigations. Tous les détails avec Yassine Den Mahmoud.
3: Lors de l'audience de ce mercredi, Paramban Saliar, directeur des enquêtes par intérim de la Financial Crimes Commission, a confirmé que le FBI a déjà interrogé plusieurs personnes concernant le paiement allégué de 5 millions d'euros en pot de vin dans un deal avec une compagnie d'aviation iranienne. Mam Ravatomang n'a pas encore été confronté aux informations recueillies dans ce volet de l'enquête. La défense a développé le même argument concernant les autres dossiers évoqués devant la Cour. Dans plusieurs volets de son enquête, la FCC affirme devoir encore retracer des transactions financières. Mais Maître Lobin a détaillé des comptes bancaires et des mouvements de fonds pour soutenir que certaines transactions étaient tous documentées. L'avocat a argué que si la FCC dispose désormais d'informations qu'elle considère suffisamment importantes pour justifier le maintien en détention de son client, celui-ci aurait dû être interrogé et invité à s'expliquer sur ces éléments. La FCC a avancé que certaines informations demandées sous la Mutual Legal Assistance sont toujours en attente. Autre argument avancé par la FCC pour s'opposer à la remise en liberté sous caution de l'homme d'affaires malgache est le risque de fuite. La commission a évoqué l'évasion spectaculaire de Carlos Ghosn, l'ancien patron de Renault Nissan avait quitté clandestinement le Japon en décembre 2019 à bord d'un jet privé. Selon la FCC, l'appareil utilisé était lié à une compagnie appartenant au groupe de Mam Ravatomang. Kushal Lobin a rappelé que son client n'a jamais été interrogé dans le cadre de cette affaire.
0: À Pamplemousse, le nouveau marché est désormais ouvert aux habitants après plusieurs années d'attente. Un marché flambant neuf, plus accessible notamment les jours de pluie, qui aura coûté 138 millions de roupies et compte plus de 400 étals, principalement consacrés aux produits agricoles. Mais tout n'est pas encore réglé. Les marchands de vêtements refusent pour l'heure de s'installer au premier

0: premier étage. Ils réclament un ascenseur pour faciliter l'accès à leurs étals. Le conseil de district de Pamplemousse envisage donc de leur proposer un autre emplacement. Les explications de Vedanan Totu, président du conseil de district de Pamplemousse, au micro de Chabnizouzia Wahidali.
1: Nous faisons un bazar qui nous coûte à peu près 138 millions. Coûte les couverts en haut, nous gagnons une mention linge qui parle de linge en haut. Et en bas, nous gagnons une mention qui vend de légumes. Nous avons en tout 454 mentions. Nous gagnons des légumes, la gazette, grosseries, fruits. En plus de ça, nous avons 46 pour donner une de monde dans la table qui en plus. Mais mention linge puis objecté par là-haut. Là, me permet à peu près 2 millions de roupies pour faire haber d'asserie pour être capable de vendre dans la cour bazar de Pamplemousse. Et à l'étage, nous avons un choix. Je pense qu'il ne peut traiter pas supermarché, un gros supermarché dans l'île Maurice, nous pouvons inviter pour capable, en premier détail, nous capable lui lire, que nous carrions une tirante.
0: Un échange d'expériences pour renforcer les liens entre Maurice et les Seychelles. La coopération parlementaire était au cœur d'une rencontre hier entre le Premier ministre, le Dr Navin Ramgoolam, et la speaker de l'Assemblée nationale seychelloise, Azarel Ernesta. Les discussions ont notamment porté sur le fonctionnement des institutions parlementaires et les pratiques adoptées dans les deux pays. Cette visite s'inscrit dans le cadre d'une mission d'une délégation seychelloise à Maurice. Des sessions de travail sont également prévues pour permettre aux parlementaires et aux fonctionnaires des deux pays de partager leurs expériences et leurs pratiques. Écoutez la speaker de l'Assemblée nationale seychelloise, Azarel Ernesta.
2: Nous sommes à Maurice dans le cadre d'une visite d'échange de l'Assemblée nationale des Seychelles. L'objectif est de voir comment les choses fonctionnent ici à l'Assemblée nationale mauricienne. C'est notamment ce dont nous avons parlé avec le Premier ministre. Nous avons aussi comparé les systèmes parlementaires des deux pays. Par exemple, à Maurice, le chef du gouvernement siège au Parlement. Aux Seychelles, ce n'est pas le cas. Le chef du gouvernement, qui est le président, siège en dehors de l'Assemblée nationale. Le pouvoir exécutif est donc complètement séparé du Parlement. Nous avons également constaté que concernant les questions des leaders de l'opposition, les pratiques ont évolué de manière assez similaire dans les deux pays.
3: In terms of the private notice questions from the leaders of the opposition, this has evolved more or less the same.
0: À l'approche de la prochaine saison de ponte des coraux à Maurice, les équipes engagées dans leur restauration se préparent à observer ce phénomène, particulièrement visible dans le sud-est de l'île. À Blue Bay, Maybourg ou encore Pointe-d'Esny, la mer peut alors prendre une teinte rosée. Pour mieux comprendre ce phénomène et les enjeux liés à la préservation des récifs, une session d'information est organisée ce jeudi au Centre social de Maybourg à l'initiative d'EcoSud et d'Odysseo. L'occasion d'expliquer au public le rôle des coraux dans la protection du littoral, mais aussi les menaces qui pèsent sur ces écosystèmes, notamment le réchauffement des océans et le blanchissement des coraux. Vinaya Ganidimunisami, responsable du département scientifique d'EcoSud, nous en dit plus au micro de Chaline Yaben.
4: Nous pouvons faire face à une situation assez alarmante bientôt qui est El Niño. Et donc, El Niño, c'est un phénomène que nous pourrions trouver nos côtes de la mer pour faire assez chaud et même climat des eaux pour faire assez chaud. Et corail, c'est ben des animaux qui sont assez fragiles aussi. Donc, avec El Niño, nous, et dans le mal sens, faire face à un cyclone plus intense. Donc, ça l'est pour, et dans le repère qui font l'eau, la boyade du corail. Et aussi, plus grand affaire, c'est quand la température de l'eau augmente, c'est un plus grand stress qui va être corail capable de faire face. Et nous retrouvons, nous, dans une situation contre nous, blanchissement avant. Et éventuellement, si la situation pas revient normale, et si la température reste assez élevée, comme l'année dernière, nous trouvons, et nous retrouvons, nous, avec ben place que ben coraux, une bien dessinée.
0: Un torrent de boue et de débris a tout emporté sur son passage mercredi à la frontière entre le Népal et le Tibet. Des images particulièrement impressionnantes, largement relayées sur les réseaux sociaux, montrent l'ampleur des dégâts. Le bilan est d'au moins 160 morts et plusieurs centaines de personnes sont toujours portées disparues, parmi lesquelles des touristes étrangers. Au Népal, 157 corps ont été retrouvés, tandis que 3 décès ont été recensés sur le territoire chinois. Selon l'Institut d'études géologiques des États-Unis, la catastrophe aurait été déclenchée par l'effondrement d'un glacier provoquant une coulée de débris et une crue soudaine en aval. Un phénomène sismique de magnitude 5,2 a également été enregistré.

0: Les secours poursuivent leurs recherches dans des conditions difficiles, alors que plusieurs routes et infrastructures ont été détruites. Face à l'ampleur de cette catastrophe, les États-Unis ont annoncé une aide de 500 000 dollars au Népal pour fournir notamment des abris d'urgence, de l'eau et des produits de première nécessité. Nouvelle qui nous amène à la fin de ce journal. Merci de l'avoir suivi. Retrouvez Vikash Bhagirathi pour la page sportive.
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2: Merci à Hachi Bachou qui nous a présenté le journal Place Sport. Handball sur le plan local d'abord, en vue d'une relance de la discipline à Maurice. La Fédération nationale affiche ses ambitions et présente les grands rendez-vous. Un calendrier chargé, comme annoncé lors d'une rencontre avec la presse à Phoenix. Écoutons le président de la Fédération mauricienne de handball, Philippe Boudou, qui est au micro de Marine Résidu.
3: Certainement, il y a beaucoup d'attentes, que ce soit de la part des clubs, que ce soit de la part des handballeurs, handballeuses eux-mêmes. Donc, c'est certes qu'il nous faut faire beaucoup d'activités pour qu'on soit capable vraiment d'atteindre toutes les couches d'âge de Van Handballer. L'objectif, c'est ça, c'est recréer sa pépinière entre 14 et 18 ans là, pour nous capable assurer l'avenir. Nous pouvons avoir le championnat national filles et garçons senior. Nous pouvons avoir aussi un championnat jeune au début de l'année prochaine. Mais nous pouvons avoir aussi la Coupe de la République, qui peut faire Maurice et Rodrigue en même temps, et nous pouvons avoir la MHR Cup, qui peut avoir ça aussi l'année prochaine, avril, mai.
2: Renaud Fabre, ancien directeur technique national de handball, sera aussi de la partie.
4: Il n'y a pas eu d'activité de handball pendant plus de 3 ans. On ne peut pas faire nous-mêmes la présélection. On demande à tous ceux qui se sentent concernés, garçons ou filles, qui ont envie de participer à cette aventure des Jeux des Îles et qui pensent qu'ils ont le niveau, ils sont most welcome.
2: Hippisme à présent, coup dur pour l'écurie Paul Fokion et Manuel Nunes. Annoncé comme un des favoris du Maiden Tamarisk Tree, pourrait être absent de cette épreuve classique le 6 septembre prochain. Il a contracté un virus et ne devrait pas être rétabli à temps. Ce duo domine cependant le classement des écuries et des jockeys grâce à des investissements solides et un travail d'équipe. Football avec les barrages retour de la Ligue des Champions. Fenerbahçe a disposé de Lyon 2-1 après le nul 1 partout à l'aller pour se qualifier. Après un nul 0-0 à l'aller, l'AEK Athènes pour sa part a laminé le Levski Sofia 4-0. Le Slovan Bratislava a dominé Celje 2-1 après prolongation. Le score à l'aller était d'un but partout. Qualification également de Viking aux dépens du Dynamo Zagreb. Le tirage au sort pour la phase de Ligue de la Ligue des Champions sera effectué à Monaco à 22h ce soir, 22h heure de Maurice. Football en Angleterre avec les dernières rencontres des 32e de finale de la EFL Cup. Tottenham a battu Charlton Athletic sur le score de 5-1. Mikey Moore, Dominic Solanke, Kevin Danso, Savinho et Ben Davies sont les buteurs des Spurs qui ont été tirés contre Liverpool en 16e de finale. Andy Robertson retrouvera son ancien club dans ce match qui se jouera à Anfield, soit le 7 ou le 14 septembre. Newcastle s'est qualifié en disposant de West Bromwich Albion 3-2. Les Magpies se sont imposés grâce au but de la victoire de Harvey Barnes à la 81e. Ils se déplaceront à Millwall au prochain tour. Everton est parti battre Preston North End 4-0 avec entre autres un hat-trick de Tierno Barry. Les Toffees accueilleront Wolverhampton en 16e. Bradford City a éliminé Burnley au terme des tirs au but 4-2. Le score dans le match était de 0-0. Bradford ira rendre visite à Leighton Orient en 16e. Justement, voici un rappel des affiches au terme du tirage au sort effectué hier. Crystal Palace, Middlesbrough, Manchester United aura comme adversaire Brighton and Hove Albion. Manchester City sera opposé à Norwich. Hull se déplacera sur le terrain de Sunderland. Arsenal sera en déplacement face à Ipswich Town. Il y aura le match entre Coventry et Aston Villa. Bournemouth sera opposé à Lincoln. On l'a dit un peu plus tôt, Liverpool à Anfield pour la réception de Tottenham. Chelsea et Luton qui jouent ce soir, donc le gagnant sera opposé à Leeds. Millwall sera opposé à Newcastle. Fleetwood sera donc opposé à Sheffield United. Everton aura comme adversaire Wolves, Leighton Orient Bradford, Reading Brentford, Peterborough, Barnsley et puis West Ham contre le vainqueur de la rencontre opposant Fulham à Wimbledon, rencontre qui est programmée pour

ce soir. Sinon, les 16e de finale se joueront durant la semaine du 7 et du 14 septembre prochain. On reste en Angleterre. Aston Villa accepte de laisser partir son attaquant Ollie Watkins. Les Villains ont conclu un accord avec le club saoudien d'Al Hilal pour ce transfert estimé à 50 millions de livres. Pour le remplacer, Aston Villa s'est tourné vers le buteur de Chelsea, Nicholas Jackson, qui est disponible pour la somme de 65 millions de livres sterling. Le milieu de terrain de Manchester City, Nico Gonzalez, 24 ans, a signé avec Newcastle contre des indemnités de 50 millions de livres plus les bonus. En Espagne, le Real Madrid enchaîne et Kylian Mbappé débloque son compteur. Cette saison en Liga, le numéro 10 du Real Madrid a inscrit un triplé hier lors du match en retard de la première journée contre la Real Sociedad. Score final 4-1. Pour les retrouvailles avec Santiago Bernabéu, le Français s'est illustré tout comme Vinicius Junior qui a marqué un but et Jude Bellingham qui a réalisé deux passes décisives. Ce qui nous amène à la fin de ce journal des sports. Merci de votre attention. Très bonne journée à toutes et à tous.

0: Anfield, la violoniste de Arcade Fire, fête ses 47 ans aujourd'hui. Ça, c'est les Arcade Fire avec Circle of Trust. Chers amis, on a un communiqué et puis on prendra les nouvelles du temps.
1: Alors, on a des communiqués du Central Electricity Board qui avisent les abonnés de l'aventure. Alors, dans le périmètre de Royal Road, Temple Road, Shivala Road et Village Hall Lane, que la fourniture d'énergie sera interrompue entre 8h45 à 16h. Aujourd'hui, jeudi, le 27 août. Et puis, les abonnés de Sodnac, habitants dans les environs d'avenue Tulipe, en partie avenue Calipo, Flat Bungeon et les environs, que la fourniture d'énergie sera interrompue entre 9h et 11h, aujourd'hui jeudi le 27 août, toujours en raison des travaux qui seront effectués sur le réseau électrique. Ces fournitures qui seront rétablies sans préavis à l'achèvement des travaux. Le CEB s'excuse auprès de tous ceux affectés par ces coupures et leur prie de bien vouloir prendre les dispositions nécessaires.
0: Direction Vaquois.
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0: Voilà, on a pu retrouver notre prévisionniste, Sophie.
1: Alors, c'est Fawaz Dilmahomed ce matin. Bonjour.
2: Oui, bonjour.
1: Oui, alors, est-ce qu'on va dire aujourd'hui la journée, comment peut passer concernant le temps?
2: Donc, la situation pour le moment, c'est que nous avons toujours un vent léger qui peut circuler sur notre région. Donc, pour ce matin, un des nuages qui peut influencer la partie est et le nord. Donc, après, un des lapis ce matin à l'est, au nord et même sur les terrains élevés, il faut plutôt du beau temps. Mais toutefois, dans l'après-midi, avec le vent léger, donc, il est possible nous gagner un développement nuageux temporaire. Et surtout sur la partie l'ouest de l'île, au nord-ouest et sur une partie du plateau central, avec la possibilité de quelques averses localisées. Et durant la nuit, il est plutôt du beau temps. Et au niveau de la température maintenant, donc pour le moment, il est supérieur à la moyenne et pas environ 2 degrés. Et l'eau plateau centrale, il est pourvoyé entre 23 et 25 degrés. Sinon, sur le littoral, il est pourvoyé entre 27 et 30 degrés. Et concernant la température minimale pour le soir, donc l'eau plateau centrale, il est pourvoyé entre 14 et 17 degrés. Et sur le littoral, il est pourvoyé entre 19 et 22 degrés. Et concernant le vent, pour aujourd'hui, il est pour léger et variable. Et nous attendons que tard dans la nuit, il commence à renforcer graduellement. Et au niveau de la mer, donc graduellement au cours de la matinée, il commence à venir mauvais. Avec la houle du sud-ouest de l'eau de 2,50 m en déhorizant. Donc, ben sorti en haute mer, il est déconseillé pour aujourd'hui. Et maintenant pour Rodrigue, donc là-bas, la situation est un nuage qui peut évoluer dans les parages de l'île et ça va influencer les temps par moment. Donc pour aujourd'hui, ce matin, même au cours de la journée, y compris durant la nuit, donc les ciels les pourraient plutôt mi-couverts et par moment, les pouvines nuageux avec la pluie occasionnelle. Et au niveau de la température, donc maximale, les pouvoir supérieure à la moyenne, pour environ 2 degrés, et les pouvoir entre 26 et 28 degrés. Et concernant la température minimale pour le soir, donc les pouvoir entre 18 et 21 degrés. Et sinon, concernant le vent, les pouvoir souffler depuis secteur S environ 20 km par heure. Et nous attendons que au cours de l'après-midi, les pouvoir commencent à faiblir graduellement. Et durant la nuit, c'est plutôt un vent léger et variable qui nous fait prévoir. Et concernant l'état de la mer, pour Rodrigue aussi, nous attendons qu'il bouvine graduellement mauvais au cours de la journée, avec toujours Sabine Laoule depuis sud-ouest, de l'autre de 2,50 m. Donc, même sortir à Rodrigue aussi, l'est déconseillé. Et

0: maintenant pour le temps à Galega. Là-bas, il y a une zone d'instabilité qui influence les temps actuellement. Donc, pour ce matin, c'est plutôt nuageux même avec Ben Lafi pour le moment. Et nous attendons que dans l'après-midi et même durant la nuit, ça Ben Lafi là, il devienne plus fréquent. Et pour le moment, les coups d'intensité modérés. Et il y a aussi risque d'un orage là-bas. Et au niveau de la température, donc maximale pour aujourd'hui, du coup environ 30 degrés. Sinon, la température minimale pour le soir, du coup environ 24 degrés. Et concernant le vent, il peut souffler des pays sud-est de 20 à 30 km par heure. Et il est possible, nous gagnons un rafale allant jusqu'à 60 km par heure pendant une averse. Et au niveau de la mer, donc pour le moment, il est praticable, mais graduellement, durant la nuit, nous attendons qu'il commence à venir mauvais avec Ben Laoul. Donc, Ben Sauti, en mer, dit, déconseillé à partir de ce soir. Et surtout, étant donné qu'il, dans l'après-midi, même durant la nuit, nous attendons qu'il y ait une possibilité qu'il nous ramène à averse orageuse. Donc, nous conseillons le public de rester bien à l'abri, évite Ben Sauti de Ben Place qui vient dit, mais si possible, évite faire Ben Sauti en mer. Et maintenant, tiens, PSU, donc, étant donné, comme on nous mentionnait dans nos communiqués, de hier déjà, donc pour le moment, nous avons un front froid suivi d'un faux anticyclone qui peut rapprocher nous pour le sud-ouest. Et éventuellement, à partir de ce vendredi, donc nous avons un changement assez marqué, que ce soit en termes de température, en termes de temps pluvieux et aussi en termes de vent froid. Donc là, pour le moment, nous attendons que l'état de la mer aussi commence à gâter. Donc nous prenons même la houle énergétique de l'ordre de 4 à 5 mètres qui commence à influencer l'état de la mer, que ce soit pour Maurice Rodrigue et même pour aller jusqu'à Saint-Brandon et à Galega. Donc reste à l'écoute. Donc il est possible que nous prenons même communiquer qui poursuivre pour la suite. Voilà, c'est tout concernant le temps et merci, bonne journée.
1: Merci beaucoup pour les nouvelles, bonne journée à vous.
2: Oui, à venir, la rubrique de Kamlesh Bakori. Aujourd'hui, il nous parle de produits pétroliers d'investissement. On aura aussi la tribune de Mening Balou, le titre aujourd'hui, les mots sous surveillance et tout ça, bien sûr, accompagné. Mais il y a de la musique, on a pour vous du Angélique Kidjo, aux côtés de Davido. Le titre, c'est Joy. Restez branchés, ne bougez surtout pas. Plein de belles choses à venir.
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5: Bonjour. Le paysage mauricien des stations-service accueille une nouvelle enseigne, Feeling. Un mot simple faisant partie de notre patois, une marque qui s'installe déjà dans notre quotidien. Feeling remplace Engen. À la suite de l'acquisition d'Engen Petroleum Mauritius Limited par Beta Oil Terminal Limited, filiale du groupe Bungen. Au total, ce sont 37 stations-service qui s'habilleront des nouvelles couleurs de Feeling à travers le pays. L'arrivée de Feeling est un événement. Un événement parce que c'est la première fois dans l'histoire locale de la distribution des produits pétroliers que nous accueillons une marque 100% mauricienne. Après cette acquisition majeure et la transition d'Engen à Feeling, Beta Oil Terminal et le groupe Bungen doublent la mise. Il est désormais question d'un investissement d'un million de roupies pour la construction de 5 nouvelles cuves de stockage de carburant. Après la concrétisation du dit projet, notre capacité de stockage au niveau national passera de 5 à 6 semaines, est-il dit dans le dossier de presse. Et ce projet arrive à un moment opportun, dans une période où les stocks stratégiques de produits pétroliers sont une nécessité, surtout pour des petits états insulaires comme Maurice.
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nouvelle anxiété qui s'est installée dans les conversations. Pas l'anxiété du silence, on en a parlé. Pas l'anxiété du conflit, on y reviendra. Celle-ci est plus subtile, plus diffuse, plus difficile à nommer précisément parce qu'elle concerne justement les mots. Cette hésitation nouvelle, à peine perceptible, qui précède certaines phrases. Ce léger calcul mental qu'on fait avant de parler, en société, pour vérifier si ce qu'on s'apprête à dire est encore, comment dire, acceptable. On choisit ces mots avec précaution, comme on marcherait sur un sol qu'on ne connaît pas bien. D'un côté, il y a les mots interdits. Pas officiellement, il n'existe pas de liste, pas de décret, pas d'autorité centrale qui tranche. C'est plus flottant que ça, plus insaisissable. Ce sont des mots qui ont changé de statut, sans qu'on ait eu le temps de s'en apercevoir. Des mots qu'on prononçait naturellement il y a 10 ans et qui, aujourd'hui, déclenchent quelque chose. Un silence, un regard, une correction immédiate, parfois une mise en cause publique si on a eu le malheur de les prononcer devant les mauvaises personnes au mauvais moment. Ce n'est pas toujours injuste. Certains mots méritaient d'être revus. Certaines façons de désigner les gens, les corps, les identités portaient en elles une violence qu'on n'avait pas pris la peine d'entendre. La langue évolue parce que les consciences évoluent. C'est une bonne nouvelle, pas une menace. Mais quelque chose a dérapé en chemin. On n'est plus dans l'évolution du langage, on est dans sa surveillance. Et la surveillance produit quelque chose de particulier chez celui qui parle. Non pas la réflexion, mais la peur. Non pas la conscience, mais le calcul. On ne se demande plus, est-ce que ce mot est juste? On se demande, est-ce que ce mot va me coûter quelque chose? Ce n'est pas la même question. Et puis, il y a l'autre versant, celui dont on parle moins parce qu'il est moins spectaculaire. Les mots qu'on dit trop, ceux qui ont été tellement répétés dans tellement de contextes différents, avec tellement de légèreté croissante qu'ils ont fini par se vider de leur substance, comme un ballon qu'on aurait trop gonflé. Bienveillance, dit à toutes les sauces, dans toutes les réunions, sur tous les panneaux d'entreprise entre le distributeur de café et la plante verte. La bienveillance est devenue un mot de décoration. On l'accroche au mur pour ne pas avoir à la pratiquer. Résilient. On est tous résilients maintenant. Les gens, les entreprises, les marques de yaourt. La résilience est devenue la vertu universelle qu'on attribue à tout ce qui n'a pas complètement disparu. Tenir debout suffit. On appelle ça de la résilience. On appelait ça avant

survivre. Toxique, l'adjectif qui a tout avalé. Une relation toxique, un ami toxique, un environnement toxique, une discussion toxique, une pensée toxique. À force de tout qualifier de toxique, on a perdu la capacité de distinguer ce qui est vraiment nuisible de ce qui est simplement difficile, inconfortable ou simplement différent de nous. Ce double mouvement est révélateur de quelque chose. D'un côté, on rétrécit le langage par peur de blesser ou par peur d'être soi-même blessé, ce qui n'est pas tout à fait la même chose. De l'autre, on le dilue à force de l'utiliser sans compter, sans peser, sans se demander si le mot qu'on emploie est vraiment à la hauteur de ce qu'on veut dire. Entre le mot « interdit » et le mot « galvaudé », il reste un espace, celui du mot juste, précis, choisi, pesé, qui dit exactement ce qu'il veut dire. Pas plus, pas moins. Qui n'a pas peur d'être entendu, parce qu'il n'a rien à cacher. Qui ne cherche pas non plus à impressionner, à signaler, à se protéger. Juste le mot qui convient, au moment où il convient. Pour la personne à qui on parle, c'est peu de choses, c'est devenu étrangement une forme de courage.

0: ça, c'est une classique.
1: Oui, oui, oui.
0: C'est un Miton Rastonvier, Perros Vert. Ouh là là là là là, ouais, exactement. Et ça, mon parole, tu viens, vous venez.
1: C'est l'émotion.
0: Ouais, l'émotion belle.
1: Ouais, très bien, non, on y est.
0: Ouais. À venir, le te change avec Sophie.
1: Le taux indicatif de vente pour l'euro aujourd'hui à 55 roupies 37 sous. La livre sterling à 64 roupies 73 sous. Le dollar américain, le taux indicatif de vente à 47 roupies et 47 sous. Le rand sud-africain à 3 roupies 17 sous. Et le dollar canadien à 36 roupies et 25 sous.
0: Merci Sophie. On écoute dans quelques instants, chers amis, une musique signée une grande dame. Elle aurait fêté aujourd'hui ses 85 ans, mais elle nous a quittés à l'âge de 70 ans. C'était en 2011. On l'appelle la diva aux pieds nus. Elle, c'est Cesaria Evora. Elle nous vient du Cap-Vert. Et le titre de la chanson qu'on a choisi, c'est Carnaval de São Vicente. Mmh. C'est là où elle est née. C'est là où elle a grandi. Et on a vu le parcours du Cap-Vert pendant la Coupe du Monde. Ben, du coup, avec Cesaria Evora, ben, on peut se dire que c'est un grand pays, n'est-ce pas?
1: Tout à fait.
0: Allez faire un tour au Cap-Vert, chers amis. Cesaria Evora, juste après la pub.
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0: magnifique Césaria.
1: Magnifique, mais c'est plus que magnifique. Bon,
0: oui, c'est extraordinaire. Bravo. Merci pour ce son, Césaria Évora, Carnaval de São Vicente.
1: Pourquoi une intelligence artificielle ne pourra jamais tout savoir, selon vous? Est-ce que vous pensez que l'intelligence artificielle sait qu'on a faim, par exemple?
0: J'espère que qu'ils vont jamais tout savoir. Sinon, diffélo, nous. Hein. On écoute la réponse de Méline Balou.
2: Bonjour et bienvenue dans Tech Talk. La singularité technologique, l'idée qu'une intelligence artificielle deviendrait si puissante qu'elle surpasserait l'entendement humain et résoudrait tous les problèmes de l'humanité. C'est une idée séduisante. C'est aussi une idée que les mathématiques ont déjà contredite, il y a près de 90 ans. En 1937, Alan Turing a démontré ce que l'on appelle le problème de l'arrêt. En termes simples, il est impossible de savoir à l'avance si un programme informatique va trouver une solution, continuer à calculer indéfiniment ou ne jamais s'arrêter. Aucun algorithme général ne peut le prédire, quelle que soit la puissance de la machine. Et une intelligence artificielle, aussi avancée soit-elle, reste un programme. Elle est donc soumise aux mêmes limites. Il ne peut pas exister d'intelligence artificielle capable de résoudre tous les problèmes. Certains sont solubles, d'autres n'ont tout simplement pas de solution. En 1951, le mathématicien Henry Gordon Royce est allé plus loin. Il a démontré qu'aucun algorithme général ne peut vérifier si un programme arbitraire est correct ou s'il exécute sans erreur. Ce théorème a une conséquence directe sur les problèmes d'alignement des intelligences artificielles. Est-elle sûre? Est-elle honnête? Est-elle digne de confiance? Ces questions ne peuvent pas recevoir de réponse universelle et définitive. Autrement dit, même une intelligence artificielle générale ne pourrait pas garantir que ses propres solutions sont correctes. Il faudrait une autre intelligence artificielle pour les vérifier, et puis une autre pour vérifier celle-là. Ces limites théoriques sont une bonne nouvelle. Elles signifient que la singularité omnisciente n'est pas pour demain, et que l'intelligence humaine conserve une place irremplaçable dans la boucle. Alan Turing a inventé l'informatique. Il en a aussi découvert les limites fondamentales. Peut-être savait-il déjà que certaines frontières ne se franchissent pas. 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

0: Oui, Kitsch, Kitsch Craig.
1: Ouais.
0: Et aux côtés de Blumengarten et Shirin, et la rappeuse allemande Shirin David Goodgenau, qui veut dire good enough.
1: Exactement, du bist gut genug. Tu es assez bien, exactement. Alors, c'est juste pour rappeler justement.
0: Vous parlez allemand ?
1: Non, mais j'essaye de comprendre. Il faut en fait ignorer le flot de critiques du monde extérieur et rester fidèle à soi-même. C'est pour ça qu'il répète à chaque fois « tu es assez bien, tu es assez bien » pour reprendre confiance en soi.
0: Wow.
1: Ben voilà.
0: Guten Morgen.
1: Là, je ne sais pas quoi répondre par contre.
0: Ben ouais, ça nous vient d'Allemagne et ça marche très fort
1: en ce moment. Exactement, c'est partout sur les réseaux. Les jeunes, les plus jeunes, ils vont savoir aussi.
0: Exactement. Allez, à venir le journal et puis dans la foulée, l'interview de la matinale, DistributeX et les arnaques financières en ligne. Comment les Mauriciens peuvent-ils éviter de tomber dans le piège? Pour en parler, Rajmila Sitamouni reçoit Kamal Singh Burhan, Head of Enforcement Directorate de la Financial Service Commission. Chers amis, ne ratez surtout pas ça. C'est juste après le journal de 8h. Ça, c'est George Ezra pour terminer cette deuxième heure avec Barcelona. Nous, on se retrouve juste après l'interview.

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1: Très bon jeudi, belle matinée, il est 8h. Le grand journal avec Hachi Mathieu. Bonjour Hachi.
2: Bonjour Sophie, bonjour à tous.
1: Et les titres.
2: Les usagers du métro express bénéficieront d'un trajet plus direct entre Cuyp et Réduit dès le 1er septembre. La nouvelle liaison permettra de rejoindre les deux stations sans changement de rame à Rosil Central. La demande de remise en liberté conditionnelle de Mame Rabatomang s'est poursuivie devant la Bail and Remand Court. Pendant plus de 4 heures, son avocat a questionné le directeur des enquêtes par intérim de la FCC sur la conduite des investigations. On fait le point dans ce journal. À l'approche de la saison de ponte des coraux, les équipes de restauration se préparent à observer ce phénomène dans le sud-est de Maurice. Une session d'information est organisée ce jeudi à Maillebourg sur le rôle et la préservation des récifs. Au moins 160 morts après une crue soudaine à la frontière entre le Népal et le Tibet. La catastrophe qui a également fait plusieurs centaines de disparus aurait été provoquée par l'effondrement d'un glacier. Les usagers du métro express bénéficieront bientôt d'un trajet plus direct entre Cuyp et Réduit. À partir du 1er septembre, une nouvelle liaison sera mise en service sur la ligne 2. Elle permettra de relier la station Cuyp et Réduit sans changement de rame à Rosil Central. Selon Vincent Hocam, Marketing and Communication Manager de Metro Express Limited, si la fréquentation de cette nouvelle liaison augmente de manière significative, la compagnie pourrait envisager de maintenir ce service direct entre Cuyp et Réduit, tout en conservant les arrêts à toutes les stations intermédiaires. Vincent Hocam au micro de Chad Ignabel.
3: Alors, ce changement dans l'opération de métro, c'est pour apporter un petit peu de confort aux usagers de métro, mais aussi ce sera en phase de test. Ce qui change pour les usagers, c'est qu'ils n'ont pas besoin de descendre à Rosier Central pour changer de métro. Donc, le métro partira de Cuyp à Réduit et vice-versa directement. Et il y aura deux services, un le matin et un l'après-midi. Le matin, c'est à 7h25 et à partir de Réduit, dans l'après-midi, c'est à 5h05 le départ pour Cuyp. Alors, pour les usagers provenant de Port-Louis, ils doivent fonctionner normalement. Donc, ils descendent de Rosier Central pour prendre le métro pour aller soit à Eben, soit à Réduit.
2: La formation des fonctionnaires prend une nouvelle dimension. L'objectif est désormais d'aller au-delà du simple certificat de participation. Les public officers

0: pourront accéder à des formations débouchant sur des qualifications reconnues à l'international dans des domaines tels que les ressources humaines, l'administration, les finances ou encore le procurement, à la clé des certificats, des diplômes et même des qualifications de niveau postgraduate, une initiative destinée à renforcer les compétences de la fonction publique et à mieux répondre aux besoins du pays. Écoutons le ministre de la fonction publique, Raj Pentia, au micro de Chebnizou Ziawahed Ali.
1: Que les capables réalisent le développement, mais vous avez fait une base. Que les capables soutenir une vision, et vision du gouvernement. Nous développons les attentes d'arrivage par l'Institut de Public Service et Innovation. Et la raison d'être, pour encadrer ça avec une loi, c'est pour faire des vignes, self-finance éventuellement, et pour capable faire ça avec un centre d'excellence, pour provide training and capacity building for the regional countries. Quand nous passons capacity building qui est à l'ISTR, il n'est pas pour quelque chose qui n'est qu'à aller ou faire cours ou venir, de mettre travail avec une institution que tu me développes, une collaboration, pour donner une qualification à un officier au service du public, qui m'a reconnu internationalement. Nous n'est plus qu'une qualification pour un public officer qui va faire un cours, qui peut rester comme un certificate of attendance. Il dit pour gather sur un credits, il va avoir des certificates, diplôme, degree ou postgraduate, de domaine qu'il peut choisir. Il est capable de faire human resource, il est capable de faire l'administration, il est capable de faire procurement and finance, et il est capable aussi d'avoir un degré général.
0: Je vous le disais, la motion de remise en liberté conditionnelle de Mame Ravatomang s'est poursuivie devant la Bail and Remand Court hier. Pendant plus de 4 heures, le directeur des enquêtes par intérim de la Financial Crimes Commission a été questionné par Maître Kushal Lobin, avocat du milliardaire malgache. Tout au long de la séance, Maître Kushal Lobin a insisté sur un même point. Depuis son arrestation, Mame Ravatomang, incarcéré depuis plus de 10 mois, n'aurait jamais été confronté aux informations recueillies par les enquêteurs au fil de leurs investigations. Tous les détails sur cette affaire avec Yacine Den Mahmoud.
2: Lors de l'audience de ce mercredi, Paramban Saliar, directeur des enquêtes par intérim de la Financial Crimes Commission, a confirmé que le FBI a déjà interrogé plusieurs personnes concernant le paiement allégué de 5 millions d'euros en pot de vin dans un deal avec une compagnie d'aviation iranienne. Mame Ravatomang n'a pas encore été confronté aux informations recueillies dans ce volet de l'enquête. La défense a développé le même argument concernant les autres dossiers évoqués devant la cour. Dans plusieurs volets de son enquête, la FCC affirme devoir encore retracer des transactions financières. Mais Maître Lobin a détaillé des comptes bancaires et des mouvements de fonds pour soutenir que certaines transactions étaient tous documentées. L'avocat a argué que si la FCC dispose désormais d'informations qu'elle considère suffisamment importantes pour justifier le maintien en détention de son client, celui-ci aurait dû être interrogé et invité à s'expliquer sur ces éléments. La FCC a avancé que certaines informations demandées sous la Mutual Legal Assistance sont toujours en attente. Autre argument avancé par la FCC pour s'opposer à la remise en liberté sous caution de l'homme d'affaires malgache est le risque de fuite. La commission a évoqué l'évasion spectaculaire de Carlos Ghosn, l'ancien patron de Renault Nissan avait quitté clandestinement le Japon en décembre 2019 à bord d'un jet privé. Selon la FCC, l'appareil utilisé était lié à une compagnie appartenant au groupe de Mame Ravatomang. Kushal Lobin a rappelé que son client n'a jamais été interrogé dans le cadre de cette affaire.
0: Un échange d'expériences pour renforcer les liens entre Maurice et les Seychelles. La coopération parlementaire était au cœur d'une rencontre hier entre le Premier ministre, le Dr Navin Ramgoolam, et la speaker de l'Assemblée nationale seychelloise, Azarel Ernesta. Les discussions ont porté notamment sur le fonctionnement des institutions parlementaires et les pratiques adoptées dans les deux pays. Cette visite s'inscrit dans le cadre d'une mission d'une délégation seychelloise à Maurice. Des sessions de travail sont également prévues pour permettre aux parlementaires et aux fonctionnaires des deux pays de partager leurs expériences et leurs pratiques. Écoutez la speaker de l'Assemblée nationale seychelloise, Azarel Ernesta.
3: Nous sommes à Maurice dans le cadre d'une visite d'échange de l'Assemblée nationale des Seychelles. L'objectif est de voir comment les choses fonctionnent ici à l'Assemblée nationale mauricienne. C'est notamment ce dont nous avons parlé avec le Premier ministre. Nous avons aussi comparé les systèmes parlementaires des deux pays. Par exemple, à Maurice, le chef du gouvernement siège au Parlement. Aux Seychelles, ce n'est pas le cas. Le chef du gouvernement, qui est le président, siège en dehors de l'Assemblée nationale. Le pouvoir exécutif est donc complètement séparé du Parlement. Nous avons également constaté que concernant les questions des leaders de l'opposition, les pratiques ont évolué de manière assez similaire.

0: dans les deux pays.
1: In terms of the private notice questions from the leaders of the opposition, this has evolved more or less the same.
2: À Pamplemousse, le nouveau marché est désormais ouvert aux habitants après plusieurs années d'attente. Un marché flambant neuf, plus accessible notamment les jours de pluie, qui aura coûté 138 millions de roupies et compte plus de 400 étals, principalement consacrés aux produits agricoles. Mais tout n'est pas encore réglé. Les marchands de vêtements refusent pour l'heure de s'installer au premier étage. Ils réclament un ascenseur pour faciliter l'accès à leurs étals. Le conseil de district de Pamplemousse envisage donc de leur proposer un autre emplacement. Les explications de Vedanan Totou, président du conseil de district de Pamplemousse, au micro de Chabni Zouzia Wahed Ali.
3: Nous faisons un bazar qui nous coûte à peu près 138 millions. Coûte les couverts en haut, nous gagnons une mention linge qui parle de linge en haut. Et en bas, nous gagnons une mention qui vend des légumes. Nous avons en tout 454 mentions. Nous gagnons des légumes, la gazette, grosseries, fruits. En plus de ça, nous avons 46 pour donner une la table qui en plus. Mais mention linge est objectée pour là-haut. Là, je me permets à peu près 2 millions de roupies pour faire haberdasserie, pour être capable de vendre dans la cour bazar de Pamplemousse. Et à l'étage, nous avons le choix. Je pense que nous ne pouvons pas supermarché, un gros supermarché dans l'île Maurice, nous pouvons inviter pour capable en premier détail, nous capable lui lire que nous carrément une tirante.
2: À l'approche de la prochaine saison de Ponte des Coraux à Maurice, les équipes engagées dans leur restauration se préparent à observer ce phénomène particulièrement visible dans le sud-est de l'île. À Blue Bay, Maibourg ou encore Pointe d'Esny, la mer peut alors prendre une teinte rosée. Pour mieux comprendre ce phénomène et les enjeux liés à la préservation des récifs, une session d'information est organisée ce jeudi au Centre social de Maibourg à l'initiative d'EcoSud et d'Odysseo. L'occasion d'expliquer au public le rôle des coraux dans la protection du littoral, mais aussi les menaces qui pèsent sur ces écosystèmes, notamment le réchauffement des océans et le blanchissement des coraux. Vinaya Ganidi Mounissami, responsable du département scientifique d'EcoSud, nous en dit plus. Au micro de Chaline Yabel.
4: Nous pouvons faire face à une situation assez alarmante bientôt qui est El Niño. Et donc, El Niño, c'est un phénomène que nous pourrions trouver nous, côte la mer, pour faire assez chaud et même climat des eaux pour faire assez chaud. Et corail, c'est ben des animaux qui sont assez fragiles aussi. Donc, avec El Niño, nous, et dans le mal sens, faire face à un cyclone plus intense. Donc, ça les pour et dans le repère qui font l'eau, la boyade du corail, et aussi, plus grand affaire, c'est quand la température de l'eau augmente, c'est un plus grand stress qui va être corail capable de faire face, et nous retrouvons, nous, dans une situation contre nous, un blanchissement avant. Et éventuellement, si la situation pas revient normale, et si la température reste assez élevée, comme l'année dernière, nous trouvons, et nous retrouvons, nous, avec une place que, ben coraux, une bien dessinée.
2: Un torrent de boue et de débris a tout emporté sur son passage mercredi à la frontière entre le Népal et le Tibet. Des images particulièrement impressionnantes, largement relayées sur les réseaux sociaux, montrent l'ampleur des dégâts. Le bilan est d'au moins 160 morts et plusieurs centaines de personnes sont toujours portées disparues, parmi lesquelles des touristes étrangers. Au Népal, 157 corps ont été retrouvés, tandis que 3 décès ont été recensés sur le territoire chinois. Selon l'Institut d'études géologiques des États-Unis, la catastrophe aurait été déclenchée par l'effondrement d'un glacier, provoquant une coulée de débris et une crue soudaine en aval. Un phénomène sismique de magnitude 5,2 a également été enregistré. Les secours poursuivent leurs recherches dans des conditions difficiles, alors que plusieurs routes et infrastructures ont été détruites. Face à l'ampleur de cette catastrophe, les États-Unis ont annoncé une aide de $500 000 au Népal, pour fournir notamment des abris d'urgence, de l'eau et des produits de première nécessité. Nouvelle qui nous amène à la fin de ce journal. Merci de l'avoir suivi. Merci à Martine et Romenso à la réalisation et à Perna à la technique. À suivre l'interview de la matinale avec Rajmila Sitamoni.

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4: Bonjour à toutes et à tous, bienvenue dans l'interview de la matinale. Je suis Rajmila Sitamoni. Ce matin, on revient sur le cas DistributeX et plus largement sur ces plateformes en ligne qui promettent aux Mauriciens des revenus rapides en échange d'un investissement. La Financial Services Commission a lancé une alerte concernant DistributeX le 30 avril dernier, puis la semaine dernière. Actuellement, les autorités concernées enquêtent sur cette plateforme alors que l'on

0: évoque notamment un mécanisme qui pourrait s'apparenter à un système de Ponzi. Mais comment fonctionnent ces systèmes? Pourquoi peuvent-ils donner l'impression de fonctionner au début? Quels sont les signaux qui doivent alerter un investisseur? Et avec les crypto-monnaies et les réseaux sociaux, est-il devenu plus difficile pour les autorités d'intervenir à temps pour comprendre le rôle et les limites de la Financial Services Commission, mais aussi les réflexes que doivent avoir les Mauriciens avant d'investir? Nous recevons Kamal Singh Baran, directeur adjoint à la FSC et également Head of Enforcement Directorate. Merci d'être avec nous. Kamal Singh Baran, bonjour.
1: Bonjour, Rajmila. Bonjour, les auditeurs de RME. Et merci pour l'invitation.
0: Merci à vous. Donc, pour commencer exactement, Kamal Singh Baran, quel rôle FSC, surtout quand une plateforme comme DistributeX encourage Man Mauricien à faire investissement?
1: Bon, d'abord, Rajmila, permettez-moi d'expliquer le rôle de la FSC en général. Donc, la FSC, c'est l'irrégulateur ban opérateur dans le secteur du service financier non bancaire et du Global Business Sector également. Et secteur service financier non bancaire, ça veut dire quoi? Ça veut dire les marchés de capitaux, c'est les fonds d'investissement, l'assurance, les pensions, mais aussi à partir de 2022, FSC aussi régulait le secteur de crypto-monnaies, c'est-à-dire la loi qui est passée, VITOS Act, Virtual Asset Initial Token Offering Services Act. Suite à ça, FSC l'a mandaté pour donner licence, supervise et prendre une action contre un opérateur qui papait suivre le norme. Maintenant, comment FSC régulait ce service-là? Des responsables pour issuer une licence. Donc, tout man opérateur besoin d'une licence pour opérer dans ce man secteur-là. Et là, FSC les supervise. Donc, parfois, on a une on-site visite, nous avons une complainte, nous vérifions, etc. Et si nous trouvons une infraction à la loi, là, nous prenons une sanction. Et une sanction est capable private warning, est capable public censure, est capable une pénalité monétaire. Et comment on est capable, une suspension ou soit une révocation de licence. Maintenant, dans le cas de DistributeX, en mars, nous trouvons un message WhatsApp qui peut circuler, qui peut inviter un investisseur à investir avec DistributeX. Et on peut projeter lui-même comme un spécialiste en crypto-branding et marketing. Donc ça interpelle nous parce qu'il fait si il régule ce secteur-là. Maintenant, quand il n'est pas trop clair qu'il m'en avait fait. Alors, la FSC, qui aussi a un rôle de protéger les consommateurs des services financiers, émet une alerte aux investisseurs pour dire aux qui, effectivement, distribuent ex-pena une licence avec la FSC. Et si personne ne peut avoir le deal avec DistributeX, ils ont besoin de prendre précaution. Donc, c'est dans ce contexte-là qu'ils ont issu le premier alerte en avril.
0: Donc, la FSC elle a un mandat qui est bien défini. En même temps, comme le Singh Baran, qui met les limites de la FSC, surtout dans le cadre de ma plateforme de DistributeX. Est-ce qu'à côté de ça, vous êtes capable d'intervenir pour protéger l'intérêt des Mauriciens?
1: Bon, si il y a un opérateur qui peut opérer dans un secteur, dans un secteur quand il a besoin d'une licence, à ce moment-là, il a besoin d'une licence, il paye une licence. À ce moment-là, ce que nous pouvons faire, nous pouvons empêcher l'opérateur à opérer. Donc, nous pouvons issue un direction letter. Et si l'opérateur peut assister, donc il peut continuer à opérer, à ce moment-là, nous pourrions faire l'affaire à la police. Et la police peut faire son enquête pour poursuivre. Et sa offense-là, il est capable de passer une amende de 1 million de roupies et un emprisonnement de 8 ans.
0: Justement, il y a l'enquête qui est en cours, Financial Crimes Commission, la police, Anti-Mondeling Unit. Et il y a une arrestation qui finit faire, une découverte, un réseau qui a 169 membres aussi. Mais quels sont les défis à détecter et stopper ce système-là?
1: Bon, d'abord, d'après une conversation qui nous finit gagner, comme on dit, ce modèle de DistributeX commence à opérer, il n'est pas nécessairement une activité qui a besoin de licence. Par exemple, ce modèle-là, un petit peu plus bluntly, un pyramide scheme, pas capable de gagner une licence. Donc, la façon dont tu peux opérer, mais il y en a un dimension de, comme si tu peux inviter investissement, donc ça interpelle nous. Mais, et difficulté qui gagnait, d'après ma conversation qui nous fait gagner avec la police, avec EML, CFT unit du CCID et avec FCC, c'est effectivement, quand on a une complainte,

0: il est un peu difficile pour la police suivre ça la piste là. Donc tout commençait avec ma complainte et avec mon indice pour démontrer que le cas c'est un arnaque effectivement. Donc c'est peine complainte et là la police se trouve libre parfois en difficulté suivre ça la piste là.
1: Donc on fait mentionner une affaire plutôt une pyramide d'investissement. Quand nous faisons une pyramide d'investissement, c'est une faire allusion à un système de Ponzi. Donc c'est quoi un système de Ponzi? Si aujourd'hui nous on peut expliquer à Manu Mauricien comment vous devez faire attention, qui ben signe que vous devez détecter.
0: Ok, nous servir le terme Ponzi et pyramide scheme un petit peu interchangeably, ça veut dire ne pas faire différence, mais une petite différence là-dedans. Un Ponzi scheme, c'est simplement où prend l'argent avec un nouveau investisseur pour payer un ancien investisseur, pour un existing investor. Qui veut dire où tourne l'argent là en doute même, mais il n'y a pas un vrai retour, effectivement, tant qu'il gagne un nouveau investisseur pour qu'il paye tout le monde après une partie de l'argent pour qu'il prend. Dans un système de pyramide de scheme, il y a un élément en plus qui encourage un adhérent à recruter plus de personnes. Donc, ce qui est arrivé, 10 personnes, vous allez pouvoir le recruter. 10 à 100 personnes encore, 100 personnes pour recruter 1000 personnes. Donc, il y a une pyramide au bas, il y a beaucoup de monde qui permet l'argent. Et l'opérateur qui peut faire, il peut prendre même l'argent qui peut venir depuis au bas, il peut tiens, il peut payer le monde qui est là-haut. Donc, arrive un point que pas pour gagner un nouveau adhérent. Et là, le système crash et tout le monde qui est rentré peut-être après un certain point, se perd l'argent.
1: Mais justement, on peut expliquer ça très bien. Et dans mon dimon, au départ, quand je peux investir, je peux gagner casse en retour, parce que c'est mon nouveau adhérent qui peut mettre sa casse là. En même temps, je peux dire que c'est un risque aussi que je peux prendre. Mais comment est-ce qu'il nous capable mieux éduquer ces Mauriciens-là avant de faire un placement?
0: Bon, d'abord, pour faire investissement, par exemple, moi tu peux, dans un des bonnes règles qui vous a suivi, vous pouvez guetter si un opérateur a effectivement une licence pour l'FSI ou non. Et comment on fait ça? Ou à nos sites web, www.fscmauritius.org et vous vérifiez si pas l'opérateur a une licence avec la FSC. Si peine, donc vous déjà un risque parce qu'il peut donner l'argent à une personne qui peine une licence pour opérer. Donc dans ce cas précis, et tout bon pyramide scheme et Ponzi scheme opère un petit peu comme ça, hein, c'est une personne qui peine une licence et vous peut donner l'argent. Donc première précaution qui vous en prend, ou bien quand quelqu'un perd pour chou pour mettre l'argent, soit personnellement, ou si on trouve un post sur les social media, première affaire que vous devez vérifier, si sa personne-là, il y a une licence de la FSI. Si peine, donc on peut prendre grand risque.
1: Donc, il y a un manque de fou, un système de protection. Mais au départ, même qui expliquait qu'il y a un Mauricien de tenter de s'attirer pour sa main plateforme-là, pour faire un investissement et... Est-ce qu'il nous besoin faire une financial literacy? Comment est-ce qu'il nous capable de mieux protéger maintenant?
0: Oui, mon pensée, donc dans un premier temps, quand ban investisseur ou mon peut servir le terme investisseur un peu libéralement, hein, c'est pas mon investisseur exactement, c'est ban du monde qui peut rouler un retour très vite, l'argent facile, pas gagné normalement. Et donc oui, quand ban là trouve ça mal proposition intéressant, et surtout si vous trouvez un proche qui fin gagne l'argent, il gagne un bon retour, alors vous êtes attiré par ça. Mais la vérité, c'est qu'à un certain point, si c'est là pour crash. Donc, en termes de l'éducation, je suis totalement d'accord avec vous. Donc, bien fait une campagne de sensibilisation pour que tout le comprend le risque. Voilà.
1: Donc, nous connaissons la technologie, c'est un outil à double tranchant à travers WhatsApp, TikTok, les autres groupes privés, les messages circulés. Pour nous rejoindre sur cette plateforme-là, est-ce que le régulateur, la Financial Services Commission, il y a une limite, qui a un défi auquel il fait face, est-ce qu'il y a un défi qui peut s'améliorer?
0: Donc, à la Financial Services Commission, je suis capable de dire que dans mon département même, il y a une équipe qui screen ces social media messages. Là. C'est comme ça qu'ils nous finissent, arrivent à tirer une alerte très tôt, en avril. L'autre distribute aide. Donc, nous screen ban social media autant que nous gagnons. Donc, aussi, nous pouvons faire acquisition un équipement, c'est-à-dire un tool qui peut capable faire nous gagner plus d'informations le ban posting, le social media. Donc, nous screen, mais seulement il est impossible pour nous screen tout ban message qui est dans le social media. Donc, d'un côté, campagne d'éducation. L'autre côté, oui, ban régulateur, c'est-à-dire comment la FSI nous screen ce message-là et nous tire une alerte comme ça. L'année dernière aussi, nous tire alerte un opérateur comme ça. Et troisièmement, moi, je veux dire, c'est l'éducation. Effectivement, l'IVIN renforce aussi ça. Et moi, je pense que l'éducation, il y a besoin un petit peu plus plus vaste dans son approche, dans le sens peut-être libéral de l'école également. Surtout qu'il y a des écoliers, des étudiants qui sont très exposés aux social media. Donc, il est tellement facile pour attirer ceux. Donc, je pense que l'éducation est importante, l'éducation financière. Et autant qu'il y a un régulateur qui va faire, il fait.
1: Donc, en même temps, quels sont les moyens que la Financial Services Commission, ENA, met à la disposition de Mme Morissin pour vérifier si c'est une plateforme ou pas, elle est genuine ou pas?
0: Bon, il est simple. Si plateforme-là, il est une genuine plateforme, tout le temps pour ENA, registered with or licensed by the Financial Services Commission. Donc, si vous avez un message ou vous avez une plateforme en ligne qui peut, quand vous avez faire un paiement, faire un investissement, et ou si vous ne trouvez pas qu'il est licensed par la FSI, ou si vous vérifiez le site qui n'a pas aucune présence, ça veut dire qu'il n'a pas une licence avec la FSI, dans ce cas-là, vous avez besoin d'éviter une plateforme pareille.
1: Donc, je peux distribuer X qui est associé avec crypto-monnaie. Nous connaissons à Maurice le Vetus Act. Mais est-ce qu'il y a une plateforme qui sert avec crypto-monnaie est capable d'échapper à un régulateur facilement?
0: Donc, ça, c'est définitivement un grand challenge. Donc, aujourd'hui, la FSI a une responsabilité de vérifier à ce qui peut être un opérateur qui peut opérer sans licence. C'est justement parce que ce système-là est à haut risque. Ben crypto-monnaie, normalement, il opère le ben blockchain. Blockchain, c'est-à-dire qu'il échappe à la supervision d'un régulateur. Malgré qu'il y ait un équipement qui nous capable de traquer une transaction, mais si on fait une transaction sur une blockchain, il est bien, bien difficile pour traquer. Et alors, il pose un challenge et pour le régulateur et pour les ben enforcement authorities, c'est-à-dire la police et la FCC. Donc, à la commission, souvent, nous pouvons collaborer avec la FCC, nous pouvons souvent collaborer avec la police pour essayer de traquer sa ban paiement. Mais il pose définitivement un problème.
1: Donc, nous rappelle, crypto-monnaie, c'est l'argent électronique qui est traversé d'un portefeuille électronique à un autre, que ce soit à Maurice ou à l'étranger. Et il servit le système de blockchain, qui est un système d'encryption qui permet de sécuriser le système, la transaction en ligne. Mais en même temps, est-ce que quand ça l'argent là peut circuler, est-ce qu'il complique les enquêtes financières? Parce qu'il y a une traçabilité, une accountability?
0: Non, absolument. C'est ça le plus grand souci avec crypto-monnaie. Donc, si vous pouvez servir un wallet service provider ou soit un opérateur à l'extérieur, donc il est un peu difficile pour traquer ça, à moins que cet opérateur-là ait une licence dans l'autre pays. Mais à Maurice, c'est-à-dire justement, la FSI a la responsabilité de donner une licence, ça veut dire c'est la FSI qui donne une licence à un opérateur, mais avant de donner une licence, il vérifie si l'opérateur il y en a les ressources, il y en a une nouvelle background check, et puis il est capable de reporter, c'est-à-dire si demain nous avons une information, un investisseur qui vient investir sur la plateforme, nous sommes capables de gagner cette information-là. Maintenant, quand l'investissement-là est dans un wallet à l'extérieur, donc il devient très difficile pour traquer cet argent-là. Donc, justement, ce que je veux dire, c'est qu'il commence à poser un problème pour un investigateur pour tracer cet argent-là.
1: Donc, M. Kamal Singh Boran, donc la FSC existe depuis bientôt 25 ans. On finit une longue expérience de compliance, tax advisory, etc. Est-ce qu'il y a une méthode traditionnelle pour lutter contre le crime financier suffisante ou il y a encore quelque chose que nous devons faire pour aller plus loin?
0: Bon, mon pensée est de plus en plus difficile. Mais nous avons un cadre légal à Maurice, par exemple. Et dans le cadre légal à Maurice, par exemple, le FIAMLA, etc., qui impose une responsabilité aux institutions financières pour, comme si, mettre sûr que l'argent qui peut venir, l'argent propre, ce n'est pas l'argent sale. Et si jamais il y a un contrôle pour reporter si il y a un l'argent sale. Mais mon besoin admet qu'avec le social media, la plateforme en ligne et le domaine de crypto-monnaie même, ça devient de plus en plus difficile. Donc, même pour les régulateurs, même pour les law enforcement agencies.
1: Donc, l'exercice vient difficile, mais quand même, ça, je peux continuer le travail pour mieux protéger les Mauriciens. Donc, si aujourd'hui, pour terminer, comme le Singh Boran, si vous tenez pour donner trois bons gestes, trois réflexes à les Mauriciens pour mieux faire cet investissement, mieux sauvegarder l'argent, qui vous tenez pour dire?
0: Bon, premièrement, quand quelqu'un peut approcher pour faire un investissement, ou mettre l'argent quelque part. Premier, vous pouvez inquiéter si pas les licences ou pas les licences. Deuxièmement, quand on perd le social media, on peut faire un paiement ou pas connaître l'argent à la finale. Donc, vous pouvez bien vigilant. Troisièmement, en ce qui concerne

0: cryptocurrency, crypto-monnaie, etc. Mais vous avez dit qu'il y a tellement de risques associés avec ça. Donc, au final, il y a une plateforme qui, ou, à l'extérieur, par exemple, ou pas connaît si cette plateforme-là, il y a une plateforme qui est en licence ou pas, ou qui s'en a pas opéré, ou pas pour connaître. Donc, dans ce cas-là, vous avez besoin d'éviter une transaction comme ça. Je vais donner un exemple, c'est-à-dire dans le pays Caraïbe, il y a une compagnie qui s'appelle FTX, qui a coulé avec 10 milliards de dollars d'investissement. Donc, vous avez besoin de prendre quelque chose pour investir à l'extérieur. Donc, à Maurice, c'est comme tu peux dire, vous voyez sur l'asset. Et un opérateur gagne licence avec la FTC. Donc, on finit faire le background check. Donc, quand on investit avec un opérateur qui a une licence de la FTC, donc, on est déjà protégé.
1: Très bien. Donc, tous les godfous sont là. En tout cas, merci, Kamal Singh Baran, d'avoir accepté d'être l'invité de l'interview de la matinale. Merci à toute l'équipe technique pour la réalisation de cet entretien. La suite, c'est avec vous, Patrice Davringo.
2: Oui, M. Baran, chaque invité qui finit, il choisit un petit la musique pour nous terminer l'interview. Aujourd'hui, je trouve une choisir un extrait du film Durandal, The Revenge. Ouais. Santé l'appel, Jan C. Gouzate. Hein?
0: Oui.
2: Qui vient de choisir ça, monsieur?
0: Bon, pour deux raisons. D'abord, je suis content de la musique Bollywood.
2: Oui.
0: Je écoute la musique Bollywood régulièrement, mais c'est une chanson qui ne sentait pas. Nusrat Fateh Ali Khan. Voilà, il modernise lui.
2: Donc, je ne remixe lui après ça.
0: Remixe lui, voilà. Mais au fait, voilà, il fait très très bien.
2: Okay.
0: Et surtout avec le travail qu'il a, nous tellement gagné stress, comme on peut conduire, etc.
2: Ouais, ouais.
0: Nous mettre ça la musique là, nous distresse un petit peu.
2: Ça lit normal, la musique là, l'aide pour nous, comment dire, nous relaxer un petit peu, non?
0: Absolument.
2: Bon choix, mais voilà, on écoute où sont tes préférés.
0: Merci.
2: Merci.

0: très rock, cette version de l'extrait du film Durandal, chers amis. À venir un regard sur l'histoire aujourd'hui, Sophie.
1: Oui, alors Reza Dulumamod qui nous raconte l'histoire d'Alix mariée d'Unienville. Mais.
0: Oui.
1: Oui. Bah on y va.
0: Bah oui, on y va. Et, ah, on a.
1: On a un communiqué avant.
0: Ouais. Ok, communiquer tout d'abord et puis regard sur l'histoire.
1: Le CEB qui avise les abonnés de Sodnac, habitants dans les environs d'avenue Tulipe, en partie avenue Talipo, Flat Bungeon et les environs, que la fourniture d'énergie sera interrompue entre 9h et 11h, aujourd'hui jeudi le 27 août, en raison des travaux qui seront effectués sur le réseau électrique. Et cette fourniture qui sera rétablie sans préavis à l'achèvement des travaux, le CEB s'excuse auprès de tous ceux affectés par cette coupure.
2: Chers auditeurs, bonjour. Je vous parle aujourd'hui d'une personnalité d'origine mauricienne qui s'établit très jeune en France. Sa longue vie bien remplie est marquée par son héroïsme. Grâce à sa force de caractère, sa ténacité et sa persévérance, elle surmonte les épreuves les plus difficiles. Je vous parle ce matin d'Alix Marié d'Unienville. Elle naît à Curepipe et passe son enfance à Maurice. En 1926, alors âgée de 7 ans, elle accompagne ses parents pour aller s'établir en France. En 1940, à l'éclatement de la Seconde Guerre mondiale, elle a 25 ans et s'engage dans les forces françaises libres. En 1943, pendant que la guerre se poursuit, elle est recrutée comme agent secret britannique. Pendant son service, elle est à un moment parachutée clandestinement en France où elle atterrit dans un arbre. Alix d'Unienville, aguerrie à des situations les plus périlleuses, se libère de son parachute et elle est récupérée par des locaux. Elle réussit à atteindre la capitale. Promue au grade de lieutenant du service secret, elle est chargée d'organiser des transmissions et des communiqués de renseignements sur les activités de l'ennemi. Le 6 juin 1944, jour du débarquement des Alliés en Normandie, la vie d'Alix d'Unienville vire au drame. Elle est arrêtée et emprisonnée par la Gestapo. Le 15 août de la même année, d'Unienville est embarquée dans le tristement célèbre « Wagon de la mort » à destination des camps de concentration de Buchenwald et de Ravensbrück. Forte et tenace, elle parvient à s'enfuir lorsque le convoi s'arrête à une gare. Libérée plus tard par les Américains, elle est par la suite recrutée comme grand reporter de guerre par les forces américaines en Extrême-Orient. Elle collabore à plusieurs journaux en France ainsi qu'en Europe. Une toute autre vie commence pour elle à la fin de la guerre. Elle devient l'une des premières hôtesses de l'air à travailler pour la compagnie d'Air France. En 1949, on découvre ses talents d'écrivain quand elle publie un récit de ses voyages intitulé « En vol, journal d'une hôtesse de l'air ». Alix d'Unienville est la première femme à recevoir le prix Albert Londres pour cet ouvrage. En 1954, paraît son autre livre « Les Mascareignes, vieille France en mer indienne ». Elle reçoit la distinction britannique de MBE, Member of the British Empire. Elle est également décorée de la Croix de guerre et de la Légion d'honneur. Alix d'Unienville passe le restant de ses jours près de la Méditerranée où elle décède le 10 novembre 2015 à l'âge de 97 ans. En 2016, son autobiographie « Printemps fragile » est publiée à titre posthume.

0: Jason ira.
1: Beaucoup d'émotions.
0: Monstrueux, monstrueux. Allez, la programmation télé et radio. Ce soir à 20h15 sur la MBC 1, Zéro Stress avec Miselaine et puis un film en indien, en hindoustani, sur la MBC 1 à 20h30, Vir Di Wedding, c'est réalisé par Shanshaka Ghosh avec Kareena Kapoor et Sonam Kapoor. Et puis à 20h sur la MBC 5, Télénovela Terre d'Espérance. Et à 20h50, Éclat de vie. Et à sur la MBC 11 à 20h15, Magazine Sport. On parle football, on parle de la Première Ligue et la radio.
1: Oui, alors ce jeudi 27 août de 10h à 11h, pour le point virgule Antidote, donc Soublan Rahman qui reçoit le docteur Kevin Kumar Bajawan. Alors au programme, alors il est oncologue, le cancer colorectal et le cancer de la prostate. Quels sont les facteurs de risque, les signes à surveiller et l'importance du dépistage? À partir de 11h dans Point Virgule Écologie, Roselyne Désiré qui reçoit Yoshita Shurop, diplômée en biotechnologie, biologiste marine et doctorante en crustacés. Et au cœur des échanges aujourd'hui, les crustacés, de petits animaux, mais un grand rôle dans nos écosystèmes.
0: Voilà, à suivre, chers amis, ça c'est Zello et On My Mind, et à venir notre gâteau d'anniversaire.

0: Zylo, on my mind pour vous sur RM1, tout de suite notre gâteau d'anniversaire.
1: Vous disiez quoi en antenne?
0: Rien du tout.
1: Si, vous étiez en train de...
0: Je disais que dans la vie, il faut prendre son temps.
1: Vous étiez en train de parler à notre technicienne.
0: Je lui disais que dans la vie, il faut prendre son temps. Voilà, c'est ça. Bien rattrapé.
1: Allez, on a qui?
0: On a qui? Marie-Lise en ligne de New Grove. Bonjour.
1: Bonjour, Marie-Lise.
2: Bonjour.
1: Marie-Lise, c'est
2: oui,
1: ça?
2: Bonjour
1: Marie-Lise. Ça va bien?
0: Ça va, vous allez bien?
2: Un
0: petit peu grippé?
2: Oui.
0: Aïe, aïe, aïe.
1: Fatigué. Vous paraissez fatigué, Marie-Lise.
2: Oui, vraiment, parce qu'il peut stresser, parce qu'ils ont dit vous gagnez 60 ans. Et Banana fait moi connaître une fin de surprise pour moi samedi.
1: Oh, ça samedi-là, pour une surprise, oui. Je suis une finie faire surprise.
2: Le 29.
1: Mais il est plein de surprises,
0: oui,
1: là.
0: Oui.
1: Maman.
0: Ouais, mais il faut pas stresser, ça, que vous êtes
1: surprise.
0: Oh, on me connaît, vous ne connaissez pas qui l'a, vous mettez.
2: Ouais. Non, moi, voilà, Finasté.
0: En Finasté, là,
1: tout,
0: vous êtes stressé, ouais.
1: Ou bien qu'il mangeait ça, jour là, ça me fait stresser.
2: Non, mon garçon, il ne passe commande depuis en Rio.
1: Ça veut dire que vous êtes prêt en bois au vini, ça me fait stresser.
2: Non, tout balan fini faire.
1: Mais qui vous fait stresser? À cause de banane, fini faire tout à fait, ça me fait stresser.
2: Oui.
1: Ça fait... Oh, on peut stresser parce qu'il ne va pas gagner pour un choix là, ni là.
0: Bah écoutez, plus direct que ça, on meurt, hein. Plus direct.
2: On dit moi un bon causé, on est d'accord avec tout, on dit moi un bon causé. Mais quand on a croyance, beaucoup d'affaires autour de ça, monsieur. Quand on a croyance avec bon Dieu là,

0: bon Dieu vivant là.
1: Vous connaissez qu'il arrive.
0: Il n'est pas pour les soins abandonnés.
1: Oui,
0: pas
1: pour les soins abandonnés. Ou bonnes enfants là, ou l'armée.
2: Oui, bien sûr, Marie-Lise.
1: Est-ce qu'il vous travaille?
0: Non.
1: Pas travail. Mais bonnes enfants là, même, pas gagner
2: oui.
1: L'année prochaine, je ne sais pas qui était, pas gagner ou pas, on se prend ou compte pour les moments. Mais
2: Plie un peu autant, Marie-Lise, plie un peu autant. Zodine, tu as vu son pou, un coup.
1: Zodine, nous poussons de pou.
2: Exactement.

0: 60 bisous pour vous et Zout. Enfin, Zout. Ou Perret avec un gâteau ce matin, un gâteau d'anniversaire offert par Carrefour. Ok. Mm. Donc, nous, de nous, gâteau capable. C'est ce qu'on va dire. Tu te la bougie ou souffler. Et une bouteille de.
1: Oui. 3 heures jusqu'à midi.
0: 3 heures jusqu'à midi, c'est-à-dire.
1: Oui,
0: que, merci. Oui, donc à ce moment-là, ou gagne aussi une bouteille de Pure Heaven. C'est une boisson pour prendre ainsi la santé, ok?
2: À la Lila.
1: Merci beaucoup, madame.
0: Merci. Allez, bonne journée, bye à bientôt.
2: Bye bye. Bonne journée et enjoy l'anniversaire. On arrive à la fin de cette émission, l'équipe du matin.
0: Déjà, alors jeudi ne finit là, ça commence pour d'autres personnes. Hein. Allez, merci Romain Saujust, notre réalisateur ce matin, Cathy Martin, qui était assistante à la production, Aparna à la technique, le sport avec Vikash Bagherati,
2: oui.
0: Le journal avec Ashibachu, l'interview de la matinée avec Rajmila, Sitamoli, nos rubriques Mailing Balou, Reza du Lima Mode, Kamlesh Bukhori.
2: Oui.
0: Et Rajmila aussi pour la question du jour.
2: Voilà.
0: Merci Patrice.
2: Merci Sophie.
0: Ouais.
2: Et merci Def Leppard, chers amis, le léopard sourd. Le titre Love Bites. À venir, News in English.
0: Et on se retrouve demain surtout. On va rappeler peut-être pour les nouvelles du temps. On va donner les communiqués, n'est-ce pas? Baisse de 4 degrés, d'après notre prévisionniste.
2: Tomorrow Friday. Bisous, ciao.
0: Bisous, ciao.

0: En réalité, l'écriture de ce titre date des années 80, mais la sortie, c'était en 1992. Tasmin Oucha à l'instant et Sleeping Satellite, et un morceau aussi qui fait référence aux missions Apollo et à la conquête spatiale, donc le satellite endormi représente la Lune. On vous souhaite la bienvenue sur votre intermède.
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0: C'est Lizzie ce matin pour vous accompagner. J'espère que tout va bien. En ce jeudi, on se prépare aussi. Il fera quand même un peu plus froid que d'habitude. On l'a annoncé donc pour demain. Et on remercie aussi l'équipe qui était là ce matin. Il y a eu Patrice et Sophie aujourd'hui, en espérant que vous avez passé un très très bon moment avec plein de choses. Hein, donc plein de chroniques aussi qui étaient calées. Et puis entre 4 et 6, et ben ce matin, c'était notre cher ami Nathan. Et là, on continue bien sûr en musique. À noter que tout à l'heure, là, on prend les choses sérieuses. À partir de 10h, c'est Soblen Ramen pour Antidote. Et oui, vous retrouverez aussi Roselyne pour Point Virgule Écologie. Allez, là, on va y aller tout de suite pour le retour de la musique 1989. C'est un titre qui a atteint la deuxième place.

au Royaume-Uni, The Beautiful South Song for Whoever. D'ailleurs, c'est une chanson d'amour. Enfin, pas vraiment. Ici, le chanteur avoue presque qu'il utilise les histoires d'amour pour avoir de quoi, justement, faire plaisir à ceux qui sont amoureux. Allez, The Beautiful South Song for Whoever.

0: Damon Kennedy, il est toujours très intime, très personnel. Quand on écoute justement ces morceaux, on s'imprègne tout de suite, ça c'est sûr. Allez, il est 9h32, on retrouve Nathan pour Ne travaille ne l'avenir. Bon, il est toujours de quoi noter si vous êtes à la recherche d'un boulot.
1: Al Barakat Marketing Limited, qui trouve à Henrietta Vaqua, pré-recrute Store Helper, Salesman ayant SI, et ben candidat intéressé téléphone au 58 27 08 07, date butoir le 21 août 2026. Sea & Wide Affordware Limited, qui trouve à Vaqua, pré-recrute Taylor Grade 1, avec 5 ans d'expérience, ban candidat intéressé, téléphone au 57 58 57 73, date butoir le 15 août 2026. Soudesh Tire Center Limited, qui trouve à Petit Raffré, pré-recrute Tireman avec 2 ans d'expérience, Wheel Alignment Technician avec 2 ans d'expérience, ban candidat intéressé, téléphone sur le 57 87 12 34, date butoir le 1er septembre 2026. AM Electrical and Services Co. Limited, qui trouve à Pamplemousse, pré-recrute Electrician avec 1 mois d'expérience, ban candidat intéressé, téléphone sur le 57 51 05 99, date butoir le 6 septembre 2026. Super Profile Limited, qui trouve à Goodlands, pré-recrute Driver Lorry avec 2 ans d'expérience, Helper avec 2 ans d'expérience, ban candidat intéressé, téléphone sur le 52 55 03 à 91, date butoir le 6 septembre 2026. Bricks Solution Co. Limited, qui trouve à Python, pré-recrute

Site Site Supervisor. Ban candidat intéressé, téléphone sur le 52 56 44 77. Date butoir, le 15 août 2026. Ecodesign Consulting Limited qui trouve à Goodlands, SAP recrute. Workshop Admin avec HSI. Ban candidat intéressé, téléphone sur le 57 35 77 50 ou The Capav également envoie les CV par email sur l'adresse suivante director.ecotronics@gmail.com. Date butoir, le 30 septembre 2026. BCM Excavation Works Limited qui trouve à Goodlands, AP recrute Admin Clark avec HSI. Ban candidat intéressé, téléphone sur le 58 03 29 86. Date butoir, le 4 septembre 2026. Al-Bayan Majid qui trouve à Pamplemousse, AP recrute Islamic Teacher avec un minimum de 10 ans d'expérience. Ban candidat intéressé, bise un téléphone sur le 58 13 54 95 57 65 02 72. Ils sont capables également envoie les CV par email au albayanmasjid@hotmail.com. Date butoir, le 15 août 2026.

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0: Si toutefois il était vraiment parmi nous, One of Us, Johannes Born pour vous tout de suite, Naika et Soleil.
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Naikai Soleil à l'instant, et puis ben, je vous donne un peu la programmation pour ce matin. À partir de 10h, point virgule antidote avec Soblane Ramen, qui reçoit l'oncologue, donc Dr Kevin Kuma Bojwan. Alors Bojwan, excusez-moi, et puis donc le cancer colorectal et le cancer de la prostate, donc seront les cancers mis surtout en avant pour connaître les facteurs de risque, les signes à surveiller et l'importance du dépistage. Puis à partir de 11h, point virgule écologie avec Roselyne Désiré. Donc, qui sera des vôtres au cœur des échanges, les crustacés, des petits animaux, mais un grand rôle dans nos écosystèmes. Donc, à découvrir cela avec l'invité Yoshita Serup, donc diplômée en biotechnologie, biologiste marine et doctorante en crustacés. Donc voilà, vous allez connaître un peu plus l'importance des crustacés dans notre écosystème. Il est 9h.

nous prie d'annoncer le décès de Madame Deoti Padarut. Le décès de Madame Deoti Padarut, aussi connue sous le nom de Mama, elle était âgée de 90 ans. Le convoi mortuaire sortira de Padarut Lane à la caverne Vaqua à midi pour se rendre au crématorium de Solferino. Le décès de Madame Marie Rita Dorza. Le décès de Madame Marie Rita Dorza, née Martine, elle était âgée de 87 ans. Le convoi mortuaire sortira du numéro 4 route Palma, venue la ferme 4 bornes, à 12h30 pour se rendre à Notre-Dame du Rosaire et de là au cimetière de Flic-en-Flac. Le décès de Monsieur Louis O'Neill Frédéric. Le décès de Monsieur Louis O'Neill Frédéric, habitant de Chebel-Beaubassin, il était âgé de 72 ans. Le convoi mortuaire sortira de la chapelle ardente de Moura à Petite-Rivière à 13h30 pour se rendre à la chapelle Emmaüs à Coromandel et de là au cimetière de Saint-Louis à Petite-Rivière. Le décès de Madame Marie Claudinette Étienne. Le décès de Madame Marie Claudinette Étienne, née Jean, elle était âgée de 67 ans. Le convoi mortuaire sortira du numéro 9 à l'état marin à Rochebois à 14h pour se rendre au cimetière de Bois-Marchand. Et le décès de Madame Marie Elsa Andy, le décès de Madame Marie Elsa Andy, née Nadal, aussi connue sous le nom de Fidou, habitante de Trou-de-Douce, elle était âgée de 61 ans. Le convoi mortuaire sortira de la chapelle ardente de Moura à Petite-Rivière demain vendredi à 10h pour se rendre au cimetière de Trou-de-Douce. À ses familles endeuillées, RMA présente ses plus vives sympathies.

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1: Colby Kyle à l'instant et Russell Dickerson et If You Love Me, Let Me Go. Et ben voilà, là pour moi à présent de passer le relais au dossier, donc point virgule antidote, également point virgule écologie. À partir de 11h, on vous souhaite de passer une belle journée à l'écoute de votre radio RMA. Et on se dit à demain, on se laisse avec Coldplay et Birds.

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4: 10h passées de 5 minutes sur les ondes de RM1. Plaisir d'accueillir comme chaque jeudi M. Soblaine Ramen et son invité pour l'émission Point virgule antidote. Monsieur Ramen, bonjour.
5: Bonjour Johanita et bonjour à toutes et à tous. Aujourd'hui, dans notre émission, nous allons parler de deux cancers qui concernent particulièrement la santé des hommes, mais qui méritent surtout d'être abordés sans tabou. Le cancer colorectal et le cancer de la prostate. Deux cancers différents, deux organes différents, mais un point commun essentiel. Plus ils sont détectés tôt, plus les chances de prise en charge et de guérison sont importantes. Le cancer colorectal peut parfois évoluer silencieusement pendant longtemps. Quant au cancer de la prostate, il peut lui aussi ne provoquer aucun symptôme dans ses premières phases. Alors, comment reconnaître les signes? Qui doivent nous alerter? À quel âge faut-il commencer à se faire dépister? Quels sont les examens proposés? Et surtout, faut-il attendre l'apparition de symptômes pour consulter? Alors, nous parlerons également de facteurs de risque, de l'alimentation, du mode de vie, de l'hérédité, mais aussi des idées reçues qui peuvent parfois retarder une consultation. Pendant cette heure, nous allons essayer justement de comprendre simplement, sans dramatiser, comment mieux prévenir, mieux dépister, mieux prendre en charge ces deux cancers. Parce qu'en matière de cancer, s'informer, c'est déjà prendre soin de sa santé. Et parfois, un dépistage au bon moment peut véritablement changer une vie. Pour en parler avec nous, c'est le docteur Kevin Kumar Bujawan, oncologue. Bonjour docteur.
6: Bonjour, bonjour.
5: Et bienvenue dans le studio de RM1. C'est notre première émission ensemble, nous deux. C'est très bien, je suis très content. Bien content pour recevoir vous. On connaît une de nous un timing assez serré, très busy. Et d'ailleurs, vous êtes à Sicaire et à Dorné comme consultant oncologue. Alors, bienvenue dans notre studio. Docteur, nous avons dit nous pécoser une affaire assez importante. Et dernièrement, on me trouvait dans la presse aussi et que le nombre de cancers peut augmenter assez drastiquement. Alors, qu'en pensez-vous en tant qu'oncologue de cette... assez rapide.
6: Nous, si nous guettons en termes de chiffres, nous vous trouvez peut-être dans les années 2010, nous tenions environ seulement 1300 nouveaux cas qui étaient détectés. Là, maintenant, 2026, 15 ans, 16 ans après, d'après les derniers chiffres 2024, nous trouvons environ 3400 nouveaux cas de cancer. Il y a une sortie 1300, une vigne 3300, une plus que, doublée. D'accord, une plus que doublée.
5: Et là, ça nous fait quand même 300, 400, 300 et quelques.
6: 300 cas
5: chaque
6: mois, c'est énorme.
5: Et d'après vous, est-ce qu'il ne peut dépister avant, ne peut réussir à connaître qu'il y a un cancer? Ça fait partie de l'histoire.
6: Nous avons beaucoup, quand nous causons un facteur de risque, pour gagner un cancer. Bien sûr, il n'est pas lié exactement à un cancer. Un seul facteur de risque. Il est relié avec multiples facteurs de risque. Mais nous causons un facteur de risque qui peut augmenter. Qui peut augmenter ma sens point du monde qui a un cancer, pour augmenter le risque pour un cancer, mais aussi nous peut causer détection qui peut faire beaucoup plus facilement maintenant, parce que la moindre petit symptôme qui va un patient gagner, vous êtes galopé, vous êtes fini avec le docteur, avec faire un test, et la détection nous fait beaucoup plus vite,
5: plus facile et plus vite
6: nous dépister plus vite, nous trouver plus vite.
5: D'accord. Et là, aujourd'hui, nous pouvons justement le décancer bien important, surtout pour les hommes, c'est justement le cancer colorectal et le cancer de la prostate.
6: Alors,
5: qui veut dire ça exactement?
6: Le cancer colorectal.

0: rectal, c'est cancer qui sortit dans l'intestin. C'est un cancer, une grossière, une tumeur maligne qui sortit depuis dans l'intestin. Une personne en général. Et il est pareil que moi nous cause un cancer dans la prostate. Prostate, c'est un organe dans un monsieur. Right? Et quand nous gagnons un grossier qui évolue dans un cancer, ça même fait nous faire gagner un cancer dans la prostate. Nous gagnons cancer prostate et cancer colorectal, ça même des cancers qui plient commun parmi les monsieur.
1: Right?
0: Et cancer colorectal, les cancers, je vous ai dit deuxième ou troisième plis commun dans la madame. Madame.
1: Ok. Et je rappelle ben auditeur qui écoute justement RM1 et je suis capable d'avoir une autre question sur nos WhatsApp 5253-8484 5253-8484 et vous appelle sur le 402-8080. Je suis une question par rapport à sa déconseillée là. Pas hésiter, je suis capable d'appeler nous en direct le 402-8080. Et je rappelle aussi ben auditeur qui est capable de suivre nous sur nos chaînes YouTube RM1. La Radio Nationale, nos chaînes YouTube RMA, la Radio Nationale, ainsi que tous nos bandes podcasts sur notre website MBC. À l'adresse suivante, www.mbc.mu et pas hésiter, consulter et guetter si vous ratez l'émission, vous êtes capable effectivement retrouver sur nos bandes podcasts. Et docteur, c'est des cancers quand même qui malgré tout, sont quand même beaucoup plus communs chez les hommes. Enfin, prostate c'est les hommes. Ouais. Mais colorectal, c'est quand même les deux. Mais quand même, nous trouver qu'il y en a quand même. C'est quoi la raison hein?
0: Bon, nous, il y a une cause l'âge. Right? N'importe quel type de cancer. Right? Plus nous l'âge augmenté, right? Plus risque pour gagner un cancer lila. Qu'il y ait cancer prostate. Je ne peux pas dire que mon cancer prostate n'est pas gagné dans le champ. Normalement, nous avons deux pics, comme je veux dire. Un dans vieil âge, un dans jeune. Comme je disais, jeune, il n'y a pas moins de 50, moins dans jeune. Mais là, les raisons dans un dimoun dans jeune qui a un cancer et un dimoun dans vieux qui a un cancer est plus ou moins différent. Pareil que moi, si un dimoun dans vieil âge a un cancer, nous ne pouvons pas cause dire qu'il y a attribué, c'est pas. L'in fume cigarette, l'in boit beaucoup d'alcool, une mauvaise hygiène de vie, une quand il peut travailler, accès à des pesticides, à la fumée noire, des toxines en général. Il est capable d'avoir une historique dans la famille aussi qui est capable de faire l'obésité. Un facteur qui est capable de causer ça de nous un deuxième rangée. Mais par contre, quand nous cause cancer dans les jeunes, est plutôt attribué à un aspect génétique.
1: D'accord.
0: Right, qui est capable de faire nous développer un cancer.
1: D'accord. Et là, quand nous pouvons avoir ce déconseil là, est-ce qu'il y a évolué tranquillement sans aucun symptôme?
0: Mais la plupart, quand nous cause cancer, nous cause les il sorti depuis une cellule. Et c'est une cellule là qui est divisée exponentiellement, N vint des 4, il y a les mêmes, il y a augmenté. Mais quand un cancer fait développer, il y a encore, comment dire, un petit cellule dans un dimoun sur les corps, du moins pas pour gagner rien, parce qu'il est encore seulement localisé. C'est seulement quand il grandit, il grossit et il commence à faire compression, il commence à faire un blocage, il affecte un tinéaire. Ou bien sûr, c'est l'infini fané, quand on dit beaucoup de bandes secondaires. C'est là que ça développe en certaines bandes signes et symptômes. Et pareil que moi, nous peut causer un cancer colon. Tant il est encore dans le mur, façade du mur.
1: Oui.
0: Mais il n'est pas pour déranger personne.
1: Oui.
0: Mais si, comme on dit, il est blessé, il peut saigner. Là, tu m'en as trouvé, il a gagné un saignement. Ou bien, si le patient a retrouvé, il est constipé. Nous avons une constipation aiguë parce que sa grossesse là, il finit bouche un bon parti sur ce passage là intestin. Du moins peut-être moi, mon constipé. Là, mon aller mon prendre une petite solution de paraffine ou bien l'actuel et mon gars diarrhée. Nous avons une alternance entre constipation diarrhée. Mais tant il pas vint assez gros pour donner nos bandes symptômes, mais il peut passer presque indétectable.
1: Pendant combien de temps il passe indétectable?
0: Il est capable beaucoup de temps, parce qu'il peut dépendre aussi de qui. Qui sont rapidité qu'il peut grandir. Il y a une affaire qu'on appelle un tumor doubling time. Si, je vais donner un exemple, il y a une

0: un cancer est capable de doubler dans chaque 1 jour.
1: D'accord.
0: Un cancer qui prend 10 jours pour lui, mm-hmm. pour lui doubler. Tout dépend de ce grade du cancer. Et ça, si nous avons dit grandit extra vite, ça vient dans 10 jours, il peut doubler 10 fois. Mais tandis que si un cancer lui grandit bien doucement, mais dans 10 jours, il est capable de doubler.
1: Doubler le.
0: Une seule fois. Alors, ça, c'est un man cancer, ne peut pas être capable de dire nous comment qui, si il peut gagner, il a 10 pour over weeks, mm-hmm. mais c'est moi, il a. Depuis years, les cas présents depuis des années qu'il est là dans l'écho, mais plus nous attendons, plus il peut grandir, plus il peut grossir exponentiellement.
1: D'accord. Et bien sûr, Talane, nous pourrons entrer dans la question de dépistage. Mm-hmm. Et là, ce qu'on peut causer, c'est par rapport à tout ce qui est cancer de la prostate, c'est encore plus difficile.
0: C'est encore plus difficile parce que. Oui, la prostate, là, c'est ce que nous l'avons ici. Mm-hmm. Faut dire que quand le cancer du prostate, il grossit et nos prostates peut peser nos laves ici, ou bien il peut peser nos urétra, mm-hmm. nos passages urinaires. Ouais, les là qui pas mal de monde là pour commencer à gagner des symptômes. Mm-hmm. Et des symptômes là, venir comment les bisons à pipi plus souvent,
1: d'accord.
0: Les bisons à soir, les poules lever, pour pipi 4-5.
1: Et quand nous pécouse prostate, ouais. Donne-nous une petite description. Il y a comment il était qui grossait, les bizarres qui grossait, fait pas les pas bizarres.
0: Bon, le prostate, il trouve à la base de la vessie. La vessie, mm-hmm. c'est l'organe qui garde pipi dans nous, mm-hmm. dans nous les corps. Alors, il y a comment dire, un petit boule, right? Mm-hmm. Il y en a plusieurs, ben, global qui existe à la base mm-hmm. de la vessie. Mais il y a une tendance pour qu'il pèse la vessie là, pour qu'il empêche les pour qu'il coule. Mais ça même, sa prostate, quand il rentre, il pousse dans la vessie un petit guide.
1: D'accord.
0: Elle même dit, il a senti, mais la vessie n'est pas capable de gonfler maximum, comme il est capable, comment il est capable d'accumuler. Mm-hmm. Alors, ben, il y a une tendance pour dire, mais je peux sentir quand même la vessie pour. Pé rempli plus vite, mais mon âme plus vite encore.
1: D'accord. Et là, il y a une tendance grossie avec la vieillesse.
0: Ouais. Ça, c'est normal. Un cancer, une prostate, il grandit doucement. Avec grossie, un terme, on appelle une benign prostatic hypertrophy. Mm-hmm. Avec nos prostates, il grandit, il grossit quand il vient vieillir, il y a une affaire normale. Mm-hmm. Mais parfois, nous devons faire la différence entre benign prostatic hypertrophy, quand on est malade bénin, qui part cancéreux comparé à un cancer du prostate.
1: D'accord. Et là, ça veut dire, dans tous les cas plutôt, les capaves grossissent, mais ça ne veut pas dire que si l'IP grossit, qu'il y a un cancer.
0: Bien sûr.
1: Et par contre, les capaves ont un cancer s'il grossit aussi.
0: Oui. C'est-à-dire, un cancer, bon, au cas où il y a une prostate qui est normale, mm-hmm. mais c'est moi, il y a un nodule cancéreux là-dedans. Mm-hmm. Right? Il y a plusieurs nodules cancéreux là-dedans. Par contre, au cas où il y a une prostate qui est bien gros, mais c'est moi, il n'y a aucun nodule cancéreux là-dedans.
1: D'accord. 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
0: oui,
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0: du cancer prostate mm-hmm. right. 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
0: Premier symptôme qui nous gagne. Right? Mm-hmm. Nous pouvons gagner un patient capable de dire comment mettre en place. Avant, moi, je parle 5-6 fois par jour, mm-hmm. dans une journée, une nuit, pour aller faire mm-hmm. pipi. Mais là, je parle 15 fois par jour.
1: D'accord.
0: Il peut sentir qu'il n'est pas capable d'évacuer ce pipi.
1: Comment bizarre.
0: Mm-hmm. C'est-à-dire, comment il finit à faire pipi après une 15 minutes, il peut aller faire pipi. Et il suit tout le soir.
1: D'accord.
0: Right? Là, ça c'est dans une phase initiale. Right? Dans une deuxième phase, nous pouvons trouver si le cancer là, il grossit un petit peu plus vite. S'il commence à envahir dans nos laves ici, mm-hmm. nous sommes capables de gagner pipi dans du sang aussi.
1: D'accord.
0: Right? Mm-hmm. S'il envahit nos passages, la selle qui est juste au bas, mm-hmm. nous sommes capables de gagner

0: un descendant dans la selle. Mais ça nous peut causer dans un cancer qui est assez bien localisé.
1: Évolué bien qui.
0: Par contre, nous avons un cancer aussi, quand nous causons un cancer métastatique, hein, nous gagnons, bon, pas pour dire beaucoup du monde, mais nous gagnons beaucoup de patients qui viennent avec nous quand un cancer a fini fané. Malheureusement, un symptôme initial local est peinant, mais c'est moi. Comment un cancer du prostate est bien content fan de l'iso. Il est content. Il y a une grande affinité pour voir de l'iso. Mais quand le cancer là finit fan de l'iso, il fait l'iso là une fragile, l'iso là capable de casser, ou bien nous, on appelle une petite fracture, mais là, commence à gagner douleur. Là, quand nous commençons à investiguer, qui fait gagner la douleur là, nous trouvons que bon. C'est l'origine, c'est aussi des biens de cancer du prostate.
1: D'accord. Et là, et une cause, elle est là, on oublie une cause, tout ce qui est dépistage de ces deux cancers-là. Ouais. Comment nous faire qui ben examen, non, pour nous le dépister, justement, même à, quand on peut cause dépistage, c'est surtout avant qu'il ait évolué gravement, quoi.
0: Nous, le terme dépistage, même Lydia, nous a détecté un malade quand il est asymptomatique. Quand un patient est symptomatique, il peut faire son test, nous connaît qui nous peut target. Mais là, nous pouvons redépister un patient, faire un test pour qu'il nous amène sa cancer dans une phase bien initiale. Alors, je peux redécouter, nous m'aller dans une stage N, côté. Ce traitement même, il peut venir beaucoup plus facile pour nous capables de handle. Dans un stage 1, cancer colorectal, si nous allons, nous faisons ce surgery avec un bon margin, nous finissons, il y a une grosse possibilité qui nous peine un an et d'autres affaires. Pas de chimio, pas de radio. Par contre, nous pouvons avoir un cancer du prostate quand il est encore dans un stage. Bon, bien sûr, il peut dépendre dans les autres facteurs, gravité du cancer, ce grade, ce Gleason score, ce PSA. Hein, si nous allons dans un stage bien initial, alors le patient peut avoir un choix entre observer, nous attendons un coup de gros salaire, comment il peut être capable de décider. Laisse-les progresser au point de gain. Nous avons une affaire qu'on appelle watchful observation. D'accord. Deuxième, il est capable d'aller faire enlever ce prostate même, si ce choix, ou bien faire la radiothérapie. D'accord. Avec une hormonothérapie, une multiple course of treatment qui nous capable de proposer du patient.
1: Surtout quand il est dans un stage.
0: Surtout quand il est dans un stage. Mais plus stage là bouger à progresser, nous pouvons trouver qui nous ban traitement, vient plus lourd,
1: d'accord,
0: plus intensif. Quand avant, on dit ça va être une seule modalité de traitement. Nous finis aller, nous finis traiter. Là, nous besoin c'est une deuxième modalité de traitement. Nous besoin c'est une troisième modalité de traitement.
1: D'accord. Ouais. Et ça, des cancers là, c'est des cancers qui sont très dangereux, moins dangereux, capable de traiter.
0: Cancer, c'est cancer. Cancer, c'est cancer. Mais ça c'est moi qui m'a dit que si nous allons nous maillons plus bonheur, we have a very good chance qui ne peut finir. Tiali, éradique-li, nous brûlons dans rémission.
1: D'accord. Ça, c'est très important qu'il y ait des gens qui connaissent que ce n'est pas aussi grave que ça si justement, nous n'aurons pas fait un dépistage et qu'il nous trouve à un stage bien, pas évolué du tout.
0: Bon, vous voyez, cancer, tout le temps, c'est un tabou. Avant, que du monde, quand tu peux gagner un cancer, tu dis « Ah, là, mon fini, Aster. » Mais là, pour l'Aster, non, qu'on gagne beaucoup de monde, bien sûr, aussi demain, ou pour venir, moi, je gagne un cancer, moi, pour gagner ça. Right, ça, c'est nature humaine, c'est normal. Right, mais nous, Aster, nous vous connaissons qu'avec une nouvelle technologie, la médecine qui veut progresser, nous avons une variété de traitements qui nous capables de faire dès le début pour qu'ils nous aident du monde, nous cuire du monde pour les patients, rentrer dans la rémission complètement.
1: D'accord. Et justement, est-ce qui pourcentage de risque va avoir codé à ben Dimoun qui n'a pas d'antécédent familial héréditaire?
0: Oui, comme bonheur me dire tout ben n'est pas associé exactement la cause un seul facteur. Alors le cancer quand il développe la cause une multitude
1: de
0: risque facteurs. Un premier risque facteur là nous cause une familial history of cancer. Right? Et nous cause un cancer du prostate, un cancer colorectal, si mon un qui est dans la famille qui a un cancer, il n'est pas nécessaire de dire qu'il m'a obligé à un cancer. Par contre, oui, le risque

0: li augmenté légèrement.
1: D'accord.
0: Pas beaucoup, mais li augmenté.
1: D'accord.
0: Mais c'est le pourquoi nous cause prevention et dépistage. Right? Prevention is better than cure. Mm-hmm. Li dépistage amène nous à te better cure it.
1: Tout à fait. Et là, quand nous pouvons causer héréditaire, c'est est-ce qu'il nous capable, pas simplement si, par exemple, nous, ou ben, parents, whatever, une gain cancer, que ce soit prostate ou colorectal, est-ce qu'il nous capable de développer les autres cancers, ben, les autres places?
0: Définitivement, nous avons beaucoup de gènes qui associent, pareil que moi, quand nous causons un cancer sain, il y a un test qu'on appelle une BRCA genes, qui est associé avec. Cancer l'utérus ou bien cancer col de l'utérus, mais un cancer colon qui est capable d'associer avec cancer l'estomac, hein, mais tout ça les portes of our GIT.
1: Mm-hmm. Et nous revenons au point, c'est qu'il ben dimoun quand même hésiter parce qu'ils pensaient quand nous gagnons cancer colorectal ou justement prostate. Il y a une place un peu sensible, un peu, et ils ont hésité quand même pour guetter un médecin, pour attendre lui évoluer sans savoir qu'il peut évoluer. Comme si quelque part ce tabou est toujours là, Doc.
0: Ouais, ce tabou est toujours là, hein. Mais comme vous dites, moi, maintenant, nous, avec availability, ben, ressources qui plus facile, nous sommes capables d'aller, nous sommes capables de détecter les patients. Once les patients viennent contre nous, nous sommes capables de finir faire ce test beaucoup plus vite, beaucoup plus rapidement, pour nous sommes capables de connaître qui il était. Bien sûr, quand un patient peut venir, il n'est pas pour cause tout le temps cancer, right?
1: Bien sûr.
0: J'ai un patient quand on vient avec des diamants qui m'ont bien, on peut venir, ça, souvent, on peut aller pipi un peu plus souvent, un peu, right? Nous pas pour penser directement cancer. Cancer, oui, il donne nous la tête. Mm-hmm. Il n'est pas venu commander directement cancer, il est capable d'avoir une infection.
1: D'accord.
0: Donc, on est capable d'avoir une petite irritation dans la vessie que nous n'avons pas assez d'eau. Nous commençons à maintenir là, mais c'est bien sûr, nous n'avons pas pu t'aider à faire ce diagnostic et ce traitement.
1: D'accord. Et dans le premier signe qui nous est là, le cancer colorectal, c'est quoi exactement?
0: Quand on dit que nous sommes capables de gagner du sang dans la selle,
1: oui.
0: Right, ça veut dire quand gros selle est encore petit, quand la selle a passé, il blesse sa grosseur, c'est qu'il nous est là dans l'intestin, et ça donne nous du sang. Right? Et deuxième, nous sommes capables de constipation parce qu'il calibre dans l'intestin lamine bouchée. Mm-hmm. Right? Le calibre, quand tatala, il est plus gros, il sort mince, fine, parce que quand tatala passe dans ça, il est coincé, il sort. Nous
1: sommes
0: capables de gagner une alternance entre diarrhée et constipation.
1: Ça, c'est un signe qui est bizarre.
0: Et parfois, nous avons une douleur ventre qui est associée à une sévère constipation parce que si on dit une sévère constipée, il n'y a pas de toilette, pas trop 4, 5 jours, 6 jours, nous trouvons que l'intestin est infini bouché, ça vient d'une urgence.
1: C'est
0: une urgence abdominale.
1: Qui est bizarre,
0: inquiétée tout de suite, bizarre, inquiétée un médecin.
1: Et là, justement, ça veut dire que dans ce cas-là, là, nous bizarre quand même. Devant derrière, nous bisons à guetter un médecin dans tous les cas.
0: Définitivement. Mm-hmm. Nous pas besoin d'attendre.
1: D'accord. Et aussi, quand nous pouvons justement prévenir un cancer, il y a plein d'affaires qui nous capables de faire pour justement dans ce décancer-là. Est-ce qu'il y a des affaires qui nous capables de prendre précaution pour qu'il nous pas justement à guetter un cancer colorectal et de la prostate?
0: Bon, dit tout le temps, nous disons. Prevention is better than cure. Get quand nous cause cancer colorectal. Nous tout le temps dire que moi, si nous mangeons bien, nous mangeons nos fruits, nos légumes bien, right? Nous pouvons gagner beaucoup de fibres, nous pouvons gagner beaucoup d'antioxydants et tout ça là pour diminuer nos risques qui nous gagnent cancer. Un repas qui est excessif en viande rouge n'est pas trop bon pour nous l'intestin.
1: D'accord.
0: Right. Et get quand nous pécoz man risque, quand nous pécoz man risque facteur, get quand nous cause cigarette, nous cause l'alcool. Plus nous fumer, plus nous boire l'alcool, plus nos risques pour gagner cancer colorectal,
1: augmenter.
0: Nous cause l'obésité. Nous cause même childhood obésité, adulthood obésité, mais tout ça là, l'inet augmente le risque pour nous gagner cancer aussi.
1: Et bien sûr, nos bonnes modes de vie d'aujourd'hui, bien sûr, il est quand même assez, comment on peut dire, il est assez pro qui quand nous pécosons, nous pécosons sur toutes les histoires de fast food, comme à tout

0: médecin a dit à nous, c'est le poison de l'histoire. Et nous, on a dit aussi, nous, on a tout ce qui est tabac, tout ce qui est alcool. Est-ce qu'il y a même les autres affaires qui sont capables faire qui, justement, nous développe ça déconcerne la prostate et colorectale?
1: Nous, bien, comme nous, on a même les autres facteurs. Par exemple, nous, on a une cause facteur génétique.
0: D'accord.
1: Nous ne pas boire assez d'eau dans le cancer du prostate. Si ne pas boire assez d'eau, nous avons une infection à répétition. D'accord. Et si arrivé, nous avons des agains.
0: Est-ce qu'il y a un métier qui est associé à justement pour développer le cancer?
1: Si il y a une passion, nous pouvons être patient aussi. Si nous avons trop gagné, il y a des gens qui travaillent dans le pesticide, qui travaillent dans le champ, qui ne veulent pas mettre les gants, ou bien ne pas mettre de protective equipment, man des monde qui travaille dans man dyes, qui sont travaille dans man toxic fumes, right, qui doivent travailler avec man asbestos, ça, mais tout ça là capable fait nous gain cancer. 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Par exemple, on dit man qui gain man rayon, il fait traitement radiothérapie dans la région quand j'étais encore bien jeune. Mais vous trouvez dans bon, pas pour dire tout de suite, mais dans les années à venir, une séquelle lointaine, right, la radiothérapie, un rayon à très haute fréquence, capable de faire nous gagner cancer, un deuxième cancer. C'est un late side effects, comme on nous dit, de radiothérapie. Alors,
0: nous bien watch out. Et là, quand on fait radiothérapie, ça veut dire une radiothérapie qui nous fait dans nos jeunes âges.
1: Oui. Si une personne gagne cancer dans ce jeune âge.
0: Et deuxièmement aussi, il y a un métier, c'est là, ben, apparemment, il y a une hausse de cancer, des cancers là, quand même, il y a une hausse. Surtout à Maurice. Et est-ce qu'il y a un métier, le fait qu'il nous a un pays sédentaire, aujourd'hui, nous assisé pendant la journée, soit nous devant un computer, etc., les affaires qu'il nous fait, aujourd'hui, il y a quand même un bon risque qui, si nous pas, par exemple, même des internes, qui connaît un médecin même qui dit à nous, qui de temps en temps, quand nous persistons, nous besoin de lever et de ne pas rester assis pendant 4 heures de temps, 5 heures de temps, 6 heures de temps sans bouger. Est-ce que ça peut créer justement une problématique?
1: Nous cause le, quand nous disons quand nous pécos reste assisé en place dans un desktop job comme on veut dire ça, right? Après dimona il pas en mouvement,
0: d'accord,
1: right? Alors il est tout le temps recommandé qui comment dire après un temps on finit assisé ou lever ou faire la marche ou dégourdir ou les pieds pour qui comment dire au métabolisme même pas fini directement ben non ben ça il pas peut faire non il pénétresse en place. Parce que quand on pas marcher, on pas bouger, on pas faire bonne activité, on a une tendance, comme on dit, pour rentrer dans l'obésité. L'obésité est associée à beaucoup d'hormones, et quand nous cause beaucoup d'hormones, nous cause beaucoup de problèmes.
0: Pas de problème. Et ça, c'est important qu'ils nous disent ça, parce que c'est un pays, nous tous un pays concerné par ça. Mais c'est un risque.
1: C'est clairement un risque.
0: Ça, c'est important qu'il nous souligne, qu'il m'a dit, parfois, n'oublier, nous tellement concentrés, qu'il n'oubliait, lever, oublier, faire des efforts, oublier, masser, antiguine, etc. Et justement, docteur, nous parle, écoute, un témoignage de Thierry, qui a 49 ans, justement, qui nous développe un cancer de la prostate.
2: Bonjour, je m'appelle Thierry, j'ai 49 ans, bientôt 50. Je suis devant vous pour apporter mon témoignage sur le ressenti quant au cancer de la prostate avec métastase osseuse, donc maladie dont je suis victime depuis octobre 2017. Au tout début, ça a été vraiment un choc violent et ça m'a projeté sur ma fin de vie, clairement. Alors pour mon entourage, ça a été très, très violent également. Forcément, je représentais un père, un époux. Donc, en général, on est celui sur lequel on peut se reposer. Sur mon quotidien, ça a changé beaucoup de choses. J'étais quelqu'un de très dynamique, de très sûr de lui et tout ça. Vous avez toujours le même mental. Par contre, vous avez l'impression que votre corps ne vous appartient plus. J'ai été adressé à une oncologue qui est formidable. Et qui, elle, a mis tout de suite en place un traitement, dans un premier temps, donc, une hormonothérapie, et suivi et accompagné, d'ailleurs, d'une chimiothérapie. À l'issue de la chimiothérapie, on a fait évoluer le traitement hormonal, mais ça restait toujours un traitement de première ligne,

0: Et on est passé donc sur de la radiothérapie, histoire de cibler en fait les tumeurs. Par la suite, on s'est aperçu que j'avais une tumeur osseuse au niveau d'une hanche qui se réveillait. Donc, il y avait une crainte de récidive. Donc, on a refait une séance de radiothérapie et on a mis en place un nouveau traitement en surplus du traitement en première ligne, un nouveau traitement hormonal, donc qu'on appelle de deuxième ligne, et qui, jusqu'à présent, donne des effets bénéfiques puisque je suis en rémission complète. C'est assez compliqué pour... Concernant ces conséquences-là, des métastases, au début, ça a été des douleurs, forcément, mais dès lors que l'hormonothérapie a été mise en place, ben, tout de suite, les douleurs se sont tues et j'ai pu regagner en confort de vie. J'étais sportif, je courais beaucoup. Et quand j'ai fait ma chimiothérapie, je m'étais promis de faire une course sur 10 km. Et donc, quand j'ai fini ma chimio, je suis parti pour faire... des tours d'un lac qui est à proximité de chez moi. Et donc j'avais prévu de faire deux tours en courant et en fait je me suis aperçu qu'au bout de 200 mètres j'avais plus de jambes et plus de souffle quoi. Et petit à petit, avec le soutien d'amis, d'un en particulier, j'ai réussi à faire mes deux tours de lac. Ensuite la radiothérapie est venue là pour un peu calmer mes ambitions encore, mais j'ai rien lâché et au mois de septembre j'ai pu faire mes 10 km. Alors c'est plus compliqué parce que j'ai une nouvelle pathologie issue de mon cancer qui est apparue. C'est ce qu'on appelle un syndrome paranéoplasique. Donc je génère des anticorps, mais malheureusement certains d'entre eux vont cibler des cellules saines. Et là en l'occurrence ils ont décidé de cibler mes rétines, ce qui fait qu'à l'extérieur je suis complètement photophobe, je vois rien du tout, quoi. Enfin ou très peu. Une rémission complète pour beaucoup c'est quelque chose d'extraordinaire et pour moi en fait c'est juste une étape qui n'est pas suffisante. C'est-à-dire que moi je serais content quand j'entendrai le mot guérison, ça me permettrait de retrouver peut-être de ma masculinité aussi, puisque je l'ai perdu aussi avec la maladie. Alors le rôle de mon entourage dans le parcours de soins, il a été primordial. Donc moi j'ai cette chance d'avoir une belle structure familiale, des enfants super, une épouse exemplaire. Donc voilà, c'est ma force en fait, c'est un moteur.
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5: Retour au studio, docteur, un témoignage intéressant. Il y a beaucoup à faire, l'India, qui est assez intéressant. Par exemple, la mal d'affaires, tu connais par rapport à la rétine, etc. Du traitement et support familial, perdre sa masculinité, c'est quand même assez intéressant de commenter dessus.
6: Ouais. Nous, non, quand on cause cancer du prostate, nous cause beaucoup sur l'hormonothérapie. Ouais. Et quand on cause cancer du prostate, nous cause sur l'hormone testostérone. Le testostérone qui est le male hormone, mm-hmm. qu'on veut dire. Ouais. Et nous allons nous target ça, testostérone-là, quand nous empêchons les prostates plus actives de prostate. Mm-hmm. Alors, quand nous allons nous target le testostérone, alors quand le personne même a été perdu tout ça man hormone testostérone l'LM qui monsieur capable dire comment il est capable de perdre il y en a man
5: side effects
6: beaucoup de side effects qui besoin gérer
5: d'accord
6: un pareil comment je capable gagner man hot flushes ouais pareil comment madame rentre dans ménopause autre gagner man symptômes pareil mm-hmm. monsieur même... si gagner man 6000 man
5: symptômes similaires. Et je peux, vos appels sur le 402-80, si vous avez la même question par rapport, vous avez la même symptôme qui vous envie éclaircie avec le docteur, c'est le 402-80-80, pas hésiter, appelez-nous 402-80-80, si vous avez la même question. Alors, docteur, c'est justement, nous pécose tout ça, et derrière, il y a un mode de vie, est-ce qu'il

0: Herman, par exemple, quand nous piquons justement le cancer colorectal, est-ce qu'il lit bien spécifique si un affaire qui nous mange et qui a créé ça?
1: Ouais, quand nous cause cancer colorectal, nous dit spécifiquement si nous mangeons trop de viande rouge.
0: Il y a du travail.
1: Si nous mangeons trop de viande rouge, ça devient une consommation surélevée de viande rouge. Fait que moi, je demande tous les jours pour manger cette partie viande rouge, ma charcuterie, nous pouvons trouver qui ça capable augmente le risque pour gagner un cancer colorectal. Si nous mangeons un repas qui peine à fibres, ça devient l'eau, peine à légumes, ou bien nous prenons un repas qui est un aliment ultra transformé, qu'on a processed food trop beaucoup, ça augmente les risques pour un cancer colorectal. L'alcool augmente les risques du cancer colorectal. Alors, tout ça, nous devons take into consideration quand nous payons nos diètes.
0: Ce qui peut-être peut créer justement une augmentation dans ce cancer-là, surtout à Maurice. Et une autre question aussi, docteur, c'est qui, quand nous payons de toute façon tout ce qui est traitement disponible aujourd'hui, c'est un traitement qui dure longtemps ou c'est un traitement qui dure pas trop longtemps? Ça dépend le niveau, ça dépend le grade aussi.
1: Ça dépend le stage du malade. Il y a un patient qui n'a pas fait une chirurgie pour enlever sa prostate ou bien pour une partie sur l'intestin. Mais la chirurgie, on même dit, on prend quelques heures pour nous capables. Bien sûr, pour nous avoir une séquelle, bien attendre ce play finisse, bien attendre post-opératoire. Si nous pouvons cause radiothérapie du prostate, c'est 20 séances. 20 séances, ça veut dire un mois tous les jours, du lundi à vendredi. Nous pouvons cause 20 séances de radio pour le prostate.
0: D'accord.
1: Pour combien de cancer colorectal, s'il arrive, nous pouvons faire la radiothérapie, c'est 25 séances, ça veut dire 5 semaines de traitement. Et tout, c'est comme on peut cause radiothérapie, c'est un traitement de 10 à 15 minutes, tous les jours, du lundi à vendredi. Comment nous capables de finir nos traitements consécutively. À ce stade, si nous pouvons cause la chimiothérapie, la chimiothérapie se fait par fréquence. Chaque 2 semaines, chaque 3 semaines. Ça dépend de qui protocole nous peut servir.
0: En termes de pourcentage de traitement sans opération et traitement c'est dans le cancer de la prostate, par exemple.
1: Dans le cancer de la prostate, nous cause combien nous peut cause plusieurs modalités de traitement.
0: On est beaucoup plus sur les traitements.
1: Nous peut cause différentes modalités de traitement. Dans une phase, quand il y a encore une phase initiale, comme on dit, la radiothérapie, la chirurgie, il est presque égal. Alors, nous explique le patient, mais quand nous sommes capables d'opérer, nous sommes capables de gagner tel side effects. Quand nous pouvons faire la radiothérapie, nous gagnons tel. Nous laissons le patient même décider l'osso traitement qu'il pourra faire. Par contre, quand nous trouvons que le stage peut augmenter, l'ivine antiguite moins possible pour lui faire sur l'opération, alors la radiothérapie et l'hormonothérapie restent en standard le traitement de la base. C'est ce qui nous a dit faire, nous commençons par l'hormonothérapie, nous gardons quelques mois l'hormonothérapie, là, nous allons faire sur radiothérapie, là, nous sommes capables de continuer à garder l'hormonothérapie for some time jusqu'à ce qu'il nous capable arrêter. Par contre, si nous trouvons cancer l'infini fané dans mon ganglion, dans mon organe, là, en association avec l'hormonothérapie, nous sommes capables d'offrir le patient de la chimiothérapie.
0: C'est un traitement bien adapté.
1: Tout traitement, il n'y a pas un seul traitement pour tout. Il nous peut causer un traitement ciblé pour chaque personne.
0: D'accord. Et Unjali, si un dimoun y enlève sur la prostate, est-ce qu'il est capable de vivre normalement?
1: Oui, bien sûr, il est capable de vivre normalement. Le prostate, c'est qu'il nous besoin penser, nous besoin faire. 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
0: D'accord.
1: Pour moi, ça porte. 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Sécrétion-là. Alors, le patient peut vivre normal sans aucun problème.
0: D'accord. 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

0: Et tout se passe comme d'habitude. Et
1: par contre, non. 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
0: Oui.
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1: votre part de...
0: Bon, tout le monde me dit que moi, première affaire, c'est moi faire mon cause avec le patient bien. Nous cause avec le patient bien, nous assister, même à la famille, nous cause avec la famille en entier, répondre toutes autres questions, c'est qui ils étaient, faire autres comprendre dans langage 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
0: Elle est très difficile. 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
1: D'accord.
0: C'est très important. Beaucoup de monde parce que le stage aussi est très important parce que le stage va décider le moche à suivre, la quantité de traitement qu'il nous prenait après.
1: D'accord.
0: 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Dans mon patient, par exemple, un patient colorectal qui a une chimiothérapie, right? Nous pouvons aller faire un échocardiaque. 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Et avant, nous commençons n'importe quel type de traitement. Là, once nous finissons de gagner, nous finissons associer avec ce résultat histopathologique, avec quand nous montrons qui cancer était, qui type de cancer était, qui grade de cancer était.
1: D'accord.
0: Là, nous sommes capables d'aller planifier ce traitement. Ce traitement, quand nous causons la chimiothérapie, exact, il n'y a pas que moi, une seule dose nous donne tout le monde. 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
1: D'accord.
0: Alors, les médicaments, vous prenez une petite en plus. Parfois, nous avons un patient qui est diabétique de longue date. On peut dire diabétique de longue date, mais il a déjà un risque pour gagner une neuropathie. C'est-à-dire que le nerf, il commence à abîmer un petit peu. Il a un diabète de longue date.
1: D'accord.
0: En plus de ça, quand on va faire la chimiothérapie, et la chimiothérapie, si par lui-même, il est capable de donner une neuropathie, mais nous gagnons, comment dire, N plus N est égal à D. Avec tous les D pour ajouter, pour capable augmenter le risque de neuropathie, comme on est capable de dire.
1: D'accord. 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Et c'est un travail d'équipe, comme Arima aussi.
0: Ça, c'est un travail d'équipe. Nous, ce qu'il nous fait, nous discutons. Tout le cas cancer dans un multidisciplinary team, nous avons deux oncologues, nous avons nos chirurgiens, nos pathologistes, nos radiologues, nous avons un généticiste, nous avons un infirmier qui là, nous avons un MDT coordinateur, right, qui là, qui discute tout le cas. Tout le cas cancer, ce qui nous gagne, nous avons habitué à discuter dans un multidisciplinary team.
1: D'accord.
0: Par contre, parfois, il nous est arrivé, pourquoi nous ratons une petite affaire, right? Peut-être il y a une autre solution qui est plus plausible pour le patient.
1: D'accord.
0: Alors, nous sommes capables de guider. Nous regardons tout sur mon image. Prenez le pathologiste pour regarder ce résultat histopathologique pour qu'il nous make sure qu'il n'y a aucun erreur et le traitement lié complémentaire avec
1: le patient. On dit qu'il y a des oncologues, ça veut dire parfois c'est important dans mon conseil qu'il y a deux avis différents.
0: Non,
1: peut-être c'est le même avis.
0: C'est ce qui fait nous dire que nous avons des.
1: D'accord, right? Ok.
0: C'est pour que comment dire, nous ne nous paratons pas. C'est le process, ça nous appelle ça un multidisciplinary team. C'est-à-dire nous sommes capables et nous avons un avis plus définitif pour nous capables. It is a norm in treating cancer patients nowadays.
1: D'accord, ça c'est obligatoire.
0: Ça c'est it is a norm.
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0: 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Il est très important de manger. Pas seulement parce qu'on mange des carbohydrates, mais on veut dire mange en termes de man aliment qui est bien riche en protéines, extra riche en fibres. Mange beaucoup de fruits, beaucoup de légumes. Bien sûr, vous lavez vos fruits, vos légumes avant de manger. Deuxième, nous sommes capables d'aller changer nous la mode de vie. Incorporer un petit l'exercice, incorporer un petit la musique, incorporer un petit tout nos activités, ce qui nous capable de faire pour qu'ils ne soient pas faits une routine et vous même vous êtes bien.
1: Nous changer la vie complètement.
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1: touchait pas
0: ça. Mm-hmm.

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1: Okay.
0: Malheureusement, à Maurice, elle n'est pas du monde dire comme ah yo dans ma famille puis un cancer, bien mon papa gagne cancer. 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
1: 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Et une affaire très importante aussi, docteur, est-ce qui surtout que ça touche quand même les hommes beaucoup plus. 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
0: nous test 10 ans. 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
0: 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Right? Un patient à partir de 50 ans ou une fois par année, il est capable d'aller, faire ce test. 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
1: D'accord, ok. Et ça, c'est et d'autres conseils qui viennent encore pour ces bonnes patients-là, doc?
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0: 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Mais c'est moi, nous devons juste rappeler. 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Plus vous attendez, plus quand c'est là pour grandir dans votre écho en dents. Et plus difficile pour être pour éradiquer. Plus important, nous mailles les bonheur, le traitement vient beaucoup plus facile.
1: 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Moi, je tiens à une autre question, mais je vais trouver qu'on arrive à la fin. Et le mot de la fin, justement, me donne la parole.
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1: D'accord, et surtout que ça décancère là, ce n'est pas une fatalité.
0: Ce n'est pas une fatalité.
1: Ça, quand nous prenons à temps, nous sommes capables de guérir à 100%.
0: Oui, nous sommes capables de guérir.
1: En tout cas, merci beaucoup, docteur. C'était le docteur, justement, Kevin Kumar Boujawan, oncologue. Merci beaucoup, docteur, pour vos conseils et tout vos advice que vous pouvez donner. Merci à toute l'équipe technique. Merci à Joanita Razaz, assistante à la réalisation et à la console. C'était Aparna. Je vous souhaite une très, très bonne journée sur RMA et la suite avec Roselyne pour son émission Point Virgule Écologie. Et nous, on se retrouve la semaine prochaine pour une autre émission dans Antidote. Merci et une très bonne journée sur RMA, la radio nationale.
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2: Bonjour à tous et bienvenue sur RM1, la radio nationale pour l'émission Point virgule écologie. Et parce qu'on est jeudi, donc comme chaque jeudi, nous retrouvons l'OSA Radio là, nous retrouvons aussi en direct aussi sur YouTube. Et puis dans l'après-midi, vous êtes capable d'écouter l'émission sur le podcast mbc.mu. Alors, Point virgule écologie en ce jeudi 27 août. Bonjour à tous et bonjour aussi à l'équipe qui accompagne moi ce matin. Apparemment à la technique, Juanita, toujours présente, assistante à la production. Alors, on nous retrouve autres plus souvent dans nous l'assiette, mais derrière ça ban petits animaux, autres jouent un rôle qui est un typique assiette qui nous pas trop connaît, un rôle écologique essentiel. Alors, il existe, autres existaient pourtant dans plis des énapes. Ou plutôt comme ça, vous allez comme ça. Il existe plus que 50 000 espèces qui connues de crustacés dans le monde. Nous payons bien cause crustacés audi. Et 50 000 espèces, mais peut-être qu'il y en a plus que ça. Alors, le thème aujourd'hui, c'est ban crustacés, the petit, mais the grand, the tenen grand rôle dans l'écosystème. Donc, vous pouvez découvrir tout ça là. Les crustacés, nous pas trop que ça, c'est vrai, nous pas trop connaît, mais moi, nous pas trop connaît qui était ça, mais nous pouvons découvrir ça au fil de l'émission. Qui ban crustacés était, comment ils vivent, qui ont rôle, qui ont joué un rôle important dans l'écosystème marin. Et nous pouvons connaître ça grâce à mon invité qui est avec moi ce matin, c'est Yoshita Sorup. Bonjour Yoshita.
3: Bonjour.
2: Alors Yoshita, elle est diplômée en biotechnologie, biologiste marine et aussi doctorante en crustacés. Crustacés. C'est vraiment un... Vous pensez, il y a beaucoup d'étudiants hein, qui peuvent étudier l'eau-là, n'est-ce pas?
3: Oui, à Maurice, il est extrêmement rare pour trouver une personne qui peut faire l'étude là-dedans.
2: Ben oui, c'est sûr. Oui. C'est quand même... C'est vrai, il y passe inaperçu, nous besoin de dire, parce que quand nous cause crustacés, nous pensons à une bonne assiette avec une langouste, avec, je sais pas, un crabe, un bon bouillon crabe ou des choses comme ça. Alors... Yoshita, Oudia ou même un lien assez particulier avec l'océan et Oudia d'ailleurs, l'océan c'est où l'inspiration, ou refuge, ou force motrice. Explique-moi un petit peu ça.
3: Donc ça a commencé depuis l'enfance, depuis petit comme Mauricienne, moi je fais à la mer chaque dimanche. Mais moi, moi je n'ai pas un petit équipement, ce qui me fait prendre et moi je fais m'aider, moi je fais à nager, moi je fais observer les coraux, les poissons. Donc depuis petit, moi je suis bien passionnée.
2: Tu fais snorkeling alors?
3: Oui, depuis petit. Et puis, quand on grandit, on a un peu oublié sa passion-là. Parce que vous pensez que c'est juste un hobby. Mais là, quand on commence à faire mon degré en biotechnologie, on a un projet en Seagrass. C'est ce que je fais avec Dr. Nazourali. Mm-hmm. Et là-dedans, on commence à trouver ma passion. On trouve que oui, au fait, marine n'est pas juste un hobby. C'est que je fais un truc, c'est que j'ai envie de poursuivre dans le futur. Et quand je fais mon premier snorkeling dans plus fond avec Dr. Nazourali, c'est...
2: Saluer d'ailleurs, hein, qui est déjà venu dans l'émission.
3: Oui.
2: Oui.
3: Et c'est à l'instant que on trouvait que, waouh, la vie marine trop jolie pour moi, quitte ça et comme une possibilité amène ma carrière dans la vie marine, donc maintenant je ne pas pour quitter ça domaine-là.
2: Et surtout Yoshita, nous vivons loin de l'île, donc nous entourés que l'océan. C'est un, comment on peut dire ça, c'est une chance inouïe, non?
3: Oui.
2: Parce que si tu es dans un grand pays, l'océan, la place, tu peux bien loin, dépendant qu'autre rester, mais loin de l'île, il n'est pas très loin. Alors, donc, tu allais commencer avec sa plongée, à nous dire, avec le docteur Nazourali. Oui. Et c'est là qu'on a réalisé que l'océan, c'est un monde à découvrir, au fait. Oui. Et c'est immense, en plus de ça, n'est-ce pas?
3: Immense. À chaque fois, on peut apprendre de nouvelles affaires, bien les mêmes.
2: Extraordinaire. Alors, pourtant, on est intéressé dans ban crustacé. Qui fait ban crustacé? Parce que quand même, quand nous fait snorkeling, nous plus guide ban poisson, n'est-ce pas?
3: Oui.
2: Même ban corail, ça dépend qui coulait à ban corail était, nous plus guide ban poisson. Nous guide ban animaux qui est un peu gros, qui nous trouvent devant nous. Mais qui fait ban crustacé? Comment ça a commencé ça, l'intérêt pour ban crustacé?
3: Donc, ben crustacé, tout le temps, moi, comme tous les Mauriciens, moi, je pensais que c'est ben crabe, c'est qu'ils nous trouvaient dans ben rocher, dans la plage, mais moi, pas, je connais qu'il nous en a encore plus que ça en dedans. Donc, nous, nous conjuguons noir et blanc, ça, ben couleur-là. Mais Tina, une fois, moi, tu peux faire coral restoration. Donc, à cet instant, nous retiens un corail, nous peut planter. Mais là, Tina, un petit truc, tu tombes l'eau, moi, un petit organisme. Mon guetté, me trouver ces crabes et crevettes, très petits, et couleur et joli. Et à cet instant, me demande mon supervisor, Dr. Nadim, bien sûr. Donc, c'est quoi? Généralement, c'est un crabe, c'est qui reste dans le corail. Mais moi, je pensais que c'est un petit bébé. Mais
2: tellement
3: c'est
2: ce petit.
3: Tellement ce petit.
2: Alors, pour juste donner une grosseur à peu près. Quoi?
3: Petit les doigts comme ça. Okay. Ou il y en a tout cas de grosseur, ou il y en a très petit, ou il y en a très grand.
2: Il y a des centimètres à peu près, un des centimètres.
3: Oui, mais je trouve ça une grosseur là. Et là, à cet instant, on commence à faire une recherche là-dedans. Et puis, Dr. Nadim, c'est une suggest qui m'apprend plus l'eau, ça, parce que c'est un topic c'est que beaucoup de personnes ne connaissent dans Maurice et même dans le sang indien.
2: Oui, c'est sûr. Oui. Ben, même moi, franchement, pour préparer l'émission, j'ai besoin de faire une petite recherche et j'ai découvert des affaires super intéressantes, le crustacé. Comme quoi, chaque être vivant a un rôle pour jouer. Nous pouvons ça tout à l'heure. Alors justement, Yosheta, qui était le crustacé? Donc, nous pouvons ça, ou explique-nous bien c'est quoi. Mais d'abord, mon envie aller un petit peu vers le citoyen et... Et des mains autres, qui sont, d'après autres, un crustacé, c'est quoi? Donc, nous pouvons écouter autres.
0: Crustacé, mon pensée, c'est crevettes, crabes, et tout ce qui est dans la coque en mer, tout ce qui est en mer avec la coque, ouais. Moule.
4: Ça, moule, je ne connais pas exactement qui veut dire, parce que je ne peux pas parler.
5: C'est fruits de mer, crabes, moules et bigonos.
2: Et Yosheta, donc, on t'en a un petit peu, donc, ce qui m'a un citoyen peut dire, l'eau, ben, crustacé, qui, ou pensez, zone bien dire?
3: Partiellement. Donc.
2: Partiellement, c'est-à-dire?
3: Oui, partiellement.
2: C'est pas tout, en fait. Parce qu'il y en a un qui me dit, c'est moule.
3: Non.
2: C'est pas crustacé.
3: Donc, crustacé, ce qu'ils nous connaissent, c'est ce qui. En réel, c'est les crabes, les crevettes et aussi les petits amphipodes et copipodes. Ils sont très petits, mais ils commandent des crabes et crevettes même. Mais ce n'est pas moule. Moule, c'est une autre espèce.
2: C'est une autre espèce. Oui. Et puis, il y a un dire fruit de mer. Alors, ce que nous avons, quand nous disons

0: fruits de mer, nous qu'à penser ban crustacés, nous qu'à considérer les autres comme ban fruits de mer.
1: Donc,
0: faut penser c'est plus en cuisine qui nous dit fruits de mer, non?
1: Oui, en cuisine, parce que oui, nous mangeons, oui, parce que nous avons un goût aussi. Et mais sinon, c'est pas tout fruits de mer. Fruits de mer, il y a aussi mollusques et poissons.
0: D'accord. Alors, un crustacé, comment nous cave pour man mauricien bien comprendre qu'était un crustacé. Donc, comment nous cave quand nous guettons un animal dans la mer, nous dire ah ça c'est un crustacé, parce qu'il n'est pas comme un poisson, mais
1: donc la plupart du temps, donc nous connaissons comment un crabe reste. Donc si on peut trouver l'espèce dans la mer, c'est qui comment un crabe, il y en a ce pince et ce quatre les pieds, il y en a une la coque là-haut et un forme rond comme ça, ça ne nous pas dire qu'il est un crabe. Mm-hmm. Mais un crevette, donc moi pense la plupart du monde connaît un crevette comment était, ouais. Une forme comme si un S, oui, nous pas dire. Oui. Et des fois, une forme bateau, mais puis nage extra vite.
0: Oui.
1: Là, nous pouvons connaître qu'il y a une crevette ou un prawn ou peut-être un petit lobster aussi.
0: OK. Donc, il y a lobster. Donc, comment nous dire lobster en...
1: Homard.
0: Ban homard aussi, c'est ban crustacé.
1: Oui.
0: Alors, est-ce que ban crustacé, vous tenez la coque, les autres, les deux, en général?
1: Ban crabe, vous tenez les autres, les deux. Mais ban crevette, tout ça, vous tenez partout.
0: Mais il est bien fin.
1: Oui, ban crabe, il y a les autres... pince et la pâte aussi.
0: Alors, donc, tous ces bons animaux, ben, petits animaux qui n'aiment la coque, c'est un crustacé, nous, qu'on dit ça comme ça ou pas?
1: Non.
0: Pas forcément.
1: Pas tout. Okay. Et là, ben, les autres espèces qui peut-être aiment la coque aussi.
0: Donc, ben, crustacé, alors, ce qui nous connaît, nous, c'est crabe, c'est homard, c'est crevette. Est-ce que ben, c'est vrai aussi? Qui trouve dans la rivière, nous qu'a considéré comme un crustacé.
1: Oui, c'est crustacé.
0: C'est crustacé. Et puis quoi d'autre encore? De toute façon, nous trouvons une photo, hein. Nous trouvons une photo pour expliquer-nous bien c'est quoi un crustacé, qui était et parce qu'il était là, on dit en début d'émission, il y en a à peu près plus de 500 000 espèces.
1: Oui.
0: C'est beaucoup quand même.
1: Dans entier. Dans le monde,
0: pas à Maurice. Et à Maurice, nous connaît à peu près combien d'espèces il y a?
1: Non, à Maurice, donc, le problème à Maurice, c'est que nous avons une étude qui nous fait, qui peut guetter combien de crustacés nous avons en total. Nous avons un peu de recours qui nous fait dans le passé, dans 1900. Mais là, nous pensons qu'il y a une la liste. Qui l'espèce nous a, combien l'espèce nous a, qui l'espèce trouve juste dans Maurice, qui l'espèce endémique dans Maurice, nous pas connaissons ça exactement. Donc, c'est pour ça qu'il est important de nous guetter, nous connaître qui l'espèce est dans Maurice.
0: Donc, pénal espèce, nous pas connaît s'il y a une espèce endémique, une crustacé endémique à Maurice, nous pas encore connaît.
1: Non, pas avec connaît.
0: Parce que justement, pas une recherche, pas une commencée il y a pas longtemps, dans les années 1900, donc pas beaucoup. Et c'est pour ça que c'est difficile au fait.
1: Oui, il y a un peu de recherche, il fait plus dans. Donc, nous, il y a encore un type de crustacé, on appelle amphipode et il y a copipode. Vous êtes un peu très petit. Vous êtes ressemblé à une petite crevette, mais vous n'êtes pas petit crabe plutôt, mais pas crabe.
0: Ah ouais.
1: Donc, nous avons un peu ben étude in fait là-dedans. Donc, là-dedans, je pense que nous avons un peu ben l'espèce qui est juste Maurice.
0: Oui.
1: Et là, mais je n'ai pas un grand knowledge dans l'amphipode.
0: Bien sûr. De toute façon, Yoshita, comment on dit, ou même, ça fait quoi, 2-3 ans qu'il peut étudier le ban crustacé?
1: Oui.
0: 2-3 ans. Donc, c'est peu parce que, on dit moins que la recherche l'idée a longtemps.
1: Oui.
0: Très longtemps. Et on a l'impression que Yoshita, il peut continuer face aux petites recherches.
1: Bien sûr.
0: Yoshita, nous avons une photo pour que nous capable comprendre un petit peu ban crustacé qui nous trouvait à Maurice. Alors, ça il est très joli. Hein.
1: Oui, donc c'est.
0: Et bleu, couleur bleu, orange, vert.
1: Oui, c'est là que je trouvais dans un petit corail.
0: Uh-huh.
1: Et corail là aussi, tu es un peu rose, comme ça. Donc, je pense que cette couleur, les peaux.
0: Par rapport à la.
1: Pour les caves cachettes.
0: C'est ça, par rapport à Coralie. Un peu comme un caméléon, fait de sens couleur apparemment par rapport à aux autres cachettes, non?
1: C'est pas sens couleur. Mais les autres couleurs, c'est qu'ils ont grandi avec les vignes.
0: Ok, c'est les autres couleurs.
1: Oui.
0: C'est les autres couleurs.
1: C'est les autres couleurs.
0: Et c'est quoi comme espèce, vous connaissez?
1: Ça, là, c'est dans les familles Anthidae, mais l'espèce-là ne peut encore faire recherche, ce nom exact.
0: Et vous pensez ne pas manger ça, hein?
1: Non, manger, non. Ben c'est trop petit aussi.
0: Petit, 2 cm, c'est ça?
1: Oui.
0: Waouh, en tout cas, super joli. Alors, l'autre photo, c'est...

0: Ça aussi, c'est un crabe. Un crabe, c'est que je trouvais dans les structures à la mer. Des fois, on a un crabe, une crevette qui reste dans une structure, par exemple, un bloc, c'est qu'ils nous posent parce qu'ils ont besoin d'une place pour se rester, pour se cacher. Et ça, une structure-là, nous, on a l'espèce à rester là-dedans.
1: Alors, c'est il reste l'eau, la plage, ou bien il en bas de l'eau?
0: Donc, d'après, non, en bas de l'eau.
1: En bas de l'eau.
0: Oui.
1: Et si on a un bloc, vous êtes dans ce bloc-là, si Penacora, vous faites
0: bloc ou
1: ça.
0: Structure, donc,
1: okay.
0: Nous pouvons encore.
1: En
0: faire
1: recherche qui fait un total dans ban bloc.
0: Oui.
1: Parce que si pas tiens un bloc dans la mer, que tu peux aller.
0: Peut-être ban les autres structures, peut-être ban corail même, ou peut-être ban petit lacode, c'est qu'il y en a.
1: Oui, d'accord.
0: Oui.
1: Ah, c'est intéressant. Est-ce qu'ils se vivent loin de la côte, ban crabe? Sa photo qu'ils nous trouvaient, ça des photos qu'ils nous trouvaient avant là, est-ce qu'ils ont même ça n'a là. Hein? Alors voilà, ça c'est celui-là. Ça, c'est très joli, il paraît transparent.
0: C'est un amphipode.
1: Ouais, c'est-à-dire.
0: Un amphipode, donc, il y a un type de crustacé très petit. Ça paraît comme un crabe, mais ce n'est pas un vrai crabe comme nous connaissons. Donc, oui.
1: Et ils sont transparents.
0: Oui.
1: C'est bien ça, hein?
0: Oui.
1: C'est incroyable. Et ça aussi, il mesure quoi? Un des centimètres?
0: Oui, petit.
1: Petit, petit, petit.
0: Petit, petit.
1: Donc, c'est un crabe qui n'ont pas trouvé, au fait, du coup, parce que c'est tellement petit.
0: Oui.
1: Qui pas trouvé à moi faire une recherche comme en Yosheta, mais sinon de pas trouver ce man crabe là.
0: Oui.
1: Alors la question c'était ce man crabe là se vivent loin de la côte ou bien près.
0: Donc il dépend de l'espèce. Donc ça man l'espèce qui où tu montrais là, c'est man l'espèce qui me trouve un petit peu dans fond quand peut nager, donc au cas où tu se mets comme si, mais il y a l'espèce qui bizarre reste dans fond même. Il y a l'espèce de cave reste dans près à la plage, mais c'est qui reste dans du sable même.
1: Oui. C'est incroyable. Oui. Hein? C'est un univers qui nous pas trouvé, qui nous pas connaît aussi.
0: Oui, et
1: n'est-ce pas?
0: Faudrait au rôder même ou observer là pour trouver.
1: Oui. D'ailleurs, pour raconter nous comment vous observez ça. Et puis d'autres photos encore qui nous peuvent. Voilà, ça c'est un écrevisse, non?
0: Oui, crevette.
1: Crevette, oui. Une crevette, crevette, oui. Alors ça aussi, il fait partie ban crustacé. Et là, ce qui nous peut trouver, c'est ban espèce qui nous trouvait ici dans Maurice.
0: Oui.
1: C'est ban photo là.
0: Oui.
1: Mon préféré, ça reste quand même le bleu. Hein. Alors ça côté les vives, au fait.
0: Ça n'a pas été gagné dans corail.
1: Dans corail.
0: Oui.
1: Et puis, vous vivez beaucoup dans corail, ban crabe et tout ça. Ces autres refuges.
0: Je parais juste dans corail. Il y a une partie de l'espèce reste dans corail, mais il y a l'espèce reste dans un herbier marine, comme on nous dit, ça, une cigrosse. Il y a reste dans un rocher. Il y a reste dans un algue,
1: de
0: civides. Donc, il y a reste dans un éponge de mer.
1: Oui.
0: Oui, on appelle ça sponges.
1: Oui.
0: Et oui, donc, il dépend de l'espèce. Donc, il y a l'espèce, il dépend de l'espèce-là qui était. Si l'espèce-là, il y a l'espèce A, il reste dans corail, l'espèce B, qui reste dans.
1: Classifié, il par espèce.
0: L'espèce C, qui reste dans tous les deux, il dépend.
1: Okay. Wow. Alors, prochaine photo. Donc, ça là, hop, bien, guette bien.
0: Ah oui.
1: Alors, Yosheta, explique-nous.
0: Donc ça, c'est un petit crabe couleur rouge, là, c'est que vous trouvez au milieu.
1: C'est ce pince qu'il nous peut trouver, là, ou quoi?
0: Oui, ce pince. Donc, corail, là, il y a une mesure, la main. Mais crabe, là, il y a une mesure au bout doigt.
1: Waouh, toujours petit, alors, toujours petit.
0: Oui, et ça, l'espèce, là, me trouve juste dans ben, corail plus. Donc, je pense que ça reste plus dans corail.
1: Hmm. Et après, alors, pareil, hein, toujours, elles ont tous se détiliser, là.
0: Oui. Et là, on peut aussi trouver un poisson à côté.
1: Ouais.
0: Ça, poisson, tu peux faire rond, rond, rond, rond autour. Donc, ne vous inquiétez, comment vous avez...
1: Peut-être c'est ce prédateur, en fait.
0: Peut-être poisson prédateur ou peut-être ami.
1: Ami aussi.
0: Oui,
1: pour raconter tout ça là. Donc, alors ça, c'est quoi comme crabe?
0: Ça aussi, c'est même crabe.
1: Même
0: ce qui me suis montré, ce qui...
1: C'est avant là?
0: Oui.
1: Ouais. Et c'est quoi exactement? Comment dire le corail quand on au fait?
0: Oui, donc, mon pensée, c'est... Une façon pour se camoufler.
1: Cassiette.
0: Oui, cassiette pour un prédateur, va les manger.
1: Incroyable, hein?
0: Oui.
1: Donc voilà, alors en tout cas, merci Yosheta pour cette photo-là. Et pour faire nous gagner une meilleure idée de ban crustacé, c'est quoi? Et c'est vraiment intéressant. Enfin, moi, je trouve ça très intéressant. Comment vous vivez? Alors, vous vivez dans le corail, on explique nous, il y a plusieurs catégories qui vivent dans le corail, qui vivent dans l'éponge de mer, qui vivent dans le bloc. Comment vous mangez au fait, ban crabe, ban crustacé?

0: les dépend d'espèces. Et la crustacée, je mange ben très petits zooplancton, ce qui n'est pas dans la mer. Je mange très, très, très petits micro-organismes. Donc, ça, les plus ben petits crabes qui mangent ça. Mais nous aussi, on a ben crabes qui mangent ben algues. Ben algues, ce qui n'est pas dans la mer. Et puis, on a ben crustacés. Je peux manger ben les autres crustacés. Oui, dépendant de l'espèce. Donc, un plus gros espèce qu'avant, un plus petit espèce.
1: Vous êtes carnivore, on dit ça comme ça pour carnivore.
0: Carnivore, oui, mais pas. Je ne peux pas manger d'autres, même d'autres espèces.
1: Ça, je mange une autre espèce.
0: Une autre espèce.
1: Mais une crustacée.
0: Oui.
1: Justement, pour un petit peu plus clair dans ma crustacée, c'est que ben crabe qui nous considère comme crustacé, crabe, crevette et homard.
0: Crabe, crevette, homard, amphipode, copipode. Et puis, on a ben l'ermite aussi. C'est ben petit. Des fois, quand nous allons à la mer, on trouve ben coquille qui peut bouger. Et puis, si vous lève coquille, là, vous trouvez une pince et c'est picot. Ça, c'est ben l'ermite.
1: Oui. L'ermite, parce que justement, zot coquin, la case de camarade.
0: Oui.
1: C'est un peu ça.
0: Oui, et ce qui est comique, c'est Mochipélia. Oui. Qui zot en a une manière comme si, par exemple, il y a une plus gros là, quand il trouve une plus jolie coquille, plus grosse qu'il a envie, il peut changer, il peut aller dans plus jolie là. Et puis, si il y en a une plus petit là, pour prendre ce qui est gros là, il rejette.
1: Ah ouais?
0: Donc, il y a ben, la fait la queue, ça change coquille, c'est à l'aimer. Ouais.
1: Donc, quelque part, nous cadres, vous êtes intelligent?
0: Très intelligent.
1: Ah, c'est intéressant ça. Et justement, raconte-moi un petit peu, parce que ça, c'est intéressant. On fait que la façon de répondre, moi, très intelligent. Comment ça t'observe? Yosheta observe sa bande crustacée-là pour connaître notre mode de vie, pour connaître comment ça se passe vraiment? Parce que c'est pas évident. Hein? Déjà, 2 cm, c'est très petit. Comment on fait ça?
0: Donc, réponse-là, elle est simple, mais fatigant. C'est juste rester en bas la mer, observer. Donc, ça, il y a une façon.
1: Combien de temps reste en bas la mer?
0: Donc, au cas où elle reste à côté, et puis on observe le crabe-là, qu'il peut faire, comment il peut faire.
1: C'est par observation,
0: oui, ça,
1: fait.
0: Ça, c'est moi, ce qui me fait. Mais aussi, il y a une bonne façon. C'est lire ce qui les autres humains ont déjà fini de faire. Normalement, quand je fais une recherche, je peux publier un papier, je peux publier une news. Et quand on fait une recherche, je connais qui est un crabe. Oui. Comment je réagis à tout ça. Donc, ça, l'exemple, c'est ce qui m'a raconté. Là, c'est ce qui m'a lié dans Internet.
1: Bien sûr. Mais Yosheta, ou bien plus observer, parce que comme Penga a beaucoup recherché l'homme de crustacés, on a encore un petit peu plus de travail à faire, on doit dire.
0: Oui.
1: Alors, Zotena, sa latitude, ou même dire ça, qui est un crustacé, il a une latitude intéressante et une capacité adaptée quand il a quand notre environnement changé. Explique-nous ça.
0: Donc, il a un crabe, par exemple, fait que le crabe a reste dans le corail A. Mais là, ce corail est damage, in cassé, par exemple, un pêcheur à l'ingasli. Donc, ce qu'il a fait, il a changé à l'autre corail. Mais il dépend de l'espèce. Fait que le ça l'espèce, là, il disait, ça corail la même, ça l'espèce la même. Pour rester, il a changé à l'autre corail, ce qui est même l'espèce, mais il n'a pas qu'à changer à l'autre corail, ce qui est l'autre espèce. Donc, si il n'a pas un corail, ce qui est même l'espèce pour lui, donc il a fini mort. Mais ce corail-là, il a adapté de manière à l'autre corail, donc crabe-là, il a adapté de manière à l'autre corail, donc crabe-là, il peut adapter au corail-là. Et aussi, il y a un crabe, c'est un mode de vie bien fascinant. Bien fascinant de la façon. Comme si il y a un crabe appelé crabe décorateur.
1: Oui.
0: Ce crabe-là, il peut marcher, il peut trouver un algue comme si, il peut attacher dans ce coquille. Donc, quand il fait ça, il peut marcher, cacher dans ce prédateur. Donc, il peut choisir un algue, choisir un objet, ce qu'il a trouvé dans la mer, il attache en lui-même. Et je trouve ça bien fascinant. Et une capacité, c'est que Beaucoup d'animaux peinent. Donc, on ne trouve pas ça assez souvent dans la terre. Des animaux peuvent venir et attacher à un pied lori.
1: Exactement.
0: Une plante.
1: Exactement. Mm. Et donc, et surtout, ces petits animaux, quoi, qui, qu'on nous a dit, c'est assez. Comment dire, un prédateur qui arrive facilement vers les attaques autres parce qu'ils sont petits.
0: Oui.
1: Non, c'est vulnérable, au fait.
0: Oui, c'est bien vulnérable. Donc, ils ont besoin d'une plage cachée, ils ont besoin d'une couleur, ce qui est pareil avec l'environnement pour qu'ils cachent.

0: C'est incroyable. Et donc, c'est pour ça qu'ils vous disent d'être intelligent, parce que c'est une façon de faire pour protéger Zot qui est assez unique.
1: Oui.
0: Bien dire.
1: Oui.
0: C'est incroyable. Hein? Alors là, 11h30, nous faisons une petite pause. Yoshiten pose promo et nous révine dans la suite de l'émission au point avec l'écologie. À tout de suite.
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0: Et oui, c'est parti pour la suite de l'émission Point virgule écologie sur RM1, YouTube et ce soir, cet après-midi plutôt, sur le podcast mbc.mu. Et comme invité, Zodi, Mouena Yosheta Sarup, diplômée en biotechnologie, biologiste marine et doctorante en crustacés. Et oui, nous pécose crustacés, Zodi. Pas crustacés qui n'ont une assiette, non, mais crustacés bien vivants qui vivent dans la mer et qui banent. Un petit bébé intelligent. Alors, Yosheta, tu peux dire, il y a un crabe, un crustacé. Juste pour rappeler, un crustacé, c'est un crabe, un homard, un crevette. Donc, c'est ce qu'on appelle crustacé. C'est pas moule, c'est pas huître, c'est pas des crustacés, c'est une autre famille. Et on dit à nous à quel point ces animaux-là sont intelligents, comment sont intéressants pour observer, parce que Yosheta, justement, il peut faire ce doctorat en crustacés. Et il y en a beaucoup qui sont intéressés à faire ça, beaucoup jeunes.
1: En crustacés, il faut des pensées pour faire aller. Donc, oui. Mon papa vraiment, mon ben trouve personne peut faire aller pour l'instant. Et là, ben ancien professeur, il fait aller, me connaît. Mais étudiante, mon ben rencontre personne.
0: Oui, il y a pas beaucoup, hein. Peut-être qu'il peut inspirer certains jeunes là, peut-être. J'espère en tout cas. Alors Yosheta, donc bien causé, bien expliqué, ou bien expliqué, c'est quoi les crustacés, comment ils vivent, comment ils t'accrochent. Des fois, ce qui est intéressant, t'accroches avec les autres êtres vivants pour être capables de protéger eux, casser, faire la case, bien gagner de la case. Et aussi, comme certaines crustacés aussi, ils mangent des autres crustacés, pas dans autre espèce, mais une autre espèce, mais ils nourrissent avec des autres crustacés. Alors, le plus important dans l'émission Point virgule écologie, c'est connaître qui rôle, qui fait une pécose crustacés, Zodi, qui se rôle justement dans l'écosystème marin, Yosheta.
1: Oui, donc.
0: C'est un rôle bien important.
1: Oui, très très important. Donc, nous connaissons comment on peut dire dans l'assiette, mais dans l'environnement, c'est un rôle extra

0: important. Par exemple, un crabe, normalement, dans la chaîne alimentaire, par exemple. Donc, c'est une prise, c'est un prédateur. Donc, nous, il y a une espèce qui bise à manger. C'est une espèce comme un dauphin, un jellyfish, un tortue. C'est bizarrement ça, ben crevette là. Et aussi, ça, ben crevette là, ben là, ça, ben crabe et crevette là. C'est aussi, c'est bizarre, mange ben les autres trucs. Par exemple, ben plus petit crustacé, ben algues, ben petit soupe, donc, quand on peut faire, quand ça qu'un paiement, ça qu'un, c'est une chaîne alimentaire. Oui.
1: En fait, c'est comme ça aussi dans la vie, parce que nous aussi, nous mangeons, et puis personne ne mange nous, mais nous aussi, nous mangeons, mais oui. Voilà, c'est un peu ça.
0: Si nous ne pouvons pas manger aussi directement, nous pouvons manger un poisson, c'est que peut-être il mange un crustacé. Donc, c'est comme ça que la chaîne continue à lui-même. Donc, l'important de la chaîne-là, si on ne peut pas avoir crustacé dans la chaîne-là, c'est la chaîne-là pour finir casser, comme si dire. Oui. Donc, finalement, les caves résultent en moins poisson, comme par exemple. Et aussi, ben, crustacés, c'est aussi, nous appelons ben, décomposeurs.
1: C'est-à-dire?
0: Donc, par exemple, dans la terre, quand nous avons un animal in mort, ou il y a un taban bébé, c'est à dire, mange ces animaux-là.
1: Quand il peut. Décompose-les. Ils disparaissent après le moment donné.
0: Ils disparaissent. Ouais. Mais ça, exact même affaire, ben, crabe, c'est faire, pas juste crabe, crustacé en général, c'est faire ça dans la mer. Quand il y a des animaux, des plantes, des mots, vous allez pour manger. Et quand vous faites ça, ça va nutrients, ce qui tient dans ces animaux ou plantes mots, les recycler dans l'atmosphère, dans la vie marine. Donc, nous aussi appelons des recycleurs, des décomposeurs et des recycleurs. Donc, vous pouvez manger des animaux mots, vous pouvez recycler les nutriments là.
1: Oui, parce qu'après, ils ont besoin de rejeter. Oui. Et quand ils ont rejeté, ça vient un nutrient, une vitamine, mais pas uniquement besoin de ça pour l'écosystème marin.
0: Oui. Et aussi, c'est qu'ils savent de là, les activités, c'est qu'ils sont un petit peu plus connus, mais aussi, c'est qu'ils m'ont dit, c'est qu'ils ont aussi ingénieur l'écosystème dans la mer.
1: Ingénieur.
0: Ingénieur, oui.
1: Un petit bébé comme ça, c'est un ingénieur.
0: Oui.
1: Explique-nous, Rochetta, c'est trop beau.
0: Donc, mon cher, quand on a la mer, on a trouvé un trou. Oui. Et nous connaissons quand nous trouvons un trou, nous prenons un crabe là-bas.
1: Pour la plage, nous prenons un trou, nous connaissons un crabe, oui. Exactement.
0: Donc, ça va une activité faire trou là, nous avons ça dans la plage, nous avons ça que dans le manglier, dans la terre, et nous aussi avons ça en bas la mer. Et quand vous faites ça dans le trou là, il n'est pas juste pour faire trou comme ça même pour vous rester. Vous faites ça dans le trou là, vous pouvez prendre un nutrient, c'est qui là-haut,
1: l'eau.
0: La terre là, vous pouvez prendre, vous pouvez amener en dedans. Donc, ben l'espèce qui est en dedans la terre, vous pouvez recycler ça ben nutrients là. En même temps quand vous pouvez en dedans, vous pouvez amener l'oxygène avec vous. Donc ben l'espèce, ben bactéries c'est qui reste en bas la terre ou la du sable, ben bactéries, ben les autres petits espèces, ben petits bébés, vous pouvez gagner nutrients et vous pouvez gagner l'oxygène.
1: Incroyable hein.
0: Oui.
1: Super intéressant.
0: Très intéressant.
1: Et c'est vrai quand nous guettons, souvent quand nous guettons ben petits animaux, c'est un peu comme l'eau la terre, ben fourmis, on a l'impression qu'ils sont insignifiants parce qu'ils sont tout petits. Mais ils ont un rôle tellement important à jouer.
0: Oui, oui.
1: C'est incroyable ça.
0: Oui, important et très intelligent.
1: Très intelligent.
0: Oui, et une autre action, c'est qui est plus intelligent, c'est qui moi me trouvais, les un petit peu moins connus encore. Donc, il y a un crabe résident dans un corail, comme on dit à là. Et il y a certains crabes, c'est qui, ce cave pousse un prédateur, un corallivore. Il y a une espèce, un poisson, une étoile de mer, tout ça, ils viennent manger un corail.
1: Donc, appelez ça un corail.
0: Corallivore.
1: Corallivore.
0: Pareil comme un carnivore, il y a un corallivore, ils mangent corail.
1: Mange corail.
0: Mais, ben crabe, c'est qui périsse dans ben pas tout crabe, on peut dire, certaines espèces, c'est qui périsse dans ce ben corail là, ils protègent ce corail. Donc, ils peuvent protéger cette la case
1: comment
0: comme
1: ça. Comment ils font ça? Ils sont tellement tout petits.
0: Ils pincent.
1: Ah ouais. Oui. Ça veut dire s'il y a un prédateur qui approche ils pincent les.
0: Ils cave pincent les ou soit ils peuvent manger ben prédateur là, ils version petit bébé.
1: Alors là, éclaircis-nous un petit peu plus.
0: Donc, ça va une étoile de mer, c'est qui m'a fait dire là. Vous restez dans le corail, vous mangez le corail, mais vous aussi un petit bébé. Ça va un petit bébé là, un crabe là, vous avez fini de manger. Parce qu'il est plus facile pour vous manger.
1: Ok, c'est aussi votre nourriture aussi sûrement.
0: Vous mangez et aussi quand vous

0: Il reste dans le corail. Je peux aussi nettoyer le corail là. Get comment manger ben crabe, ben crabe, ben crevette. Je te mange ben petit débris, je te mange ben petit algues. Mais je peux manger ben algues, c'est qui en plus de corail. Oui. Quand je te mange ça, il y a moins tendance que ça corail là l'étouffer avec algues.
1: Wow.
0: Donc ça, c'est un des rôles, c'est qui me trouve très intéressant.
1: Très intéressant. Et donc finalement, c'est bien lié ban corail, ban crabe, ban crustacé.
0: Oui, pas juste corail, mais aussi de ban seagrass aussi, ban
1: herbier marin.
0: Herbier marin. Donc ça action est ingénieuse là. Donc quand je fais trop, je fais aller là-bas. Donc quand je peux faire ça, je peux supporter ça, oui. La terre ou du sable, c'est qui ça va herbier
1: oui, oui.
0: Et ça va si gros, ça peut rester.
1: C'est-à-dire, tout est lié au fait. Hein. C'est nous tout ça dans la terre, mais tout ça aussi dans des l'eau, surtout que ça va un petit bout d'animaux qui mesure quoi 2 cm et qui a un rôle important
0: oui,
1: dans cet écosystème marin-là.
0: Oui, c'est pour ça tout le temps qu'on compare la mer et la terre. Parce que la mer, elle est exactement comme la terre, mais juste les moins accessibles à nous.
1: Oui,
0: comme c'est un nouveau le monde, pareil comme ce qui est né dans la terre, un nouveau le monde,
1: oui.
0: Ce qui
1: c'est fou.
0: Nous juste bizarre observer.
1: C'est fou. En tout cas, super intéressant. Donc, ça rôle qui est un crustacé dans l'écosystème marin. Donc, ça veut dire le fait qu'ils aient tout ça ban rôle là, c'est l'importance d'être là. Mais le souci, il y a toujours le souci, c'est-à-dire ça l'impact, c'est quand même menacé, n'est-ce pas? Même ban crustacé Maurice, un peu partout comme dans le monde, aussi à Maurice, ban crustacé là, c'est menacé. Et qui c'est ban menace qui pèse aux autres?
0: Oui, donc oui, il y en a beaucoup de menaces, mais là, ce qui nous peut cause plus souvent, presque tous les jours, changement climatique, réchauffement de la terre. Donc, quand on a ça, ben, réchauffement de la terre, là, nous, la mer aussi peut réchauffer. Quand nous, la mer réchauffée, elle affecte nos ben, crabes. Par exemple, directement, parce que quand la température monte, pareil comme nous, ben, humains, nous peut affecter quand la température monte, ben, là, si vous êtes affecté, elle affecte la coque, vous êtes ben, réaction dans le corps. Et aussi, panique directement quand changement, quand température peut monter, il affecte l'habitat aussi.
1: Corail.
0: Par exemple, beaucoup de personnes attendaient qu'il y ait un corail peut mourir avec changement climatique.
1: Oui.
0: Donc, je perds cet habitat, je perds un nouveau habitat, ou si je n'ai pas gagné un nouveau habitat, je mourir. Et aussi, nous avons quand nous avons un changement climatique, nous avons une affaire appelée ocean acidification.
1: Acidification oui. des mers.
0: Oui.
1: La mer peut venir acide, non? Bon, quand on pense à l'exemple, un citron, quoi, un jus citron, un petit peu ça.
0: Oui, pas autant si l'acide, mais n'importe quel petit changement où il y a dans la mer, il affecte l'espèce marine beaucoup. N'importe quel petit changement. Donc, quand nous avons l'atmosphère acidique là, pour ça, ben, crabe là, ça lui affecte les autres réactions de l'écho. Par exemple, les caves affectent la façon dont la coque peut former, façon dont elle peut combattre ben maladie. Façon de respirer, les affecter tout les autres.
1: Alors, nous causons beaucoup la pollution, surtout la pollution plastique qui nous connaît à beaucoup dans la mer, qui affecte aussi l'océan. Est-ce que ça aussi, c'est un problème pour les crustacés?
0: Oui. Donc, quand nous avons ça, pollution là dans la mer, pas juste comme si une personne peut faire pollution dans la mer quand on a la pluie, tout finalement c'est allé dans la mer même, toute une pollution nous fait à la terre aussi. Et ça, par exemple, nous pouvons avoir un plastique, même plastique pour aller pour tout ben corail, pour tout zut même, et ben gros plastique aussi se dégrade, se devient ben microplastique plus petit, ce qui affecte cette personne directement.
1: Il affecte ben, le crustacé directement.
0: Oui.
1: Parce que ben, là, mange ça plastique, là, non?
0: Je te mangeais, oui, les vignes dans les cours.
1: Ok, d'accord. Et ben, le produit chimique qui nous servait dans la terre?
0: Oui, le produit chimique, ça allait affecter beaucoup. Oui.
1: Beaucoup. C'est incroyable. Vous savez, tout ce qui nous fait dans la terre affecte tout ce qu'il y a dans la mer.
0: Oui, et aussi, quand ben, être humain, tout le temps, quand je trouve une affaire, bon, je peux aller, je peux détruire les.
1: Oui.
0: Comme man pêcheur, panique pêcheur, man humain même. Je tout en général, je peux aller, je peux la pêche, je en excès. Donc, façon
1: c'est ça,
0: la
1: pêche,
0: oui.
1: Le surpêche, surtout que moi, ce qu'on appelle surpêche.
0: Oui, surpêche. Donc, normalement, on suppose la pêche, je une façon

0: avec une balance. Ou pas qu'à la pêche trop beaucoup. Quand la pêche trop beaucoup, il débalance sa écosystème-là.
1: Et puis, comme au rite aussi, non? Il y a un moment où tu as besoin de la pêche au rite, un moment où tu as besoin des autres tranquilles pour se reproduire. C'est pareil aussi pour ban crustacés.
0: À Maurice, nous n'avons aucune la loi comme ça pour crabes crustacés.
1: Mais en général.
0: Dans la mer. Moi, je pensais qu'un pays, c'est qui plus dépend de l'eau crustacée. Par exemple, un pays

0: tout ça fait un côté positif, côté négatif aussi. Si vous pouvez faire les en façon bien, que vous pouvez get le bien pour les animaux là, donc mm-hmm. les bombes. Par exemple, si nous pas tu pour enlève sa ban, que nous pas tu pour grandir sa ban crustacé là à la terre, mm-hmm. nous pas tu pour grandir autre par nous-mêmes, mais pêcher, tu peux avoir tendance à oui, ça aussi, mais je peux avoir tendance à la pêche ce qui est dans la mer là.
1: Oui, donc. Mais il y a quand même la surpêche. Surpêche, ça veut dire c'est un gros bateau qui a limpé partout, qui s'est un grand filet, qui tient tout ça qu'ils ont gagné en bas des lots. Est-ce que ça, c'est pas le plus gros problème, en fait?
0: Oui, c'est le plus gros problème. Donc, les bêtes qui nous grandissent par nous-mêmes dans la terre et nous vendent. Donc, les peut aussi aider nous l'économie. Donc, moi, mon opinion personnelle, c'est aquaculture, ben, crustacé, il y a un bon truc
1: une
0: pour
1: nous
0: dire, oui.
1: Ok, d'accord. Alors, on arrive à 11h47 minutes. Donc, qui se te fait justement en tant que chercheuse, en tant que biologiste marine, qui se te fait? Est-ce qu'il y a une solution pour qu'à protéger ben le crustacé? Est-ce qu'ils sont déjà, est-ce qu'ils sont vraiment menacés? Nous cause Maurice, hein? Est-ce qu'ils sont vraiment menacés ici à Maurice? Est-ce qu'il y a une recherche qu'il fait pour trouver, pour guetter s'ils sont vraiment menacés? Est-ce qui pendant ça des 3 ans de plongée là, on voit une différence par rapport à quand on y plongeait la première fois et jusqu'à aujourd'hui? Est-ce qu'il y a un changement
0: donc
1: radical
0: pour Uka, dire qu'il y a l'espèce les peut affecter vraiment ou bien faire une recherche plus longue. Donc, par exemple, on compare combien de crabes tu as 10 ans avant et on compare maintenant, là, si on peut trouver une baisse, là, on peut dire oui, une baisse. Mais si on peut comparer nombre de crabes ou crustacés que tu trouvais 3 ans avant et maintenant, il n'y a pas vraiment un vrai chiffre que je peux comparer. Mais, je peux dire les menacés, oui, parce que ce qui m'a trouvé, c'est que je peux perdre ben l'habitat, comme un ben corail.
1: Ben oui, c'est ça.
0: Ben corail, ben personne, même je peux retirer ben manglier. Oui. Ben être humain, je retire ben manglier. Oui. Et manglier aussi, il y a une place que ben crustacé reste. Je retire zut, ben herbier marin, ben corail. Donc, quand vous trouvez que ça, ben l'espèce-là peut affecter, donc les obvious qui ben crabe et crustacés là aussi peut affecter parce qu'ils ont perdu de l'habitat.
1: Oui, quoi qu'il y en a beaucoup ça fait péfer Maurice justement pour sauver ben corail hein, parce que c'est un petit peu il y a un peu la base de nourriture, base habitat. Ça c'est aussi un autre déjà une émission Lola mais c'est juste pour rappeler que ben corail joue un rôle primordial dans l'écosystème marin aussi, n'est-ce pas?
0: Oui.
1: Donc quelque part est-ce que nous, en tant que citoyens, nous avons un rôle pour jouer pour capable justement préserver sa bande crustacée là.
0: Oui.
1: À part arrêtement zut. Non mais est-ce qu'il y a un rôle? Est-ce qu'il nous a à faire justement?
0: Donc premier comme citoyen, pas comme la loi donc nous avons surpêche, nous avons fait ben la loi contre surpêche. Mais nous, comme citoyens, nous avons fait une petite action. Ce qui lui paraît comme si pas peut faire différence, mais au fait, ça peut faire grande différence. Par exemple, pollution. Si nous pouvons diminuer pollution, pas juste à la mer, mais à la terre aussi, donc ça, il peut protéger nos crabes. Il peut protéger pas juste nos crabes, entier la vie marine. Donc, oui, ça, c'est une petite action nous avons fait. Et une autre action, ce qui paraît un peu plus petit et plus insignifiant
1: ouais.
0: C'est nous diminuer nos carbon footprint, nos empreintes carbone. Ouais. Donc,
1: il n'est pas insignifiant, il est quand même important.
0: Il est important, mais, nous pas, mais pour crabe, il paraît bien indirect. Ouais. Mais finalement, en long terme, comme si après beaucoup d'années, on peut trouver ce bon résultat qui, quand nous pouvons avoir moins de changement climatique, nous pouvons avoir moins de réchauffement de la terre, ça pour protéger nos bons crabes. Ouais.
1: Quand on cause carbon footprint, c'est le CO2, c'est l'émission de CO2 qui nous émet beaucoup en tant qu'être humain.
0: Oui.
1: Donc, nous devons réduire tout ça là.
0: Oui, nous devons réduire ça.
1: Alors, Yoshita, on arrive presque à la fin de l'émission. Donc, dans toute sa bonne recherche qu'on fait avec ou l'intérêt pour ben crustacé, qui vraiment une, comment on peut dire ça, qui choqué déjà, qui ne choque ou déjà, et après, ou dire nous, qui fait ou waouh, fait ou dire waouh, c'est incroyable comme animal.
0: Ce qui me choque moi plus, c'est comment ben crabe se protège l'habitat corail. Ce qui me dit, là, ça, c'est une plus grande découverte

0: faire, ce qui m'a bien étonnée. M'a étonnée et m'a commencé à faire beaucoup plus de recherches là-dedans. Comment Minecraft peut autant petit cet été, ça peut protéger sa gros corail là contre un gros prédateur. Ça, c'est bien intéressant.
1: Ouais. Et qui ne fait où émerveiller, qui n'émerveille où dans sa main de recherche là, recherche sur les crustacés.
0: Ça m'amène émerveillée.
1: Ça aussi, oui. Ça aussi une choquée, ça aussi une émerveillée. Oui, c'est incroyable. Émerveillée. Il y a encore beaucoup de recherches à faire, non?
0: Très beaucoup, oui. Oui.
1: Et peut durer combien de temps encore? Parce qu'on est encore dans le doctorat, donc. Encore doctorante, donc combien de temps encore?
0: Donc, pour mon doctorat, c'est 2 ans, mm-hmm. un truc, mais oui. Recherche, ça peut continuer après aussi.
1: Oui, c'est donc, vrai, parce que ben, ça fait évoluer tellement vite aussi, non?
0: Oui,
1: n'est-ce pas?
0: Oui.
1: Ben, super, en tout cas, Kinuka, c'est tout, c'est beaucoup de, comment dire, qui vous continue justement à faire bonne recherche et continue découvrir bonnes affaires, vous partagez ça avec bonnes Mauriciens. Est-ce que vous pensez, pour qu'Iban Mauricien connaisse un petit peu plus, avant de terminer, connaisse un petit peu plus le ban crustacé, je vais bien faire un petit peu plus de snorkeling, tout en faisant attention. Il ne faut pas oublier, quand on fait snorkeling, des fois, nous casse ban corail.
0: Donc, quand on fait snorkeling, en vrai dire, nous pas vraiment trop. Il faut observer
1: ou snorkeler. Il faut attendre, debout, guetter.
0: Ou snorkeler, asseoir ou trouver plus. Parce qu'asseoir, normalement, je peux sortir depuis de l'habitat, je peux rebondir, je peux manger comme ça. Mais si vous pouvez nager, vous pouvez observer un corail ou continuer à observer voir les mêmes, c'est là que vous pouvez remarquer. Parce que comment trouver, tu as la bonne photo, votre couleur est presque pareille avec votre corail. Et quand vous pouvez trouver un trou aussi, vous pouvez continuer à observer, peut-être vous pouvez sortir.
1: Incroyable, c'est beaucoup de patience alors qu'il faisait une app pour faire sa
0: observation. Beaucoup de patience, oui.
1: Incroyable, et pour gagner sa patience, ça faut aller dans la passion, n'est-ce pas?
0: Oui.
1: Alors Yoshita, donc nous terminons toujours l'émission avec une citation. Alors la citation de Yoshita, c'est...
0: Donc comme citation, on peut dire c'est... tout le temps, nous guettons la mer, nous expectons pour trouver des jolis gros animaux comme un dauphin. Mais des fois, nous devons assiser et attendre, observer un peu plus et guetter un peu plus près pour nous trouver des plus petites créatures, ce qui est beaucoup plus important dans notre environnement.
1: Incroyable. Alors, en tout cas, merci beaucoup. Merci d'être venue.
0: Merci
1: Yoshita Soro. Je me rappelle que vous êtes diplômée en biotechnologie, biologiste marine et doctorante en crustacés. Tout ça qui nous casse et tout, c'est ben, bonne continuation dans sa recherche sur les crustacés. Parce que vous me direz, même il y a beaucoup jeunes qui peuvent faire sa recherche là. Et je pense qu'il nous besoin faire libre justement pour qu'il fasse ban Mauricien et le monde aussi. Connent nos crustacés et l'importance qu'ils ont tenu et le rôle qu'ils ont joué dans l'écosystème marin. Merci d'être venu.
0: Merci
1: à vous, chers auditeurs. Merci à l'équipe. Allons m'inspirer. Ça, l'émission-là, une ranzotte, fait un autre, prend compte, justement, que ban crustacé n'est pas zizoli dans nos assiettes, bon dans l'estomac, dans la bouse, mais aussi un rôle important qu'ils ont joué dans sa écosystème marin-là et qui nous bien préserve, zot. Voilà. Alors, monsieur Zotou, une très, très bonne journée. On se donne rendez-vous jeudi prochain pour une autre émission point virgule écologie. Merci à l'équipe. Et quant à vous, chers auditeurs, prenez soin de vous et n'oubliez pas, prenez soin aussi de la planète. À bientôt.

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1: Bonjour à tous, les midis. C'est l'heure de votre journal de la mi-journée. Nous accueillons studio Hachi Battu. Bonjour Hachi.
2: Bonjour Nikita, bonjour à tous.
1: Et nous démarrons avec les titres.
2: Plus de 165 morts au Népal après l'effondrement d'un glacier dans l'Himalaya. Les recherches se poursuivent pour retrouver des centaines de disparus. Un avertissement de vent fort et de forte houle prendra effet demain à Maurice Rodrigue Saint-Brandon. La région sera sous l'influence d'un fort anticyclone et d'un front froid. Les usagers du métro express bénéficieront d'un trajet plus direct entre Kuopio-Pipéré et Dui dès le 1er septembre. La nouvelle liaison permettra de rejoindre les deux stations sans changement de rame à Rosil. À l'approche de la saison de ponte des coraux, les équipes de restauration se préparent à observer ce phénomène.

0: Maine dans le sud-est de Maurice. Une session d'information est organisée ce jeudi à Maillebourg sur le rôle et la préservation des récifs. Le bilan continue de s'alourdir au Népal après les violentes inondations qui ont frappé le nord du pays. Plus de 165 personnes ont perdu la vie et 826 autres sont toujours portées disparues. En incluant le Tibet voisin, près de 1500 personnes restent recherchées. Selon les autorités, la catastrophe aurait été provoquée par l'effondrement d'une partie d'un glacier dans l'Himalaya. Une immense masse de glace, de roches et de boue s'est déversée dans la vallée de la rivière L'Indécola, bloquant temporairement son cours. Lorsque ce barrage naturel a cédé, une importante quantité d'eau et de débris a déferlé en aval, provoquant une crue soudaine et dévastatrice. Des villages, des routes et plusieurs ponts ont été emportés sur son passage. Les opérations de recherche se poursuivent dans des conditions difficiles, avec plus de 5000 secouristes mobilisés. Et à Maurice, le service météorologique de Vaqua a émis à 10h30 ce matin un avertissement de vent fort et de forte houle pour Maurice, Rodrigue et Saint-Brandon. L'avertissement prendra effet demain vendredi 28 août à 4h du matin et restera en vigueur jusqu'à 22h dimanche 30 août. Ces conditions météorologiques s'expliquent notamment par la présence d'un front froid qui évolue dans la région des Mascareignes. Maurice sera également influencé par un fort anticyclone qui s'approchera de la région par le sud-ouest à partir de demain. Le vent soufflera du secteur sud-est à une vitesse moyenne de 45 km/h et des rafales pouvant atteindre 90 km/h. Écoutez les explications du météorologue Mounia Chamtali au micro de Rajmila Sitamoni.
1: Donc, point un vent qui peut souffler du sud-est à 45 km/h en moyenne. Donc, c'est déjà un vent assez conséquent. Et puis, une rafale qui est capable de l'eau de 90 km/h. Donc, bien sûr, dans un cas comme ça, les conseillers peuvent être très prudents dans débris volants. Et pour éviter une manœuvre sur l'eau dans le bâtiment, et bien, les autres structures qui sont capables assez élevées. Et aussi, dans un cas comme ça, nous capables d'avoir un vent de travers sur les routes. Donc, les conseillers peuvent être très prudents sur les routes aussi. Deuxième partie, donc, on a l'avertissement de forte houle aussi. Donc, c'est une gros la houle. Une la houle avec beaucoup d'énergie qui peut rapprocher des îles Mascareignes pour le sud-ouest, en fait. Et bien sûr, ça pour influence l'État, la met dans les parages de Maurice, Rodrigue et de Saint-Brandon aussi. Donc, c'est la haute mer pour influencer pour sa ban la houle là. Et ban lagon aussi de nos bandes îles. Et aussi, nous capables même atteindre qui sa ban la houle là, les capables atteindre ban la côte dans certaines régions, surtout ban région de l'ouest et du sud. Et il y a une possibilité qui nous capable ban rad marée de sa ban secteur là, surtout devant les ban marée haute. Donc, il faut fortement conseiller ban pêcheurs, ban plaisanciers et le public aussi pour éviter de sortir en mer complètement. Et aussi, surtout à l'heure des marées hautes, pour éviter d'avancer le ban la plage de sa ban secteur qui nous fait mentionner, donc du sud et de l'ouest.
0: Tout à fait autre chose. Recherché depuis hier, après s'être évadé du poste de police de Quatre-Bornes, lui, Kesley Wongwankoe, a été arrêté ce matin lors d'une opération policière à résidence Kennedy à Quatre-Bornes. Le suspect qui était en détention pour vol et agression sur un policier rapporté au poste de police de Stanley avait été conduit à l'hôpital Victoria à Candos après s'être plaint de problèmes de santé. Il avait été transféré du poste de police de Stanley puis à celui de Quatre-Bornes pour la suite de l'enquête. C'est de la salle d'interrogatoire du poste de police de Quatre-Bornes qu'il s'était évadé hier après-midi alors qu'il était menotté. Les usagers du métro express bénéficieront bientôt d'un trajet plus direct entre Kurpipe et Réduit. À partir du 1er septembre, une nouvelle liaison sera mise en service sur la ligne 2. Elle permettra de relier la station Kurpipe à Réduit sans changement de rame à Rosil Central. Selon Vincent Hocam, Marketing and Communication Manager de Metro Express Limited, si la fréquentation de cette nouvelle liaison augmente de manière significative, la compagnie pourrait envisager de maintenir ce service direct entre Kurpipe et Réduit, tout en conservant les arrêts à toutes les stations intermédiaires. Écoutez Vincent Hocam au micro de Shaili Niaben.
2: Alors, ce changement dans l'opération de métro, c'est pour apporter un petit peu de confort aux usagers de métro, mais aussi ce sera en phase de test. Ce qui change pour les usagers, c'est qu'ils n'ont pas besoin de descendre à Crozier Central pour changer de métro. Donc, le métro partira de Kurpipe à Réduit et vice-versa directement. Et il y aura deux services, un le matin et un l'après-midi. Le matin, c'est à 7h25 et à partir de Réduit, dans l'après-midi, c'est à 5h05 le départ pour Kurpipe. Alors, pour les usagers provenant de Port-Louis, ils doivent fonctionner normalement. Donc, ils descendent de Rosy Central pour prendre le métro pour aller soit à Eben, soit à Réduit.

0: la formation des fonctionnaires prend une nouvelle dimension. L'objectif est désormais d'aller au-delà du simple certificat de participation. Les public officers pourront accéder à des formations débouchant sur des qualifications reconnues à l'international dans des domaines tels que les ressources humaines, l'administration, les finances ou encore le procurement. À la clé, des certificats, des diplômes et même des qualifications de niveau postgraduate. Une initiative destinée à renforcer les compétences de la fonction publique et à mieux répondre aux besoins du pays. Écoutons le ministre de la fonction publique, Raj Pentia, au micro de Chebni Zouzia Wahed Ali.
1: Que le CAPAV réalise le développement, mais vous avez fait une base. Que le CAPAV soutenir une vision, la vision du gouvernement. Nous développons à travers les vaches par l'Institut de Public Service et l'Innovation. Et la raison d'être, pour encadrer ça avec la loi, c'est pour faire des vignes, self-finance éventuellement, et pour CAPAV faire ça avec un centre d'excellence, pour provide training and capacity building for the regional countries. Quand nous passons la capacité de l'ingé à l'ISTR, il n'est pas pour quelque chose qui dit qu'on va aller ou faire cours ou venir, il doit travailler avec une institution que tu me développes, une collaboration pour donner une qualification de un officier au service du public qui est reconnu internationalement. Nous n'est plus qu'une qualification pour un public officer qui va faire un cours, qui peut rester comme un certificate of attendance. Il dit pour gather sur un credits, il va avoir des certificates, diplôme, degree ou postgraduate de domaine qu'il peut choisir. Il est capable de faire human resource, il est capable de faire l'administration, il est capable de faire procurement finance, il est capable aussi à un degré général.
0: À Pamplemousse, le nouveau marché est désormais ouvert aux habitants après plusieurs années d'attente. Un marché flambant neuf, plus accessible notamment les jours de pluie, qui aura coûté 138 millions de roupies et compte plus de 400 étals, principalement consacrés aux produits agricoles. Mais tout n'est pas encore réglé. Les marchands de vêtements refusent pour l'heure de s'installer au premier étage. Ils réclament un ascenseur pour faciliter l'accès à leurs étals. Le conseil de district de Pamplemousse envisage donc de leur proposer un autre emplacement. Écoutez les explications de Vedanan Totou, président du conseil de district de Pamplemousse. Il en parle à Chebni Zouzia Wahed Ali.
2: Nous faisons un bazar qui nous coûte à peu près 138 millions. Coûte les couverts en haut, nous gagnons une mention linge qui parle de linge en haut. Et en bas, nous gagnons une mention qui vend de légumes. Nous avons en tout 454 mentions. Nous gagnons des légumes, la gazette, grosseries, fruits. En plus de ça, nous avons 46 pour donner une bonne de la table qui en plus. Mais mentions linge puis objecté pour là-haut. Là, me permet à peu près 2 millions de roupies pour faire haber d'asri pour être capable de vendre dans la cour bazar de Pamplemousse. Et à l'étage, nous avons le choix. Je pense qu'il nous peut traiter une supermarché, une grosse supermarché dans l'île Maurice. Nous pouvons inviter pour capable en premier détail, nous capables de lui que nous carrions une tirance.
0: Je vous le disais, à l'approche de la prochaine saison de ponte des coraux à Maurice, les équipes engagées dans leur restauration se préparent à observer ce phénomène, particulièrement visible dans le sud-est de l'île. À Bloubé, Maibourg ou encore Pointe-d'Esny, la mer peut alors prendre une teinte rosée. Pour mieux comprendre ce phénomène et les enjeux liés à la préservation des récifs, une session d'information est organisée ce jeudi au Centre social de Maibourg à l'initiative d'Éco-Sud et d'Odysseo. L'occasion d'expliquer au public le rôle des coraux dans la protection du littoral, mais aussi les menaces qui pèsent sur ces écosystèmes, notamment le réchauffement des océans et le blanchissement des coraux. Écoutez Vinaya Ghani Dimounisami, responsable du département scientifique d'Éco-Sud. Elle nous en dit plus. Au micro de Shailin Yaben.
3: Nous pouvons faire face à une situation assez alarmante bientôt qui est El Niño. Et donc, El Niño, c'est un phénomène que nous pourrions trouver nous, côte la mer, pour faire assez chaud et même climat en déo pour faire assez chaud. Et corail, c'est un animaux qui est assez fragile aussi. Donc, avec El Niño, nous avons mal sens de faire face à un cyclone plus intense. Donc, ça les pour et dans le répère qui font l'eau, la boyée du corail, et aussi plus grand affaire, c'est quand la température de l'eau augmente, c'est un plus grand stress qui va être corail capable de faire face, et nous retrouvons nous dans une situation que nous avons blanchissement avant. Et éventuellement, si la situation n'est pas revenue normale, et si la température reste assez élevée, comme l'année dernière nous trouvait, et nous retrouvons avec une place que ben coraux, une bien dessinée.
0: Ce qui nous amène à la fin de ce journal. Merci de l'avoir suivi. Merci à Martine à la réalisation et à Perna à la technique. Retrouvez Vikash Bagheriti pour l'actualité sportive.
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5: Le journal de la mi-journée vous a été présenté par Hachi Bachou, place au sport. Nous allons parler hippisme d'abord, coup dur.

0: Pour l'écurie Paul Foucault, Emmanuel Nunes, annoncé comme un des favoris du Maiden, Tamaris Tree pourrait être absent de cette épreuve classique le 6 septembre prochain. Il a contracté un virus et ne devrait pas être rétabli à temps. Ce duo domine cependant le classement des écuries et des jockeys grâce à des investissements solides et un travail d'équipe. Football avec les barrages retour de la Ligue des Champions. Fenerbahçe a disposé de Lyon 2-1 après le nul 1-1 à l'aller pour se qualifier. Après un nul 0-0 à l'aller, l'AEK Athènes a laminé le Levski Sofia 4-0. Le Slovan Bratislava a dominé Celje 2-1 après prolongation. Le score à l'aller était d'un but partout. Qualification également de Viking aux dépens du Dynamo Zagreb. Le tirage au sort pour la phase de ligue sera effectué à Monaco. Ce sera à 22h ce soir, 22h heure de Maurice. Football toujours en Angleterre cette fois avec les dernières rencontres, la suite plutôt des rencontres des 32e de finale de la EFL Cup. Tottenham a battu Charlton Athletic sur le score de 5-1. Mikey Moore, Dominic Solanke, Kevin Danso, Savinho et Ben Davies sont les buteurs des Spurs qui ont été tirés contre Liverpool en 16e de finale. Andy Robertson retrouvera ainsi son ancien club dans ce match qui se jouera à Anfield, soit le 7 ou le 14 septembre. Newcastle s'est qualifié en disposant de West Bromwich Albion 3-2. Les Magpies se sont imposés grâce au but de la victoire de Harvey Barnes à la 81e. Ils se déplaceront à Millwall au prochain tour. Everton est parti battre Preston North End 4-0 avec entre autres un hat-trick de Tierno Barry. Les Toffees accueilleront Wolverhampton en 16e de finale. Bradford City a éliminé Burnley au terme des tirs au but 4-2. Le score dans le match était de 0-0. Bradford ira rendre visite à Leighton Orient en 16e. Un rappel des affiches qui ont été déterminées au terme d'un tirage au sort effectué hier. Crystal Palace Middlesbrough, Manchester United Brighton, Manchester City Norwich, Sunderland Hull, Ipswich Arsenal, Coventry Aston Villa, Bournemouth Lincoln, Liverpool Tottenham. Le vainqueur de la rencontre entre Chelsea et Luton ce soir sera opposé à Leeds, Millwall Newcastle, Fleetwood Sheffield United, Everton Wolves, Leighton Orient Bradford, Reading Brentford, Peterborough Barnsley et le gagnant de ce match entre West Ham et Fulham ce soir, plutôt West Ham contre le gagnant de la rencontre entre Fulham et Wimbledon ce soir. Les 16e de finale se joueront durant la semaine du 7 et du 14 septembre prochain. On reste en Angleterre. Aston Villa accepte de laisser partir son attaquant Ollie Watkins. Les Villains ont conclu un accord avec le club saoudien d'Al Hilal pour ce transfert estimé à 50 millions de livres. Pour le remplacer, Aston Villa s'est tourné vers le buteur de Chelsea, Nicholas Jackson, qui est disponible pour la somme de 65 millions de livres sterling. Le milieu de terrain de Manchester City, pour sa part, Nico Gonzalez, 24 ans, a signé avec Newcastle contre des indemnités de 50 millions de livres, plus les bonus. En Espagne, le Real Madrid enchaîne et Kylian Mbappé débloque son compteur. Cette saison en Liga, le numéro 10 du Real Madrid a inscrit un triplé hier soir lors du match en retard de la première journée contre la Real Sociedad. Score final 4-1 pour les retrouvailles avec Santiago Bernabéu. Le Français s'est illustré comme Vinicius Junior qui a marqué un but et Jude Bellingham qui a réalisé deux passes décisives. Ce qui nous amène à la fin de ce journal des sports de la mi-journée. Merci de votre attention. Très bon début d'après-midi à toutes et à tous sur RM1. Je vous laisse en compagnie de Nikita.
1: Merci beaucoup Vikash.
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À midi passé de 16 minutes, je vous donne la lecture des avis d'obsèques. On nous prie d'annoncer le décès de Madame Déo Houthi Padarut, le décès de

Madame Deohuti Padarut, aussi connue sous le nom de Bama, âgée de 90 ans. Le convoi sortira de son domicile à la rue Padarut, à la caverne Vakwa, aujourd'hui a eu lieu à midi pour se rendre au crématorium de Solferino. Le décès de Madame Marie Rita Dorza. Le décès de Madame Marie Rita Dorza, née Martine, aussi connue sous le nom de Rita, âgée de 87 ans. Le convoi sortira de sa résidence au numéro 4 à la route Palma, avenue La Ferme à Quatre Bornes, aujourd'hui à 12h30, pour se rendre en l'église Notre-Dame du Rosaire et de là au cimetière de Ficamflac. Le décès de Monsieur Louis Oneil Frédéric. Le décès de Monsieur Louis Oneil Frédéric, aussi connu sous le nom de Frédéric, habitant au G numéro 5, rue de Pougnier, à Cité-Chebel, à Beaubassin, âgé de 72 ans. Le convoi sortira de la chapelle ardente de Mourat à Petite Rivière, aujourd'hui à 13h30, pour se rendre à la chapelle d'Emmaüs à Coromandel, et de là au cimetière de Saint-Louis, Petite-Rivière. Le décès de Madame Marie-Claudinette Étienne. Le décès de Madame Marie-Claudinette Étienne, née Jean, aussi connue sous le nom de Claudinette, âgée de 67 ans. Le convoi sortira de son domicile au numéro 9 à l'allée Tamarin à Rochepoix, aujourd'hui à 14h, pour se rendre au cimetière de Boismarchant. Le décès de Monsieur Michel Mario Lochou. Le décès de Monsieur Michel Mario Lochou, aussi connu sous le nom de Mario, habitant à la rue Lislet, Geoffroy à Caen, Buvette à Curepipe, âgé de 69 ans. Le convoi sortira du centre funéraire d'Elienson à la route royale Le Beaubassin, aujourd'hui à 14h15, pour se rendre à l'église Sainte-Thérèse à Curepipe et de là à l'incinérateur de Bigara. Le décès de Monsieur André Serge Narensamy. Le décès de Monsieur André Serge Narensamy, aussi connu sous le nom de Serge, âgé de 68 ans. Le convoi sortira de chez sa sœur, Madame Marie-Lourde Narensamy, à la route royale Pavillon Cap Malheureux, aujourd'hui à 15h, pour se rendre dans l'église Notre-Dame Auxiliatrice à Cap Malheureux et de là au cimetière de Cap Malheureux. Le décès de Madame Marie-Elsa Andy. Le décès de Madame Marie-Elsa Andy, née Nadal, aussi connue sous le nom de Fidou, habitant à Débarcadère, Trou de Douce, âgée de 61 ans. Le convoi sortira de la chapelle ardente de Mourat à la route royale Petite Rivière demain vendredi à 10h pour se rendre au cimetière de Trou de Douce. Et on nous prie d'annoncer le décès de Madame Kuk Yin Kao Woon. Le décès de Madame Kuk Yin Kao Woon, née Cheng Yeung Hwa, aussi connue sous le nom de Marie, habitant au numéro 11B à la rue Mère Barthélémy à Port-Louis, âgée de 79 ans. Le convoi sortira du centre funéraire d'Elienson à la route royale Beaubassin demain vendredi à 10h pour se rendre au cimetière de Boismarchant. À toutes ces familles endeuillées, la MBC présente ses plus vives sympathies.

C'est parti avec les nouvelles du temps pour Rodrigue sur RMA ainsi KM1. Et on démarre avec la situation générale pour Rodrigue. Un avertissement de fortes houles et de vents forts est en vigueur à Rodrigue et sera valable à partir de 4h demain, vendredi 28 août jusqu'à 22h ce dimanche 30 août 2026. Et des nuages évoluant dans les parages de l'île influenceront le temps local par moment. Et les prévisions pour les prochaines 24 heures, des périodes nuageuses avec averses par moment, la maximale sera légèrement supérieure à la moyenne et sera entre 25 et 27 degrés.

et des faibles averses sont toujours attendues durant la nuit et demain matin, avec une minimale qui sera entre 18 et 21 degrés. Le vent du secteur est d'environ 20 km par heure au cours de la journée, devenant léger variable durant la nuit. Et le vent se renforcera graduellement du secteur sud-est à partir de demain et soufflera à une vitesse moyenne de 45 km par heure avec des rafales de l'ordre de 90 km par heure. Il est conseillé au public d'être très prudent aux débris volants, d'éviter les manœuvres sur les immeubles et d'autres structures élevées, d'être très prudent lorsque vous conduisez sur les routes soumises à des vents de travers et des houles énergétiques s'approchent des îles Mascareignes par le sud-ouest et influenceront l'état de la mer dans les parages de Rodrigues. La haute mer deviendra progressivement très forte avec des houles et des vagues de 4 à 6 mètres sont attendues. Ces houles pourraient provoquer des raz de marée, en particulier lors des marées hautes et entraîner des inondations côtières dans les zones de basse altitude, surtout à l'ouest ainsi qu'au sud. Il est fortement conseillé aux pêcheurs, aux plaisanciers et au public en général de ne pas sortir en mer à l'heure des marées hautes et de ne pas s'aventurer sur ces plages. Information supplémentaire, il y aura une éclipse partielle de la Lune demain vendredi 28 août et l'éclipse débutera à 5h22 et se terminera à 11h04 et elle sera visible à Rodrigues. La pluviométrie durant les dernières 24 heures à Plaine Corail à 0,6 mm et Patate Théophile à 0,0 mm. Les marées hautes aujourd'hui midi 44 et demain 0h48. Les marées basses ce soir 18h41 et demain matin à 7h01. Le coucher de soleil prévu à 17h37. Quant au lever du soleil demain matin, ça va être à 5h58. Bulletin PCR pour Rodrigues. Les temps de la mer pour prochaines 24 heures. Un warning gros la houle et divan en vigueur le Rodrigues et clip voilà à partir 4h dimé matin vendredi jusqu'à 10h à soir dimanche 30 août. Pouena banti la pli de temps en temps pour prochaines 24h et divan pour souffler depuis secteur l'Est environ 20 km par heure pendant la journée et qu'à soir les bouvines lésées et variables. Divan dimé pour renforcer graduellement depuis secteur l'Est et clip souffler 35 à 45 km par heure et ban rafale qui capable atteindre 90 km par heure. Lagon et Candéo brisant la mer, pas praticable. Et à partir du mercredi matin, la mer pouvine bien mauvais et ban gros la houle des Pissidouès qui pour 4 à 6 mètres hauteur. Et ban la houle là capable aussi atteindre man la côte, surtout dans l'ouest et Clécide dans l'air marée haute et capable aussi et na ban rad marée. Donc, ban sorti en déo prison et tout ban lagon fautement déconseillé. Les conseillers aussi pour éviter ban la place. Ban marée haute, zodi midi 44 et dimé minuit 48. Ban marée bas, zodi tantôt 6h 41 et dimé matin 7h N. Et on clôture avec les nouvelles du temps pour Maurice, la situation générale. Un avertissement de forte houle et de vent fort est en vigueur à Maurice et sera valable à partir de 4h demain vendredi 28 août jusqu'à 22h ce dimanche 30 août et un courant d'air léger circule sur notre région. Et les prévisions pour les prochaines 24 heures, des développements nuageux temporaires sont attendus à l'ouest, au nord-ouest et sur une partie du plateau central cet après-midi avec possibilité de quelques ondées localisées. La température maximale sera supérieure à la moyenne par environ 2 degrés et sera entre 23 et 25 degrés sur les hauteurs et entre 27 et 30 degrés dans les régions côtières. Il fera essentiellement beau cette nuit ainsi que tôt demain matin et des nuages associés à un système frontal occasionneront des pluies intermittentes, surtout au sud et sur le plateau central au cours de la journée de demain. Quant à la température minimale, elle sera entre 14 et 17 degrés sur le plateau central et entre 19 et 22 degrés ailleurs. Le vent du sud-est d'environ 15 km par heure et le vent se renforcera graduellement à partir de demain et soufflera à une vitesse moyenne de 45 km par heure avec des rafales de l'ordre de 90 km par heure. Il est conseillé au public d'être très prudent en débris volants, d'éviter les manœuvres sur les immeubles et d'autres structures élevées, d'être très prudent aussi lorsque vous conduisez sur des routes soumises à des vents de travers. La mer forte avec des houles de l'ordre de 3 mètres au-delà des récifs.

actifs pour cet après-midi. Et les sorties en eau de mer, ainsi que dans les lagons de l'ouest et du sud, sont déconseillées. Les houles énergétiques s'approchent des îles Mascareignes par le sud-ouest et influenceront l'état de la mer dans les parages de Maurice. La haute mer deviendra progressivement très forte durant la nuit, avec des houles et des vagues de 4 à 6 mètres sont attendues. Ces houles pourraient provoquer des raz de marée, en particulier lors des marées hautes, et entraîner des inondations côtières dans les zones basse altitude, surtout à l'ouest et au sud. Il est fortement conseillé aux pêcheurs, aux plaisanciers, ainsi qu'au public en général, de ne pas sortir en mer à l'heure des marées hautes et de ne pas s'aventurer sur les plages. Information supplémentaire, il y aura une éclipse partielle de la Lune demain vendredi 28 août et l'éclipse débutera à 5h22, se terminera à 11h04 et sera visible à Maurice. Les marées hautes aujourd'hui 13h et demain à 0h38, les marées basses ce soir à 18h46 et demain matin à 7h08. Le coucher de soleil prévu à 18h, quant au lever du soleil demain matin sur notre belle île Maurice, ça va être à 6h22. Et voilà, chers auditeurs, c'était les nouvelles du temps pour vous sur RM1 ainsi qu'AM1.

0: communiqué du Central Electricity Board. 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Aubleu, Aubleu Poultry, CWA Aubleu Toasté, MTS Banane, CWA Pumping Cluny, Domaine La Grave, Hydroponique Bimanique et une partie de la route royale Cluny, que la fourniture d'énergie sera interrompue demain vendredi 28 août entre 9h et 17h en raison des travaux d'entretien qui seront effectués sur le réseau électrique. 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

Et il est midi passé de 34 minutes. Bonjour à toutes et à tous. Bienvenue dans Autour du Monde sur RMA, votre rendez-vous musical du midi, du lundi au vendredi. Ça me fait plaisir de vous retrouver. Bon appétit à tous ceux qui sont à table en ce moment. Alors aujourd'hui, je vous propose de commencer avec une sagesse chinoise qui dit « La musique est la voix de l'âme, une belle manière de rappeler justement que chaque chanson est un voyage intérieur autant qu'un voyage culturel. » Et oui, retenez bien cela. Et pour démarrer, je propose justement une chanson qui nous vient de la Chine, d'Emile Chou. Et justement, ça s'appelle Nixianzai, qui signifie tout simplement « Comment vas-tu en ce moment ?» ou « Es-tu bien maintenant ?» Et cette chanson, c'est une balade mélancolique et nostalgique à la fois. Et c'est sorti au début des années 90, notamment sur l'album à succès « Rang Wu Suai ». Emile, d'ailleurs, c'est l'un des plus grands figures de la pop mandarine des années 80 et 90. C'est parti !

Yalili du rappeur tunisien Balti en featuring avec le jeune Hamouda, sorti en fin 2017. Ce n'est donc pas du tout, on va dire une belle collab plutôt un peu Moyen-Orient, un petit peu Afrique du Nord et même voire au-delà. Et c'est qui exactement Balti? C'est un pionnier à poids lourd du rap tunisien en collaboration avec Hamoud, jeune chanteur dont la voix un peu cristalline sur le refrain, vous avez l'occasion d'écouter, d'entendre en ce moment. Et Yalili, ça veut dire quoi? En arabe dialectal maghrébin, cela se traduit littéralement par « au manui » ou « au ma nuit ». Exactement, ouais. C'est une apostrophe poétique et mélancolique souvent utilisée dans les chansons pour se confier un peu à la nuit ou encore à un proche. Allez, pour la suite, direction l'Afrique cette fois-ci. Je vous propose Gouma et son titre « Youbi ». Une chanson afro-fusion qui mêle rythme traditionnel et modernité, célébrant ainsi la danse et l'énergie de la jeunesse africaine. Gouma et son fameux Youbi.

Alors, ce que vous venez d'entendre, c'est un projet de Sirou. Et oui, un son qui nous vient du Kenya. C'est le titre, justement, de la chanson, le son du Kenya. Le projet, c'était de capturer les sons du quotidien et de le transformer en une fresque électro-world vibrant pour faire découvrir, justement, ce son venu du Kenya. Allez, direction la Jamaïque pour la suite avec Bob Marley and the Wailers, Coming from the Cold.

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Après Victorien de la variété française, direction l'Italie avec Tiziano Ferro aux côtés de Giorgia qui nous chante Superstar. 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
1: Bonjour à tous, il est 13h.

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2: Et oui, c'est reparti pour un tour et ça me fait plaisir de vous accompagner jusqu'à 14h. Direction Venezuela avec Chechi Peltra et son titre Procura, un morceau tropical qui parle de séduction, de passion avec des rythmes caribéens bien festives et entraînants à la fois. Et après le Venezuela, je vous propose aussi, on va dire, de prendre la direction du US avec Buddy qui le chante Skinny Love.

Vous l'aurez peut-être compris dès les premières notes, une énergie africaine arrive, c'est Nigeria surtout, c'est de l'afrofusion. Et pour un deuxième titre, deuxième destination, de la pop française. De style qui célèbre liberté et affirmation de soi, c'est Naija Funk de Azanti et Psycho et Va voir ailleurs de Christophe Maé.

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1: Le live comme à la maison de Christophe Maé avec Va voir ailleurs et toute son équipe. Allez, on continue. Direction la Grande-Bretagne avec Shannon Knoll et son titre Who I Am.

Je vous propose trois destinations pour la suite. Un trio qui nous emmène à Côte d'Ivoire, à l'Azerbaïdjan, jusqu'en Rodrigue, entre reggae engagé, balade orientale et Sega Zarico. Superbe, trois belles destinations pour vous. Alpha Blondie, Fidan, aux côtés de Rita, ainsi que Tino Samoisi de Rodrigue. C'est parti avec ces trois titres.

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1: Victoria avec son titre « Mieux comme ça ». Allez, direction l'Algérie avec un Algérien justement à l'amour, à la jeunesse, devenu d'ailleurs un classique moderne du Maghreb. C'est Zina avec son titre « Babylone ».

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1: Il est 13h passé de 41 minutes. Vous venez d'entendre Goodbye Philadelphia de Peter Sinkoti. Un morceau un peu

jazz pop à la fois qui raconte la nostalgie et les adieux avec, comment dire, une élégance pianistique de Peter Conotti. Allez, restez bien avec moi, on continue autour du monde.

Je propose pour la suite une chanson italienne de Sara Toscano, pleine de passion et de lyrisme, portée par sa voix puissante. Le titre, c'est Amacore. Et juste après, une belle ballade contemporaine qui parle de réconciliation et d'amitié retrouvée de Sogas et Friends Again. Et on y va.

Et voilà, chers auditeurs, notre escale musicale du jour s'achève. Merci d'avoir voyagé avec moi à travers ces sons et ces cultures qui nous rapprochent d'ailleurs. Je vous donne rendez-vous quand même demain à 12h14. N'oubliez pas Autour du Monde pour clôturer cette semaine. Même fréquence, même passion pour la musique et même, bien sûr, l'envie de vous faire découvrir les musiques et les artistes du monde. Et que cette fin de journée soit douce et inspirante, remplie de lumière et de sérénité pour vous. Prenez bien soin de vous et gardez toujours la musique comme compagne dans vos instants. Deux destinations pour clôturer l'émission aujourd'hui. Je propose l'Espagne d'abord avec Alma et son fameux guitare azul, flamenco moderne. Et en deuxième lieu, direction l'Afrique du Sud avec Baïté Djabou Kanyile avec son Mwalo, un chant sud-africain vibrant qui célèbre la force ainsi que la résilience. Allez, c'est parti pour ces deux titres. Gros bisous à tous et rendez-vous demain.

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1: Très bon après-midi à tous, il est 14h.
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Bon oui, en tout cas, c'est un plaisir, chers amis auditeurs, de vous accueillir. Bah oui, en ce jeudi 27 août, bah oui, déjà la fin de août, en espérant bah, que vous passez un très bon moment avec nous dans Track and Tales, de la bonne musique comme d'habitude, des infos sur vos artistes préférés, bien sûr. Et je ne vous en dis pas plus, je vous laisserai découvrir justement à partir de 14h30 l'artiste du jour sur qui est-ce qu'on va parler aujourd'hui. Toujours de la bonne musique, un bon mélange pour faire plaisir à tout le monde, du Pink Floyd, du Indochine, du Jack Johnson, du Bonnie Tyler, du Jamiroquai. Et bah oui, on vous fait plaisir, de la bonne musique surtout pour vous mettre de bonne humeur, ça aide. Et bah là on va y aller justement pour un petit acid jazz, on va changer de registre, là c'est un petit peu plus calme, là on va y aller pour Jamiroquai avec le titre Too Young to Die. Et bien sûr, n'hésitez surtout pas, si vous nous écoutez un petit peu à travers le monde, etc., nous envoyer un petit message, nous dire de quel côté est-ce que vous nous écoutez. Allez, Jamiroquai avec Too Young to Die.

Bah oui, le groupe mythique des années 80, Duran Duran, avec le titre Thank You. Là, on va y aller pour Au bout de mes rêves. Et juste après, bah, on va aller découvrir justement notre artiste du jour. Restez bien branchés, chers amis auditeurs.

Bah oui, 14 ans passés de 38 minutes. Au bout de mes rêves, Jean-Jacques Goldman, en tout cas, c'est très important. Moi, je trouve justement d'aller au bout de ses rêves. Surtout, n'abandonnez pas vos rêves, chers amis auditeurs, et croyez vraiment en vos rêves. Allez, on va y aller justement pour découvrir notre artiste du jour. Bah, justement, on va parler de Lionel Richie. Donc, pour ceux qui ne le savent pas, Lionel Richie, avant de faire sa carrière solo, eh bien, il faut savoir qu'il a formé partie des Commodores. Bah oui, c'était le chanteur des Commodores et justement, le pari est audacieux mais s'avère payant, justement, lui permettant juste après les Commodores de devenir une star mondiale. Alors, Lionel Richie, né le 20 juin 1949, en Alabama, passionné de saxophone. Ah ouais, saxophone comme mon papa d'ailleurs, donc voilà. Et de piano. Il intègre plusieurs groupes musicaux. Alors, c'était dans les années 1960, avant de fonder les Commodores au début des années 1970. Et la chance sourit au groupe Soul, qui se fait connaître en assurant les premières parties des concerts des Jackson 5. Bien sûr, alors que le succès est au rendez-vous, Lionel Richie quitte le groupe pour tenter sa chance en solo. Et le pari est réussi lorsque sort Lionel Richie son premier album qui s'écoula à 10 millions d'exemplaires. Les tubes You Are et Truly rencontrent un vif succès. Can't Slow Down, qui sort un an plus tard, faisant de Lionel Richie une superstar grâce à notamment des tubes comme All Night Long et Hello. Et en 1989, eh bien, il sort Say You, Say Me et connaît une fois encore le succès. La chanson qui fait partie de la bande originale du film White Nights lui vaudra un Oscar de la meilleure chanson originale du film. Et toujours en 1985, il coécrit avec Michael Jackson, magnifique chanson d'ailleurs, We Are The World, afin de récolter des fonds dans le cadre de la lutte contre la famine qui frappe l'Éthiopie. L'année suivante, c'est avec Dancing on the Ceiling qu'il fait une jolie percée dans les charts, justement, du monde entier. Oui, en tout cas, c'est une très, très belle chanson. C'est une chanson, d'ailleurs. Et voilà, et il continue, bien sûr, de faire parler de lui avec Just For You, Coming Home, ou encore Just Go, permettant, justement, à Lionel Richie, il y a deux ans, écoutez bien, il a vendu plus de 100 millions de disques à travers le monde. Et aussi, il a collaboré avec pas mal de stars. Comme on l'a dit, il a collaboré avec Michael Jackson, il a collaboré avec Diana Ross, Tina Turner, Kenny Rogers ou encore Shania Twain. Donc voilà un petit peu, chacun, notre cher Lionel Richie. Là, on va se faire plaisir avec cette très belle chanson. D'ailleurs, elle forme partie de l'album Back to Front. Voici Dancing on the Ceiling.

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1: Très bon après-midi à tous, il est 15h.

0: le point info de 15h présenté aujourd'hui par Pranav Biari. Très bon après-midi à vous, Pranav.
1: Bon après-midi, Elodie. Bon après-midi à tous. L'accusation provisoire de blanchiment d'argent contre Sattar Hadji Abdullah a été radiée cet après-midi au tribunal de Port-Louis. Dans sa décision, la magistrate a estimé qu'il n'y a pas de reasonable suspicion pour justifier l'arrestation du PDG de l'ex-Grant Thornton Advisory Services dans l'enquête de la FCC sur un contrat suspect de 3,6 millions de roupies attribué par M. Rishus. Mais elle a tout de même recommandé que les investigations dans cette affaire se poursuivent. Quant au débat sur la motion de remise en liberté conditionnelle de Mame Ravatomang ce matin, son avocat Kushal Lobin a contre-interrogé le chef des investigations par intérim de la FCC, Paramahans Aliyar, sur le risque de fuite du milliardaire malgache. L'enquêteur a ainsi informé le tribunal que la commission détient des informations par le biais des autorités portuaires malgaches, que le groupe Sodia, dont Mame Ravatomang est l'ultime bénéficiaire, possède 3 bateaux enregistrés sur la grande île, dont un yacht. La possibilité d'évasion par la mer a été évoquée, d'autant que l'examen du portable d'un de ses associés ici a révélé des recherches en ligne sur le parcours maritime entre Maurice et La Réunion, ainsi que Maurice et la France. Vent fort et houle dangereuse attendue dès 4h demain matin. Un avertissement météo qui concerne Maurice, Rodrigues et Saint-Brandon jusqu'à dimanche à 22h. Et en cause, un front froid qui évolue dans la région des Mascareignes combiné un puissant anticyclone qui s'approche par le sud-ouest. Les services météorologiques prévoient des rafales pouvant atteindre 90 km/h et des houles jusqu'à 6 mètres. Et puis au Népal, 24 heures après le passage de la crue dévastatrice. Les autorités sont depuis ce matin sans nouvelles de 823 personnes. Parmi eux figurent 517 ressortissants étrangers. Selon un bilan diffusé par la police aujourd'hui, repris par la BBC, au moins 300 personnes seraient mortes au Népal. De l'autre côté de la frontière, les médias d'État chinois ont rapporté que 558 personnes, dont 260 étrangers, étaient toujours disparues après le passage des torrents de boue qui ont enseveli le Tibet.
0: Merci à vous, Pranav, et à tout à l'heure sur RM1. We'll be right back.

0: Bobby Cosby, Still Nash Teach Your Children, 15 ans passés de 14 minutes. Bon, en tout cas, merci d'avoir choisi RMA pour continuer de vous accompagner. Vous êtes dans Track and Tales, le meilleur de la musique, des infos sur vos artistes préférés. D'ailleurs, aujourd'hui, on a parlé de Lionel Richie comme étant notre artiste du jour. Là, on va se faire plaisir avec Andy Hallow et son titre People Pleaser. C'est l'extrait de l'album Superconductor.
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1: Allez, on continue pour The One and Only Prince. Bah oui, en tout cas, il a vendu des millions et des millions de singles à travers le monde. Et il est considéré, bien sûr, comme le roi de la pop music. Bien sûr, il a écrit plein de très, très belles compositions. Voici When Doves Cry, juste après. Et on sera plaisir avec Goodbye Stranger des Supertramp.

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15h passé de 41 minutes sur votre radio RMA, c'est parti pour le communiqué de la Central Electricity Board. Le COB avise les abonnés habitants en Morcellement Saint-André, dans les environs de la rue Hamlet, D.A.V. College et Lolo Hypermarché, que la fourniture d'énergie sera interrompue entre 8h30 et 15h le samedi 29 août. Alors, ces coupures sont en raison des travaux d'entretien qui seront effectués sur le réseau électrique. Le COB s'excuse auprès de sa clientèle affectée.

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Alors on va continuer avec Morshiba, le groupe britannique avec son titre Rome Wasn't Built in a Day. Cette chanson est magnifique d'ailleurs, elle a été utilisée dans pas mal de séries et de films.

0: Bah oui, ça fait plaisir. En tout cas, un petit Bee Gees avec Jive Talking. 15 ans passées de 56 minutes. Mais aujourd'hui, bah oui, en tout cas, Elvis n'était pas en studio avec nous hier. Mais aujourd'hui, il est en studio avec nous. Et ça me fait super plaisir parce que je sais que j'aurai mon ciao ciao, n'est-ce pas, Elvis?
1: Je suis là. Salut, Lolo. Comment va?
0: Ça va très bien. Et toi?
1: Bien. Belle tenue, hein, je vois. Hein?
0: Merci. Hein? C'est wow, gentil. Et toi, tu es très enfant, je vois. Alors, ça s'est bien passé. J'ai entendu que ça s'est très bien passé hier à Tribeca.
1: Il y a Tribeca, oui. Il y a eu du monde. C'était bien. J'ai rencontré quelques auditeurs. Il y en a un qui m'a dit: ah, mais on va pas boire le ciao ciao aujourd'hui.
0: Ah, ben c'est bien, mais la prochaine fois que vous venez nous voir, Tribeca, n'oubliez pas d'enlever les petits gâteaux aussi, n'est-ce pas?
1: Bien sûr.
0: Une bonne tisitia, une bonne petit gâteau, hein.
1: Et la bouche d'eau.
0: Exactement, une bonne tisitia de banane, une bonne tisitia à la mauricienne, tisitia vanille. Donc voilà, et la prochaine fois, tu seras au Tribeca quand, Elvis?
1: On donne rendez-vous le vendredi prochain.
0: Vendredi prochain, ben voilà, on vous a donné rendez-vous. N'oubliez pas d'emmener petits gâteaux, une bonne tisitia aussi pour notre Elvis. Donc voilà, le 4 septembre, rendez-vous au Tribeca. Donc voilà, je vous laisse en de bonne compagnie, chers amis auditeurs. Donc 16h-18h, Elvis pour vous accompagner, suivi de Prakash avec sa playlist. Et je vous laisse avec cette dernière chanson. Voici Casey and the Sunshine. Et je vous dis
1: ciao ciao.
0: Allez, ciao ciao, chers amis auditeurs.

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1: Belle fin de journée, merci d'écouter RM1, il est 16h.
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1: Comment allez-vous les amis? Vous avez passé une belle journée, c'est presque la fin de la semaine, donc ça fait plaisir. Je suis avec vous jusqu'à 18h, le milieu de la musique. Bananarama, Pascal Obispo, juste après, bienvenue.

Dedans. Direction rond-point de Rochebois, également sur l'échangeur de Terre Rouge. Comme d'habitude, chaque après-midi, c'est un petit peu bloqué. Dans l'autre sens, vous quittez le nord, vous traversez Port-Louis au Codan pour aller vers le sud. Là, ça roule légèrement, arrivé jusqu'à hauteur de Paille, quelques ralentissements. Et également, voilà un petit peu la situation pour ceux qui quittent Port-Louis en ce jeudi après-midi, direction nord ou encore direction sud. 16h21, bienvenue sur votre radio, un petit tour dans les années 80. Voici F.R. David et puis retour chez nous. Diane qui nous parle de Parfois Vrai Même. Ah oui, Parfois Vrai Même. On va savoir. 16h22, bienvenue sur votre radio.

0: dans l'instant, parfois vrai même, tout à fait. Allez, restez avec nous à suivre les infos juste après quelques bonnes annonces.
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0: Merci d'écouter RM1, il est 16h30. Les infos, Pranav Berry, bon après-midi.
4: Bon après-midi Elvis, bon après-midi à tous.
0: À la une, Pranav, une nouvelle plateforme pour les pensionnés.
4: Mais pas que, fini les tableaux et la calculette pour savoir quand et combien on empochera comme pension de retraite. L'interface fait tout le travail en quelques secondes seulement. La réforme de la pension que le ministre Ashok Soubron qualifie d'universelle, vous l'entendrez. Dans ce journal aussi, les girouettes et les anémomètres qui vont s'affoler dès demain matin à Maurice, à Rodrigue et à Saint-Brandon. La mer aussi sera agitée pendant tout le week-end. Au Népal, les crues dévastatrices ont fait au moins 300 morts et plus de 2000 disparus. Les proches de certaines victimes travaillent ici à Maurice. Les charges provisoires contre Sattar Haji Abdullah ont été rayées cet après-midi. Et puis certains regards seront tournés vers le ciel dans la nuit quand la lune se cachera dans l'ombre de la terre.
0: Voilà pour les titres. Pranav, combien va-t-on toucher une fois à la retraite?
4: C'est la question que se demandent les Mauriciens, surtout les sexagénaires et ceux approchant la soixantaine depuis l'annonce de la réforme de la pension dans le budget cette année. C'est vrai qu'on peut se perdre assez facilement dans tous les chiffres et les calculs, mais pas de panique, parce que la réponse est désormais à portée de quelques clics sur votre téléphone ou votre ordinateur. Il suffit de se rendre sur la nouvelle interface baptisée SAP Estimate, comme State Age Pension Estimate, lancée ce matin par les ministères de la Sécurité sociale, des TIC et des Finances, plateforme accessible sur l'application Corec ou encore sur le site web du ministère de la Sécurité sociale. Le principe est simple, vous indiquez votre mois et votre année de naissance, vous choisissez l'âge auquel vous souhaitez percevoir votre pension et le montant estimé s'affiche automatiquement. Vous pourrez même vous projeter à vos 75 ans, vos 90 ans et vos 100 ans. C'est un nouveau système qui entrera en vigueur dès janvier 2027, un dispositif que le gouvernement présente comme solidaire et universel. C'est en tout cas ce qu'a martelé le ministre de la Sécurité sociale Ashok Soubron.
5: Tout le monde qui gagne pension, ce qu'ils nous appellent communément pension vieillesse, paye n'a pas aucun tracas, autres pensions pas pour couper. Deuxièmement, tout Mauricien, adulte en âge de 10 avant tous pension, disons nous qu'à dire tout adulte dans les 45 ans, 50 ans, 55 ans, 60 ans, autres paye n'a pour tracasser. La modification dans réforme pension qui nous a mené et ben évolution qui nous déroulait, fait qui comparé avec l'année dernière, tout le monde pouvait avoir option et le droit de choisir si j'ai envie pour gagner une pension à l'âge de 60 ans.
4: Ashok Soubron qui a également annoncé la mise en place d'un comité de pilotage chargé de travailler sur la création de la Central Pensions Administration Bureau et de l'Independent Pensions Regulatory Authority, deux nouvelles instances qui encadreront la réforme de la pension. Vent fort et forte houle, c'est ce que prévoient les services météorologiques à partir de 4h demain matin. Un avertissement valable pour Maurice, Rodrigue et Saint-Brandon, et cela jusqu'à dimanche à 22h. Des conditions qui s'expliquent par la présence d'un front froid qui évolue dans la région des Mascareignes. Maurice sera également influencé par un fort anticyclone qui s'approchera de la région par le sud-ouest. Les rafales pourront atteindre les 90 km/h et les houles jusqu'à 6 mètres, selon le prévisionniste Mounir Chamtali.
6: Donc, point un vent qui peut souffler du sud-est à 45 km/h en moyenne. Donc, c'est déjà un vent assez conséquent. Et puis, il y a une rafale qui est capable de l'eau de 90 km/h. Donc, bien sûr, dans un cas comme ça, il est conseillé pour être très prudent dans débris volants et pour éviter une manœuvre sur l'eau dans le bâtiment et les autres structures qui sont capables assez élevées. Et aussi, dans un cas comme ça, nous capables d'avoir un vent de travers sur les routes. Donc, il est conseillé pour être très prudent sur les routes aussi. Deuxième partie, donc, il y a l'avertissement de forte houle aussi. Donc, c'est un gros la houle. Un la houle avec beaucoup d'énergie qui peut rapprocher des îles Mascareignes pour le sud-ouest, en fait. Et bien sûr, ça pour influence l'État, la met dans les parages de Maurice, Rodrigue et de Saint-Brandon aussi. Donc, c'est la haute mer pour influencer par sa ban la houle là, et ban lagon aussi de nos bandes îles. Et aussi, nous capables même atteindre qui sa ban la houle là, les capables atteindre ban la côte dans certaines régions, surtout ban région de l'ouest et du sud. Et il y a une possibilité qui nous capable ban rade marée de sa ban secteur là, surtout devant les deux ban marée haute. Donc, il faut vraiment conseiller ban pêcheurs, ban plaisanciers et le public aussi pour éviter sortir en mer complètement et aussi surtout à l'heure des marées hautes pour éviter ban avancer le ban la plage de sa ban secteur qui nous fait mentionner, donc du sud.
4: Mounir Chamtali au micro de Rajmila Sitamoni. La National Disaster Risk Reduction and Management Center dit surveiller l'évolution de la situation. Elle appelle à la vigilance de tous, surtout ceux vivant en région côtière. Quant au Népal, le bilan continue de s'alourdir après les violentes inondations qui ont frappé le nord du pays. Au moins 300 personnes ont perdu la vie et plus de 826 autres sont toujours portées disparues selon la BBC. En comptant également le Tibet voisin, près de 1500 personnes sont recherchées. D'après le service géologique des États-Unis, la catastrophe aurait été provoquée par l'effondrement d'une partie d'un glacier dans l'Himalaya, entraînant une crue soudaine. Des villages, des routes et plusieurs ponts ont été emportés. À Maurice, la communauté népalaise suit la situation avec beaucoup d'inquiétude. Sushil Shrestha, un ressortissant népalais originaire de Lalitpur, qui travaille ici depuis environ 9 mois, affirme que plusieurs de ses amis figurent parmi les personnes portées disparues. Encore sous le choc, il raconte comment il a appris la nouvelle et lance un appel à la solidarité.
7: Hello, namaste. My name is Sushil Shrestha. I'm from Nepal. I'm work here.

0: Hier, vers 8 heures, j'ai appris la nouvelle des inondations au Népal. J'ai été vraiment choqué car de nombreuses personnes sont mortes et plusieurs autres sont toujours portées disparues. Parmi les personnes disparues, il y a également certains de mes amis. Environ 6 de mes amis sont toujours portés disparus. Nous travaillons ensemble au Népal avant que je vienne à Maurice. Quand j'ai appris la nouvelle, j'étais complètement sous le choc. Je n'arrivais même plus à réfléchir correctement. Cela m'a également rappelé le terrible tremblement de terre qui avait frappé le Népal en 2015. C'est une période très difficile pour nous. Je voudrais demander à tout le monde de prier pour le Népal et de soutenir les personnes touchées par cette catastrophe. Je prie également pour ma famille, mes amis et toutes les personnes qui sont encore portées disparues. Soyez prudents et prenez soin de vous.
1: I pray for my family and my friends who are missing. Be safe. Take care. Thank you.
2: Des propos recueillis par Adrien Valère. Au tribunal de Port-Louis, l'accusation provisoire de blanchiment d'argent contre Sattar Ali Abdullah a été radiée cet après-midi. Dans son verdict, la magistrate a estimé qu'il n'y a pas de reasonable suspicion pour justifier l'arrestation du PDG de l'ex Grant Thornton Advisory Services dans l'enquête de la FCC. Sur les 3,6 millions de roupies perçues par son entreprise de la Compagnie d'Aviation Nationale, mais elle a toutefois recommandé que les investigations dans cette affaire se poursuivent. À sa sortie de l'audience, Sattar Ali Abdullah s'est dit soulagé et affirme faire confiance dans la justice.
3: Très soulagé, et comme à mon des autres, depuis le premier jour qu'il est avec moi, il ne peut rien à nous reprocher, et la foi, il nous donne nos raisons aujourd'hui. Mon peine a beaucoup à rajouter, mais seulement pour remercier deux avocats, Maître Raouf et Raïs Galbal, et Maître Gadjada, qui vient là tout le temps pour soutenir. Et encore une fois, nous faire confiance à la justice, et la justice donne nos raisons.
2: Raouf Gulboul, de son côté, l'avocat de Sattar Ali Abdullah, maintient que dès le début, l'arrestation de son client n'était pas fondée sur une base légale. Il invite ainsi la FCC à prendre exemple de cette décision dans ses enquêtes.
4: Nous verrons aujourd'hui que voilà, nous gagnons jugement, nous gagnons ruling. Le ruling d'établir M. Abdullah dans tout ce droit, de ramener sa liberté qu'il dessine pendant tout ce temps de son arrestation, de ramener sa liberté là. Donc c'est un ruling qui est appliqué pour tous citoyens mauriciens. Et me dire, les institutions ont l'intérêt, que ce soit l'FCC, la police, le Central CID, lire sa ruling là avant de procéder à l'arrestation. Parce qu'ils ont dit, nous peut réaliser. Il y a trop beaucoup de provisional charge. Peut-être qu'un arrêt de Simon peut mettre le provisional charge. C'est pas possible.
2: Des propos recueillis par Lovina Sophie. Quant au débat sur la motion de remise en liberté conditionnelle de Mam Ravatomang, aujourd'hui également, son avocat Kusha Lobin a contre-interrogé le chef des investigations par intérim de la FCC, Paramahans Alia, sur le risque de fuite du milliardaire malgache. L'enquêteur a ainsi informé le tribunal que la commission détient des informations par le biais des autorités portuaires malgaches que le groupe Sodia, dont Mam Ravatomang est l'ultime bénéficiaire, possède 3 bateaux enregistrés sur la grande île, dont un yacht. La possibilité d'évasion par la mer a été évoquée, d'autant que l'examen du portable d'un de ses collaborateurs ici a révélé des recherches en ligne sur le parcours maritime entre Maurice et La Réunion, ainsi que Maurice et la France. L'audience a été ajournée au 9 septembre prochain. J'évoquais le temps qui se gâtera demain matin. Ce sera aussi le moment idéal pour sortir vos télescopes, puisqu'une éclipse partielle lunaire sera visible de 5h à 11h selon les services météorologiques. Mais l'astronome Bhaskar Desai précise qu'il s'agit en fait d'une éclipse dite pénombrale, bien plus discrète qu'une éclipse partielle classique. Concrètement, un observateur sans équipement ne remarquera aucune différence dans le ciel. La fenêtre d'observation utile toutefois pour les astronomes amateurs à Maurice se situe entre 1h du matin et le lever du soleil.
5: Quand la Terre est en train de passer entre le soleil et la Lune qui va passer de l'autre côté, il y a deux types d'ombre qu'on a. Ce qu'on appelle l'oumbra, très noir, et l'autre qui s'appelle le pénombre. Alors la Lune va traverser que dans cette ombre qu'on appelle le pénombre, et qui est à peine perceptible à l'œil nu. Alors, vous pouvez essayer très tôt, allons dire à partir de 1h du mat, jusqu'à lever le soleil, même au télescope, ça va être à peine perceptible. Puis tu me demandes, la pleine lune, c'est quand? C'est demain matin, vendredi, le 28, à 8h ou 18 minutes

0: 56 secondes. Je sais, il y a des personnes qui m'ont demandé, parce qu'il y a la fête de frères et sœurs, le Rosh Hashanah. Généralement, ils célèbrent quand c'est la pleine lune.
1: Et demain, c'est aussi Rakshabandhan, la fête des frères et des sœurs, vous l'avez entendu. Mais une partie de la communauté hindoue s'interrogeait en effet sur la date exacte de célébration, alors que certaines organisations religieuses semblaient se référer à des calendriers différents à cause de l'éclipse. Le pandit Ravi Sharma Balroop lève le doute. Rien, selon lui, n'empêche de célébrer la fête malgré ce phénomène. La référence traditionnelle restant la pleine lune elle-même, c'est le sens du rituel, le nouage d'un fil sacré, le jaki au poignet, en signe de protection mutuelle entre frères et sœurs qui prime pour lui sur toute question de calendrier astronomique.
2: Demain, c'est la fête de Jaki. Medjenuka a commencé à se lever, à se coucher. Medjenuka n'a pas fait nous Jaki sans aucun problème. Parce que quand même, il y a l'éclipse, mais ça ne vient pas là-dedans. Parce que ça, tout le temps, c'est une fête de frères et sœurs. Là même qui n'a pas célébré, quand même aujourd'hui, n'a pas fait demain, n'a pas fait samedi aussi, n'a pas fait. Parce que tous les jours, nous faisons ça. Nous attachons un raksha tous les jours dans le tuyau de la main. Dans trois coches, je vais là, je sais pas attacher un raksha saut. Mais un raksha saut aussi, mais un raksha pour ça. Si vous pouvez aller maintenant, puis attacher un raksha saut dans le grand massa. Entier grand massa, puis attacher ça.
1: Des propos recueillis par Shaili Nirbon. 16h42. Le journal des sports d'Ashley Citana.
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4: Bon après-midi à tous. On démarre avec du football en Angleterre. Suite ce soir des 32e de finale de l'IFL Cup, Chelsea sera opposé à Luton Town à 22h30, tandis que Fulham affrontera l'AFC Wimbledon à 23h. Le vainqueur de Chelsea-Luton retrouvera Leeds au prochain tour, alors que le gagnant de Fulham à Wimbledon sera opposé à West Ham. Hier, Tottenham, Newcastle et Everton ont tous validé leur qualification. Burnley, en revanche, a été éliminé par Bradford au tir au but. Ainsi, le tirage du troisième tour de la Carabao Cup a réservé une affiche choc entre Liverpool et Tottenham. Manchester United recevra Brighton, tandis que le tenant du titre, Manchester City, accueillera Norwich City. Arsenal se déplacera à Ipswich Town. Aston Villa ira à Coventry et Newcastle affrontera Millwall. Chelsea, sous réserve de sa qualification face à Luton, je vous le disais, rencontrera Leeds. Les rencontres sont programmées durant les semaines des 7 et 14 septembre afin d'éviter un chevauchement avec les compétitions européennes. Un mot de mercato à présent. Liverpool et le Paris Saint-Germain ont trouvé un accord pour le transfert de Bradley Barcola vers le club anglais. Le montant de l'opération devrait atteindre 140 millions d'euros, bonus compris, ce qui constituerait un nouveau record pour un joueur quittant la Ligue 1 vers l'étranger. Après plusieurs semaines de négociations, les deux clubs ont rapproché leurs positions. Il reste à finaliser les derniers détails concernant les bonus. Barcola, qui doit signer un contrat de 5 ans, attend désormais le feu vert du Paris Saint-Germain pour rejoindre l'Angleterre et officialiser son transfert à Liverpool. Football en Espagne, deux matchs en retard de la première journée de la Liga sont au programme ce soir. Le Celta Vigo sera opposé à Osasuna à 22h30, puis le FC Barcelone défiera l'Athletic Bilbao à 23h. En cas de victoire du Barça, les Catalans prendront les commandes du championnat espagnol. En Ligue des Champions, le tirage au sort de la phase de Ligue aura lieu ce soir à partir de 20h à Monaco. Les 36 clubs connaissent désormais leur chapeau. Le Paris Saint-Germain, tenant du titre, figure dans le premier chapeau aux côtés notamment du Real Madrid, de Liverpool, de Manchester City, d'Arsenal et du FC Barcelone. Chaque équipe disputera 8 matchs contre 8 adversaires différents sans possibilité d'affronter un club de son propre pays. Toujours en Ligue des Champions, le Camp Nou est présenté comme le grand favori pour accueillir la finale de 2029. L'UEFA rendra sa décision définitive le 15 septembre prochain. Et enfin, un moment historique pour le sport mauricien. Neil Ramjas fera ce vendredi ses débuts professionnels à Sydney lors de The Climb, un événement de la Pro Wrestling Australia. Il devient ainsi le premier catcheur professionnel mauricien avec déjà de grandes attentes autour de son potentiel dans le catch australien. Jesse Ougara nous en dit plus.

0: Depuis son enfance, il en a rêvé. Et à 26 ans, il l'a réalisé, évolué dans le milieu professionnel du catch. Lui, c'est Neil Ramjas.
1: Je crois depuis l'âge de 8 ans, je suis obsédé avec ça. Je me rappelle mon nanny, ma grand-mère, qui fait moi regarder ça à la télévision en premier. Je suis bien content, John Cena, tout ça là.
0: Né à Maurice, où il a grandi, Neil Ramjas vit en Australie depuis 2023. Là-bas, il a obtenu un master en sciences marines à l'Université de Sydney. Ancien étudiant du bocage, le jeune Neil est un adepte de la natation depuis son adolescence. Avant le catch professionnel, Neil pratiquait le jiu-jitsu. Ce sont des blessures récurrentes qui l'ont contraint à faire cette transition sportive. Après seulement 7 mois d'entraînement, il vient de faire ses premiers pas dans le catch professionnel. L'expérience a été formidable.
1: Imaginez-vous, il y a 7000 personnes qui peuvent crier, hurler, peuvent réagir à toutes les affaires qui peuvent faire dans le ring à cause de là, juste pour être où. Mais ça, l'énergie qu'ils gagnent là, ça, l'atmosphère qu'ils ont créée là, ça, l'ambiance là, est extrêmement unique.
0: Mais Neil en veut plus. Marquer l'histoire du sport local en devenant le premier Mauricien à pratiquer le catch professionnel. Ce 28 août, il promet du spectacle à Sydney lors de The Climb, un événement du PWA, la principale fédération de lutte professionnelle en Australie.
1: Je suis ready pour montrer aux autres qui m'ont moqué à faire et aussi pour montrer aux autres qui connaissent malgré le fait qu'ils nous disent un petit point là où map le monde. Nous avons beaucoup de talent dans Maurice, surtout côté sportif. Vous pouvez get ça en direct, je peux stream Lilo YouTube gratuitement à partir de 8h, l'heure Sydney, ça veut dire dès l'après-midi, l'heure Maurice.
0: Rendez-vous est donc pris pour The Climb ce vendredi soir où Neil Ramjas, qui combattra sous le nom de Neil Mercer, livrera bataille contre son destin.
2: Voilà donc une nouvelle qui nous amène à la fin de ce journal des sports. Merci de l'avoir suivi. Vous allez retrouver Elvis pour la suite.
3: Merci, il faut être costaud comme Neil pour faire du catch. Merci Ashley, 16h48, c'est votre radio.
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Et bien sûr, on est là avec vous pour vous accompagner jusqu'à 18h. Vous le savez, chaque après-midi, votre afternoon ride, le must pour le meilleur de la musique, pour les infotrafics. Donc, je vous donnerai un petit moment l'infotrafic. J'en ai parlé pour ceux qui quittent Port-Louis. C'est un petit peu au ralenti en ce moment sur l'autoroute, donc au Codan, direction le nord. Et idem pour ceux qui traversent Port-Louis, qui se rendent dans le sud. En tout cas, si vous êtes sur la route, là, vous êtes pris dans le trafic. Là, courage, continuez à nous écouter. On a plein de belles choses pour vous. De la bonne musique. Évidemment, nous sommes aujourd'hui le 27 août. Si c'est votre anniversaire, eh bien, joyeux anniversaire aujourd'hui. C'est aussi l'anniversaire de la chanteuse capverdienne. Vous vous rappelez de Cesaria Evora? Ben oui, on s'est nommé la diva aux pieds nus. Elle est née le 27 août 1941 et elle nous a quittés le 17 décembre 2011. Et au cours de sa carrière, elle chante majoritairement dans sa langue maternelle, en créole capverdien ou aussi en espagnol ou en français. Et on se rappelle surtout de ce fameux Bésame Mucho.

0: Et tout à l'heure, à 17h30, ce sera notre titre collector du jour aujourd'hui. Donc, juste après l'horoscope des automobilistes, nous entendrons cette chanson en entier.
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0: Shakira Zoo, Zootopia 2, 16h51, juste après le tout nouveau Céline Dion. Ça s'appelle Bonjour, Pardon, Merci.

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1: Bienvenue sur RM1, il est 17h.
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1: Et oui, en route pour le meilleur de la musique, vous le savez. Modern Talking, c'est tout de suite la rediff de Tech Talk avec Meling, le tout nouveau Ensemble, qui a été d'ailleurs refaite cette chanson par Corneille et Vita. Ça arrive aussi, merci d'être là.

Bonjour et bienvenue dans Tech Talk. La singularité technologique, l'idée qu'une intelligence artificielle deviendrait si puissante qu'elle surpasserait l'entendement humain et résoudrait tous les problèmes de l'humanité. C'est une idée séduisante. C'est aussi une idée que les mathématiques ont déjà contredite, il y a près de 90 ans. En 1937, Alan Turing a démontré ce que l'on appelle le problème de l'arrêt. En termes simples, il est impossible de savoir à l'avance si un programme informatique va trouver une solution, continuer à calculer indéfiniment ou ne jamais s'arrêter. Aucun algorithme général ne peut le prédire, quelle que soit la puissance de la machine. Et une intelligence artificielle

0: artificielle, aussi avancée soit-elle, reste un programme. Elle est donc soumise aux mêmes limites. Il ne peut pas exister d'intelligence artificielle capable de résoudre tous les problèmes. Certains sont solubles, d'autres n'ont tout simplement pas de solution. En 1951, le mathématicien Henry Gordon Royce est allé plus loin. Il a démontré qu'aucun algorithme général ne peut vérifier si un programme arbitraire est correct ou s'il exécute sans erreur. Ce théorème a une conséquence directe sur les problèmes d'alignement des intelligences artificielles. Est-elle sûre? Est-elle honnête? Est-elle digne de confiance? Ces questions ne peuvent pas recevoir de réponse universelle et définitive. Autrement dit, même une intelligence artificielle générale ne pourrait pas garantir que ses propres solutions sont correctes. Il faudrait une autre intelligence artificielle pour les vérifier, et puis une autre pour vérifier celle-là. Ces limites théoriques sont une bonne nouvelle. Elles signifient que la singularité omnisciente n'est pas pour demain, et que l'intelligence humaine conserve une place irremplaçable dans la boucle. Alan Turing a inventé l'informatique. Il en a aussi découvert les limites fondamentales. Peut-être savait-il déjà que certaines frontières ne se franchissent pas. C'était TechTalk sur RM1.
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Corneille, bien sûr, à l'origine, bien sûr, au départ, vous le savez, les chanteurs de cette chanson ensemble, et là, il a été rejoint par Vita, ça donne quand même une autre dimension à ce titre. Donc, ensemble, on est ensemble jusqu'à 18h, on fait la route ensemble. UB40, Pierre-Paul Jacques. Puis je raconte l'histoire d'un duo aujourd'hui. On va parler de Dolly Parton, on va rendre hommage, bien sûr, avec ce duo de, en compagnie de Kenny Rogers, la chanson Hidden in the Stream. Ça arrive juste après Pierre-Paul Jacques. Bienvenue.

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1: Autour d'une chanson, cet après-midi, on rend hommage à une immense dame de la musique, une artiste reconnaissable entre mille, une voix, une personnalité, mais surtout une femme qui aura marqué plusieurs générations. Et là, je vous parle bien entendu de Dolly Parton, qui, comme vous le savez, nous a quittés le 25 dernier. Elle avait 80 ans. Et pour rendre hommage, justement, quoi de plus symbolique que cette chanson qu'elle partage avec un autre géant, et ce géant de la musique country, Kenny Rogers. Voici l'histoire de Island in the Stream. Nous sommes en 1983. À l'origine, cette chanson n'était absolument pas destinée à Dolly Parton et Kenny Rogers. Elle a été écrite par les trois membres des Bee Gees, Barry, Robin et Maurice Gibb. Et surprise, le morceau avait même été pensé au départ pour Marvin Gaye dans un style beaucoup plus R&B. Son titre s'inspirait d'ailleurs du roman d'Ernest Hemingway, Islands in the Stream. Kenny Rogers avait ensuite décidé d'enregistrer la chanson pour son album Eyes That See in the Dark. Mais quelque chose ne fonctionnait pas vraiment. Et Kenny Rogers envisageait même de transformer cette chanson en duo. Et c'est là que le destin intervient. Dolly Parton se trouvait dans le même studio. On lui propose d'essayer le morceau avec Kenny. Et dès qu'elle commence à chanter, tout change. Kenny Rogers dira d'ailleurs que lorsqu'elle est entrée dans la chanson « She lit it up », elle l'a véritablement illuminée et qu'ils sont devenus de grands amis à partir de ce moment-là. Et le résultat va devenir bien plus qu'un simple duo. « Islands in the Stream » devient un immense succès, avec bien sûr. Et derrière ce succès, il y avait surtout une magnifique complicité. Kenny Rogers et Dolly Parton ne formaient pas seulement un couple artistique. Ils étaient devenus de véritables amis. Ils enregistrent d'ailleurs pas mal de chansons ensemble, partageaient la scène ensemble à de nombreuses reprises et resteront liés pendant des décennies. Et aujourd'hui, alors que nous disons au revoir à Dolly Parton, eh bien cette chanson prend forcément une autre dimension. Kenny Rogers nous a quittés en 2020. Dolly Parton vient de le rejoindre, mais leurs voix, elles, sont toujours là. Alors, des voix. Deux voix différentes, il faut bien l'admettre. Donc, deux voix différentes et une seule chanson qui parle finalement de deux personnes qui se retrouvent l'une dans l'autre. Belle histoire, donc. Island in the Stream, hommage. Dolly Parton.

Kenny Rogers, Dolly Parton, Island in the Stream. Voilà. Christophe, hein, j'ai envie de dire. Kenny Rogers qui nous a quittés en 2020. Dolly Parton qui vient de partir cette année. Et les deux se sont rencontrés pour l'éternité. Franchement, ça crée, alors là, ça crée une émotion. Franchement, très très forte. Chico Martino et Daniel Poutouzour, Mylène Farmer arrive. Votre horoscope également, notre titre collecteur pour la suite. Bienvenue sur RM1.

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1: Pour votre horoscope en ce jeudi après-midi, notre thématique, ce sont un petit peu les précautions à prendre avant de démarrer votre véhicule. Alors d'abord les béliers. Vous êtes déjà prêt à partir avant même d'avoir fermé la portière. Aujourd'hui, prenez 30 secondes pour vérifier vos rétroviseurs, votre ceinture de sécurité, parce que votre horoscope vous dit moins vite au démarrage, plus loin à l'arrivée. Les taureaux, vous aimez prendre votre temps et cet après-midi, c'est une excellente qualité. Installez-vous correctement, ajustez votre siège, vos rétroviseurs et vérifiez que tout le monde est attaché à l'avant et à l'arrière. Les gémeaux, vous avez beaucoup de choses à raconter avant de partir. Donc très bien, mais le téléphone, ça peut attendre. Voilà, on règle tout ce qu'il faut et on démarre. Les cancers, vous êtes prévoyants. Alors faites un petit tour autour de votre véhicule. Les pneus, les feux, les vitres, les rétroviseurs, un petit coup d'œil peut éviter bien des surprises. Pour les lions, avant de rougir sur la route, les lions, vérifiez d'abord vos pneus et vos feux. Et surtout, ne démarrez pas avec une vitre ou un pare-brise qui vous empêche de bien voir. Les vierges, c'est votre grand jour, vous allez adorer cet horoscope. Contrôle des pneus, des feux, des essuie-glaces, des rétroviseurs. Vous êtes officiellement le conducteur le plus organisé. Ben, bravo les vierges. Les balances, avant de choisir votre playlist ou avant de, une fois rentré dans la voiture, choisissez surtout la bonne position de conduite. Siège, rétroviseur, appui-tête et ceinture. Tout doit être parfaitement réglé. Les scorpions, vous aimez démarrer sur les chapeaux de roue. Aujourd'hui, on oublie. Vérifiez d'abord que les freins fonctionnent normalement

et que rien d'anormal ne se passe au démarrage. Les Sagittaires, vous avez envie de prendre la route et de partir à l'aventure? Excellent! Mais avant, regardez votre jauge de carburant. L'aventure est beaucoup moins amusante hein, quand elle se termine sur le bas-côté, vous vous retrouvez en panne. Donc, prudence, surtout vérifiez votre carburant. Les Capricornes, vous êtes sérieux et méthodiques? Parfait! Votre mission du jour, un petit contrôle de véhicule avant de partir, quelques secondes maintenant, peuvent vous éviter beaucoup de problèmes plus tard. Les Verseaux, vous aimez faire les choses à votre manière, mais aujourd'hui, pas d'improvisation. Téléphone rangé, ceinture attachée, rétroviseur réglé avant de bouger. Et enfin, les Poissons, vous êtes encore dans vos pensées? Revenez doucement sur Terre avant de démarrer. Prenez quelques secondes pour vous concentrer, vérifiez votre environnement et seulement ensuite vous prenez la route. Et petit conseil pour tout le monde, avant de démarrer, on ne pense pas seulement à mettre le contact, on pense à sa sécurité. Pneus, feu, visibilité, frein, rétroviseur, ceinture et surtout, on prend quelques secondes pour se préparer parce qu'un bon trajet commence avant même que la voiture ne bouge. Voilà. Bonne route à vous, mais surtout bonne rentrée. Comme annoncé tout à l'heure, on revient sur Cesaria Evora. D'ailleurs, j'ai choisi comme titre collector pour vous cet après-midi une chanson qu'on connaît bien, la version de Cesaria Evora, Besame Mucho, pour se rappeler qu'elle est née le 27 août 1941. Elle nous a quittés, c'était le 17 décembre 2011.

0: c'est beau.
1: Césaria, bien sûr.
0: Evoria, une nouveauté pour vous, s'appelle Le Prochain Rêve, c'est signé Grand Corps Malade et Stiletto sur votre radio.
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Franco Malade, qui fait son comeback avec Stiletto dans ce duo pour le prochain rêve. Arrive Alex Warren, Terry Moïse également. En point sur la programmation télé et radio, vos rendez-vous donc ce soir. Merci. On fait la route, allez, encore 20 minutes ensemble sur votre radio RM. Le prochain rêve.

Bon rendez-vous radio ce soir, tout à l'heure, juste après les infos de 18h. Vous allez retrouver Prakash pour sa playlist jusqu'à 20h. Mais avant, bien sûr, les communiqués. Hein. Les communiqués, donc la météo, les avis de décès, les communiqués du CEB. Également, et avec Roselyne sur RM1 et sur RM1. 20h, 21h, Stéphane sera là pour son émission Son de la musique avec les artistes locaux. Et puis, on est jeudi. Chaque jeudi, on retrouve notre ami Bruno Raya pour son émission Big Tunes, 21h à 23h. Donc, ce soir, Bruno sera au rendez-vous, comme d'habitude, chaque jeudi soir pour le meilleur des Segue Reggae, comme on les aime avec Bruno Raya. Sinon, on continue avec la bonne musique. Blondie arrive, le duo Vita Julien Doré pour la suite. Bienvenue sur votre radio.

17h52, plus de rendez-vous à ne pas rater demain sur votre radio. Donc, vous le savez, sur Arama, demain, on est vendredi. Et de 10h à 11h, Habiter notre île, votre rendez-vous donc avec Christelle de Spéville, qui reçoit demain Hans Ramdeut, qui est le Head of the School of Fine Arts au MGA, et l'artiste échelois Emmanuel Dauphet, autour de son exposition The Forgotten Saints au Centre Nelson Mandela. Au cœur des échanges, bien sûr, comment repenser l'histoire de l'esclavage et créer une nouvelle iconographie comme forme de réparation. Voilà un sujet super intéressant à suivre demain. 10h à 11h dans Habiter notre île avec Christelle de Spéville. Et puis à 11h dans Interface le Monde de demain, Meding reçoit donc demain Manu Desroches. Manu Desroches, que vous le savez, finaliste du prix Découverte RFI 2026 pour Chapter of Sound 2, un spectacle qui réunit des artistes de Maurice, de La Réunion et de France pour faire entendre une nouvelle voix de l'océan Indien. Voilà un super rendez-vous encore donc pour découvrir Manu et bien sûr pour parler de ce spectacle, donc Chapter of Sound 2. Donc demain à partir de 11h, Interface le Monde et Meling Balou qui reçoit donc demain Manu Desroches. Voilà, sinon moi je vous souhaite une belle soirée, passez un bon jeudi, je vous retrouve demain on est Friday, qui dit Friday, it's 80s, donc demain vendredi, vous le savez, chaque vendredi, votre émission Afternoon Ride, que de la bonne musique, des tubes des années 80-90, ça c'est pour demain soir, et bien sûr demain juste après 18h-19h, on va se retrouver pour Tough Time, parce qu'il y a les courses ce samedi avec Rachi. Voilà, d'ici là, passez une belle soirée, je vous embrasse, prenez soin de vous et prenez soin des autres aussi. Allez, salut.

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1: Bonsoir, il est 18h. Monsieur, bienvenue à l'écoute du grand journal de 18h présenté par Pranav Bihari. Bonsoir.
2: Bonsoir Prakash, bonsoir.

0: Bonsoir à tous.
1: À la une, Pranav, une nouvelle plateforme pour les pensionnés.
0: Mais pas que. Fini les tableaux et la calculette pour savoir quand et combien on empochera comme pension de retraite. L'interface fait tout le travail en quelques secondes seulement. La réforme de la pension que le ministre Ashok Soubron qualifie d'universelle, vous l'entendrez. Dans ce journal aussi, les girouettes et les anémomètres qui vont s'affoler dès demain matin. La mer aussi sera agitée pendant tout le week-end. Au Népal, les crues dévastatrices ont fait au moins 300 morts et plus de 2000 disparus. Les proches de certaines victimes travaillent ici à Maurice. Les charges provisoires contre Sattar Hadjiabdoulah ont été rayées cet après-midi. Et puis certains regards seront tournés vers le ciel dans la nuit quand la lune se cachera dans l'ombre de la terre.
1: Combien va-t-on toucher une fois la retraite ?
0: C'est la question que se demandent les Mauriciens, surtout les sexagénaires et ceux approchant la soixantaine. Depuis l'annonce de la réforme de la pension dans le budget cette année, c'est vrai qu'on peut se perdre assez facilement dans tous les chiffres et les calculs, mais pas de panique, parce que la réponse est désormais à portée de quelques clics sur votre téléphone ou votre ordinateur. Il suffit de se rendre sur la nouvelle interface baptisée SAP Estimate, comme State Age Pension Estimate, lancée ce matin par les ministères de la Sécurité sociale, des TIC et des Finances, plateforme accessible sur l'application Korek, ou encore le site web du ministère de la Sécurité sociale. Le principe est simple, vous indiquez votre mois et votre année de naissance, vous choisissez l'âge auquel vous souhaitez percevoir votre pension et le montant estimé s'affiche automatiquement. Vous pourrez même vous projeter à vos 75 ans, vos 90 ans et vos 100 ans. Le nouveau système de pension qui entrera en vigueur dès janvier 2027, un dispositif que le gouvernement présente comme solidaire et universel. C'est en tout cas ce qu'a martelé le ministre de la Sécurité sociale Ashok Soubron.
2: Tout le monde qui gagne pension, ce qu'on appelle communément pension vieillesse, peine pour gagner aucun tracas, votre pension pas pour couper. Deuxièmement, tout Mauricien, adulte en âge de 10 avant tous pension, disons nous qu'à dire tout adulte dans les 45 ans, 50 ans, 55 ans, 60 ans, votre peine pour tracasser. La modification dans réforme pension qui nous a mené et bonne évolution qui nous déroulait faire qui comparé avec l'année dernière tout le monde pour une option et le droit de choisir si j'ai envie pour gagner une pension à l'âge de 60 ans.
0: Ashok Soubron qui a également annoncé la mise en place d'un comité de pilotage chargé de travailler sur la création de la Central Pensions Administration Bureau et de l'Independent Pensions Regulatory Authority, deux nouvelles instances qui encadreront la réforme de la pension. Vent fort et forte houle, c'est ce que prévoient les services météorologiques à partir de 4 heures demain matin. Un avertissement valable pour Maurice, Rodrigue et Saint-Brandon, et cela jusqu'à dimanche à 22h. Des conditions qui s'expliquent par la présence d'un front froid qui évolue dans la région des Mascareignes. Maurice sera également influencé par un fort anticyclone qui s'approchera de la région par le sud-ouest. Les rafales pourront atteindre les 90 km/h et les houles jusqu'à 6 mètres selon le prévisionniste Mounir Chamtali.
3: Donc, point d'un vent qui peut souffler du sud-est à 45 km/h en moyenne. Donc, c'est déjà un vent assez conséquent. Et puis, il y a une rafale qui est capable de l'autre de 90 km/h. Donc, bien sûr, dans un cas comme ça, les conseillers pour être très prudents dans un débris volant et pour éviter une manœuvre sur le bâtiment, et bien, les autres structures qui sont capables assez élevées. Et aussi, dans un cas comme ça, nous sommes capables d'avoir un vent de travers sur les routes. Donc, les conseillers pour être très prudents sur les routes aussi. Deuxième partie, donc, on a l'avertissement de forte houle aussi. Donc, c'est une grosse houle. Une houle avec beaucoup d'énergie qui peut rapprocher des îles de Mascareignes pour le sud-ouest, en fait. Et bien sûr, ça les pour influence l'État, la met dans les parages de Maurice, Rodrigue et de Saint-Brandon aussi. Donc, c'est la haute mer pour influencer pour sa banne la houle là. Et banne lagon aussi de nos bannes îles. Et aussi, nous capables même atteindre qui sa banne la houle là, les capables atteindre banne la côte dans certaines régions, surtout banne région de l'ouest et du sud. Et il y a une possibilité qui nous capable de raz de marée de sa banne secteur là, surtout devant les deux bannes marées hautes. Donc, il faut vraiment conseiller banne pêcheurs, banne plaisanciers et le public aussi pour éviter de sortir en mer complètement. Et aussi, surtout à l'heure des marées hautes pour éviter banne avancer le banne la plage de sa banne secteur qui nous fait mentionner, donc du sud.
0: Mounir Chamtali au micro de Rajmila Sitamoni. La National Disaster Risk Reduction and Management Center dit surveiller l'évolution de la situation. Elle appelle à la vigilance de tous, surtout ceux vivant en région côtière. Quant au Népal, le bilan continue de s'alourdir après les violentes inondations qui ont frappé le nord du pays. Au moins 300 personnes ont perdu la vie et plus de 826 autres

0: sont toujours portés disparus selon la BBC. On compte également le Tibet voisin, près de 1500 personnes sont recherchées. D'après le service géologique des États-Unis, la catastrophe aurait été provoquée par l'effondrement d'une partie d'un glacier dans l'Himalaya, entraînant une crue soudaine. Des villages, des routes et plusieurs ponts ont été emportés. À Maurice, la communauté népalaise suit la situation avec beaucoup d'inquiétude. Sushil Shrestha, un ressortissant népalais originaire de Lalitpur, qui travaille ici depuis environ 9 mois, affirme que plusieurs de ses amis figurent parmi les personnes portées disparues, encore sous le choc. Il raconte comment il a appris la nouvelle et lance un appel à la solidarité.
1: Hello, namaste. My name is Sushil Shrestha. I'm from Nepal. I'm work here before 9 months.
2: Hier, vers 8 heures, j'ai appris la nouvelle des inondations au Népal. J'ai été vraiment choqué car de nombreuses personnes sont mortes et plusieurs autres sont toujours portées disparues. Parmi les personnes disparues, il y a également certains de mes amis. Environ 6 de mes amis sont toujours portés disparus. Nous travaillons ensemble au Népal avant que je vienne à Maurice. Quand j'ai appris la nouvelle, j'étais complètement sous le choc. Je n'arrivais même plus à réfléchir correctement. Cela m'a également rappelé le terrible tremblement de terre qui avait frappé le Népal en 2015. C'est une période très difficile pour nous. Je voudrais demander à tout le monde de prier pour le Népal et de soutenir les personnes touchées par cette catastrophe. Je prie également pour ma famille, mes amis et toutes les personnes qui sont encore portées disparues. Soyez prudents et prenez soin de vous.
1: I pray for my family and my friends who are missing. Be safe. Take care. Thank you.
0: Des propos recueillis par Adrien Valère. Au tribunal de Port-Louis, l'accusation provisoire de blanchiment d'argent contre Sattar Hadji Abdullah a été radiée cet après-midi. Dans son verdict, la magistrate a estimé qu'il n'y a pas de reasonable suspicion pour justifier l'arrestation du PDG de l'ex-Grant Thornton Advisory Services dans l'enquête de la FCC sur les 3,6 millions de roupies perçues par son entreprise de la Compagnie d'Aviation Nationale. Mais elle a toutefois recommandé que les investigations dans cette affaire se poursuivent. À sa sortie de l'audience, Sattar Hadji Abdullah s'est dit soulagé et affirme faire confiance dans la justice.
3: Très soulagé, et comme moi les autres, depuis le premier jour qu'il n'a avec moi, il ne peut non y en nous reprocher, et la Cour ne donne nous raison aujourd'hui. Mon peine a beaucoup à rajouter, mais seulement pour remercier deux avocats, Maître Raouf et Raïs Galbal, et Maître Gadjada, qui vient là tout le temps pour soutenir. Et encore une fois, nous faire confiance à la justice, et la justice donne nous raison.
0: Raouf Gulbul, de son côté, l'avocat de Sattar Hadji Abdullah, maintient que dès le début, l'arrestation de son client n'était pas fondée sur une base légale. Il invite ainsi la FCC à prendre exemple de cette décision dans ses enquêtes.
4: Nous verrons aujourd'hui que voilà, nous gagnons un jugement, nous gagnons un ruling. Le ruling dit établir M. Abdullah dans tout ce droit, de ramener sa liberté qu'il décide. Pendant tout ce temps de son arrestation, il ramener sa liberté là. Donc c'est un ruling qui est appliqué pour tous les citoyens mauriciens. Et me dire, les institutions ont l'intérêt. Que ce soit la FCC, la police, le Central CID, lire sa ruling là avant le procès d'arrestation. Parce qu'ils ont dit nous peut réaliser. Il y a trop beaucoup de provisional charge. Pendant qu'il arrête, si vous ne pouvez mettre le provisional charge. C'est pas possible. C'est pas possible.
0: Des propos recueillis par Lavina Sophie. Quant au débat sur la motion de remise en liberté conditionnelle de Mam Ravatomang, aujourd'hui également, son avocat Kusha Lobin a contre-interrogé le chef des investigations par intérim de l'FCC, Paramahans Aliar, sur le risque de fuite du milliardaire malgache. L'enquêteur a ainsi informé le tribunal que la commission détient des informations par le biais des autorités portuaires malgaches, que le groupe Sodia, dont Mam Ravatomang est l'ultime bénéficiaire, possède 3 bateaux enregistrés sur la grande île, dont un yacht. La possibilité d'évasion par la mer a été évoquée, d'autant que l'examen du portable d'un de ses collaborateurs ici a révélé des recherches en ligne sur le parcours maritime entre Maurice et La Réunion, ainsi que Maurice et la France. L'audience a été ajournée au 9 septembre prochain. J'évoquais le temps qui se gâtera demain matin, mais ce sera aussi le moment idéal pour sortir vos télescopes, puisqu'une éclipse partielle lunaire sera visible de 5h à 11h selon les services météorologiques. Mais l'astronome Bhaskar Desai précise qu'il s'agit en fait d'une éclipse dite pénombrale, bien plus discrète qu'une éclipse partielle classique. Concrètement, un observateur sans équipe

0: physiquement ne remarquera aucune différence dans le ciel. La fenêtre d'observation utile toutefois pour les astronomes amateurs à Maurice se situe entre 1h du matin et le lever du soleil.
1: Quand la Terre est en train de passer entre le soleil et la Lune qui va passer de l'autre côté, il y a deux types d'ombre qu'on a. Ce qu'on appelle l'umbra, très noir, et l'autre qui s'appelle le pénombre. Alors la Lune va traverser que dans cette ombre qu'on appelle le pénombre et qui est à peine perceptible à l'œil nu. Alors vous pouvez essayer très tôt, allons dire à partir de 1h du mat jusqu'à lever le soleil, même au télescope, ça va être à peine perceptible. Et tu me demandes, la pleine Lune, c'est quand? C'est demain matin, vendredi, le 28, à 8h ou 18 minutes 56 secondes. Je sais, il y a des personnes qui m'ont demandé, parce qu'il y a la fête de frères et sœurs, le Raksha Bandhan. Généralement, ils célèbrent quand c'est la pleine Lune.
0: Et oui, demain, c'est aussi Raksha Bandhan, la fête des frères et des sœurs, mais une partie de la communauté hindoue s'interrogeait en effet sur la date exacte de célébration, alors que certaines organisations religieuses semblaient se référer à des calendriers différents à cause de l'éclipse. Le pandit Ravi Sharma Balroop lève le doute. Rien, selon lui, n'empêche de célébrer la fête malgré ce phénomène, la référence traditionnelle restant la pleine lune elle-même. C'est le sens du rituel, le nuage d'un fil sacré, le rakhi au poignet, en signe de protection mutuelle entre frères et sœurs qui prime pour lui sur toute question de calendrier astronomique.
2: Demain, c'est la fête de Rakhi. Majenuka a commencé soleil levé à soleil couché. Majenuka n'a pas fait nos Rakhi sans aucun problème. Parce que quand même, il y a l'éclipse, mais ça part de là-dedans. Parce que ça, tout le temps, c'est une fête de frères et sœurs. La même qui n'a pas célébré quand même aujourd'hui, n'a pas fait demain, n'a pas fait samedi aussi, n'a pas fait. Parce que tous les jours, nous faisons ça. Nous attendons un Raksha tous les jours dans une tige de la main. Dans trois cas, Shivala, c'est pas attendre un Raksha saut. Mais un Raksha saut aussi, c'est un Raksha pour ça. Si vous pouvez aller maintenant, faire attendre un Raksha saut dans Grand Massa. Entier Grand Massa, faire attendre ça.
0: Des propos recueillis par Shaili Nirbon, RM1, 18h12. Merci de nous écouter pour vous informer.
3: Plonard Biarry, merci à vous. Il est 18h13 à présent, l'heure de retrouver Roselyne pour des communiqués qui seront diffusés à la fois sur AM1 et RM1.

Iprakash et bonsoir à tous. On débute avec les avis d'obsèques. On nous prie d'annoncer le décès de monsieur, de madame plutôt, Kuke Yin Kao Woon. Madame Kuke Yin Kao Woon, née Chung Yung Hwa, plus connue sous le nom de Marie, habitante numéro 11B, rue Mère Berthélémy à Port-Louis, âgée de 79 ans. Le convoi mortuaire sortira du centre funéraire d'Eliensson-Sabot-Bassin demain vendredi 28 août à 10h pour se rendre à l'église Immaculée Conception à Port-Louis et de là au cimetière de Bois-Marchand. Décès de Madame Marie-Elsa Andy. Madame Marie-Elsa Andy, née Nadal, plus connue sous le nom de Fidou, habitante au débarcadère à Trou-d'Eau-Douce, âgée de 61 ans. Le convoi mortuaire sortira de la chapelle ardente de Mourat à Petite Rivière demain vendredi à 10h pour se rendre au cimetière de Trou-d'Eau-Douce. Décès de Madame Marie-Claudine Papy. Décès de Madame Marie-Claudine Papy, née Meudon, plus connue sous le nom de grand-mère Claudine, âgée de 75 ans. Le convoi mortuaire sortira du domicile de son fils Jean-Mé Papy au numéro 36, rue Técoma, Morcelle-Monré à Pointe-aux-Sables, demain vendredi à 11h45, pour se rendre à l'église Sainte-Marie-Madeleine à Pointe-aux-Sables et de là au cimetière de Poudre d'Or Village. Décès de sœur Marie-Nelly Lanfort. Le décès de sœur Marie-Nelly Lanfort, plus connue sous le nom de sœur Thérèse, habitant au couvent de Bonne Terre, âgée de 97 ans. Le convoi mortuaire sortira

couvent des filles de Marie, à Rosil, demain vendredi, à 13h, pour se rendre à la chapelle Saint-Joseph à Rosil et de là au cimetière de Saint-Jean. On nous prie d'annoncer le décès de Madame Marie Sheila Wokwa. Madame Marie Sheila Wokwa, née Rangapanaiken, plus connue sous le nom de Mama Fifi, habitante au numéro 8, à la rue Mahatma Gandhi à Cité-Richelieu, à Petite-Rivière, âgée de 70 ans. Le convoi mortuaire sortira de la chapelle ardente d'Elian Sons à la route royale à Beaubassin, demain, vendredi 28 août, à 15h45, pour se rendre à l'église Sainte-Cœur de Marie à Petite-Rivière et de là au cimetière de la paroisse Sainte-Cœur de Marie. Aux familles endeuillées, la MBC présente ses sincères condoléances.

Et c'est parti pour la météo, le temps qu'il fera chez nous d'abord à Maurice. Alors un avertissement de fortoul et de vent fort sera en vigueur à Maurice à partir de 4h demain vendredi 28 août. Et un front froid suivi d'un fort anticyclone s'approche des Mascarets par le sud-ouest. Il fera essentiellement beau cette nuit et tôt demain matin. Et puis le ciel deviendra graduellement nuageux au cours de la journée de demain avec des pluies intermittentes, surtout à l'ouest, au sud et sur le plateau central. Et le vent soufflera du secteur sud-est environ 15 km/h, se renforçant graduellement à partir de demain de 45 km/h en moyenne avec des rafales de l'ordre de 90 km/h. La température minimale à Maurice sera entre 14 et 16 degrés sur le plateau central et entre 18 et 21 degrés. Et la température maximale sera entre 18 et 20 degrés sur les hauteurs et entre 22 et 25 degrés sur les régions côtières. D'ailleurs, une baisse relative d'environ 3 degrés de la température est attendue à partir de demain. C'est ce qu'on a entendu aussi au cours des infos. Alors, il est conseillé au public d'être très prudent aux débris volants, d'éviter les manœuvres sur les immeubles et autres structures élevées et d'être très prudent lorsque vous conduisez sur des routes soumises à des vents de travers. Alors, des houles énergétiques s'approchent des îles Mascarenhas par le sud-ouest et influencent l'état de la mer. Donc, la mer sera forte avec des houles de l'ordre de 3 mètres au-delà des récifs devenant graduellement très fortes demain matin avec des houles et des vagues de 4 à 6 mètres. Ces houles pourraient provoquer des raz-de-marée, en particulier lors des marées hautes, et pourraient entraîner des inondations côtières dans les zones de basse altitude, surtout à l'ouest et au sud. Donc, il est fortement conseillé aux pêcheurs, aux plaisanciers et au public en général de ne pas sortir en mer et à l'heure des marées hautes et de ne pas s'aventurer sur les plages. Des informations supplémentaires aussi concernant cette éclipse partielle de la Lune qu'on verra demain, vendredi 28 août. L'éclipse débutera à 5h22 et se terminera à 11h04 et sera visible à Maurice. Et puis concernant, on parlait de marée, justement, la marée haute, demain elle sera vers minuit 38 et 13h17 de l'après-midi. Et puis bah, ce soir vers 18h46 et demain vers 7h08. Le soleil s'est couché depuis 18h pour se lever demain matin à Maurice vers 6h22.

Alors pour nos amis à Rodrigue, qu'on salue d'ailleurs, un avertissement de fortoul et de vent fort sera en vigueur à Rodrigue à partir de 4h demain vendredi 28 août. Et des nuages évoluant dans les parages de l'île influenceront le temps local par moment. Des périodes nuageuses sont attendues avec des averses par moment et une baisse, ou plutôt le vent. On y va avec le vent. Le vent soufflera du secteur est d'environ 20 km/h au cours de la journée, devenant léger et variable durant la nuit. Le vent se renforcera graduellement du secteur sud-est à partir de demain et

soufflera à une vitesse moyenne de 45 km par heure, avec des rafales de l'ordre de 90 km par heure. Alors, concernant la température minimale, elle sera entre 17 et 20 degrés, et la température maximale à Rodrigues sera entre 23 et 25 degrés. Alors, une baisse relative d'environ 3 degrés de la température est aussi attendue à Rodrigues à partir de demain. Donc, il est conseillé au public d'être très prudent aux débris violents, d'éviter les manœuvres sur les immeubles et autres structures élevées, d'être très prudent lorsque vous conduisez sur les routes soumises à des vents de travers. Alors, des houles énergétiques s'approchent des îles Mascareignes par le sud-ouest et influencent l'état de la mer. Donc, la mer sera forte avec des houles de l'ordre de 3 mètres au-delà des récifs, devenant graduellement très forte demain matin, avec des houles avec des vagues de 4 à 6 mètres. Et puis, ces houles pourraient provoquer des raz de marée, en particulier lors des marées hautes, et pourraient entraîner des inondations côtières dans les zones de basse altitude à Rodrigues, surtout à l'ouest et au sud. Donc, il est fortement conseillé aux pêcheurs, aux plaisanciers, au public en général à Rodrigues de ne pas sortir en mer et à l'heure des marées hautes et de ne pas s'aventurer sur ces plages mentionnées auparavant. Et puis, il y aura aussi, concernant l'éclipse partielle de la Lune qui aura lieu demain vendredi 28 août, qui débutera à 5h22 et se terminera à 11h04, elle sera aussi visible à Rodrigues. La pluviométrie pour Rodrigues durant les dernières 24 heures, point de canon 13 mm, 0,9 mm à Plaine Corail et à Patate au fil 15,8 mm. Et puis, concernant la marée, qui est très importante en ce moment de savoir, elle sera haute demain vers minuit 48 et 13h08 de l'après-midi, basse ce soir vers 18h41 et demain vers 7h01 du matin. Le soleil s'est couché depuis 17h37 à Rodrigues pour se lever demain matin vers 5h58. Et puis pour nos amis d'Agalega. Alors, à Agalega, des nuages associés à une zone d'instabilité influencent le temps local. Le temps sera nuageux avec des averses qui seront parfois d'intensité modérée avec des risques d'orage. Le temps s'améliorera graduellement à partir de demain après-midi. Le vent soufflera du sud-est de 20 à 30 km par heure avec des rafales atteignant les 60 km par heure durant les averses. La mer sera forte avec des houles du secteur sud de l'ordre de 2,50 m. Les sorties en mer sont déconseillées. La température à Agalega minimale sera d'environ 25 degrés. La température maximale sera d'environ 30 degrés. Les conseils pratiques pour Agalega, en cas d'orage, le public est conseillé de rester à l'abri, d'éviter les plaines et les sorties en mer et surtout de ne pas s'abriter sous les arbres. Les informations supplémentaires, l'éclipse partielle de la Lune sera aussi visible à Agalega et elle aura lieu demain, vendredi 28 août, de 5h22 et cela jusqu'à 11h04. Puis concernant la marée, elle sera haute demain vers 4h et 16h18, basse vers 22h13 et demain vers 10h. Le soleil s'est couché depuis 18h11 à Agalega et se lèvera demain matin vers 6h19. Voilà concernant la météo.

Et on termine avec les communiqués du CEB qui avise les abonnés habitant mensuellement Saint-André ainsi que les environs de la rue Hamlet. Les abonnés habitant Dave Collège et Lolo Supermarché Hypermarket Lolo que la fourniture d'énergie sera interrompue entre 8h30 et 15h. Ce samedi 29 août. Et puis, le CEB avise aussi les abonnés de Payotte habitant les régions et les rues suivantes, c'est-à-dire une partie de Payotte, un passe Moutou, un passe Betou, un passe Unoup, ainsi que les environs, que la fourniture d'énergie électrique sera interrompue entre 9h et 12h. Et aussi une partie de l'avenue à Sayadosen sont eux aussi avisés que l'énergie électrique, la fourniture d'énergie électrique plutôt, sera interrompue entre 11h et 15h ce dimanche 30 août. Alors des coupures qui sont dues en raison des travaux qui seront effectués sur le réseau électrique. La fourniture sera rétablie sans préavis.

0: à l'achèvement des travaux. Le CEB présente ses excuses à tous ses abonnés affectés par ces coupures et les prix de bien vouloir prendre les dispositions nécessaires. Voilà, chers auditeurs, c'est la fin des communiqués. Je vous souhaite une excellente soirée sur AM1 et RM1.
1: Merci, Roselyne. À très bientôt.
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1: Bienvenue à tous.
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1: Jusqu'à 20h, musique non-stop. Bonne écoute à vous. Et pour démarrer, un remake hommage à Parton. Voici les Boss Hoss, Jolene. Excellente écoute.

excellente fin d'après-midi à vous et bon, un bon début de soirée avec le son de RM1, c'est la playlist jusqu'à 20h avec dans les médias un artiste qui s'appelle Anthony Hamilton. Amazing. La chanson s'appelle Best.

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1: 19h.

0: Pranav Bihari de retour avec des nouvelles en créole. Bonsoir.
1: Bonsoir Prakash. Bonsoir tout dit. 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Service météorologique fin annonce gros divan et ban gros la houle demain grand matin à partir 4h. 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

0: 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RM1, CTA3, c'était l'essentiel actualité, ça s'est dit là.
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0: belle soirée en musique avec RMA et la playlist jusqu'à 20h. Best day of my life, the American Authors.
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Et de la chanteuse Yves. Non, non, non. C'est une belle soirée. La musique locale, naturellement, à partir de 20h. Au plaisir de vous retrouver très bientôt. Salut.

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Bonsoir tout nous ban auditeur, bonsoir tout nous ban auditrice. Eh ben oui, nous retrouvons-nous encore une fois, comme promis, pour nos émissions « Ça nous la musique ». Nous la musique locale, nous la musique régionale, depuis 20h jusqu'à 21h. J'espère qu'ils ont une passée une superbe journée. Que ce soit au travail ou à la maison, parce qu'il nous connaît qu'il y en a qui, à cette heure-là, qui commence le travail, donc la journée est la case. Tranquille, bien sûr. Forcément, une fin de petit ouvrage avant sortir. Et ben, si y a de travail actuellement, ben, nous souhaitons un bon courage. Et à cette heure-ci, beaucoup Mauriciens, Mauriciennes dans la cuisine, puis. Ben, monsieur, pe lave l'assiette, ou même, pe cuit manger, ben, madame, pe, occupe, ben, uniforme pour l'école demain, entre autres, eh ben, qui nous vous dit à zot, manzoli? Pour commencer nos émissions, nous plonge en janvier de cette année-ci avec monsieur Ivan Matombé, qui t'y propose, nous, un morceau qui appelle Divan.

De son vrai nom, Clarice Wesley, eh bien, en verlan, ça fait Risclaquila. Oui, verlan, c'est à l'envers. Donc, quand on va lui dire Clarisse, c'est à l'envers, il fait Riscla. C'est lui-même qui vient explique nous le pourquoi de ce nom. D'ailleurs, hier, il était au plateau avec nous pour expliquer nous un petit guide son parcours. C'est un Dimoun quand même qui n'attend beaucoup, beaucoup les temps, qui ne prend beaucoup patience avant réussir, ben, présente son premier morceau, à savoir qu'il commence santé à l'âge de 14 ans pour qu'il finalement à l'âge de 40 ans, les récits présentent ce premier morceau. On appelle ça passion, tout simplement. 20 heures passées de 11 minutes. La suite de notre émission, mais toujours avec un passionné. Passionné non seulement de... sont ces gars, mais aussi un superbe passionné de la ravane. C'est un des nouveaux grands renommés de l'île Maurice. Nous parlons bien sûr de Dominique Vaillant. À côté de Gino Bertrand, en janvier de cette année-ci, Zotine propose-nous un morceau qui appelle Pique-nique dans l'Ouest. On va faire un étou pique-nique ensemble alors.

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Janelle, Milazar, Noël, Tifam, Créole. Chanson qui nous amène à 20h passées de 19 minutes. L'amour, c'est un cisé qui inspire beaucoup Nouban Otis. D'ailleurs, la plupart, même si je te présente, alors peu importe qui cisé, c'est sûr et certain que c'est avec amour que je te cause Nouban cisé là. Et quand je te cause l'amour, même directement, eh ben ça donne quoi? Eh ben ces derniers temps, ça donne un morceau de Jessica Cupidon qui nous propose un morceau. Ce voici un amour, ce qu'appelle la vraie salaire, l'amour. Et monsieur Ludo et Gentleman qui nous propose le mois dernier un amour, ce qu'appelle couler l'amour. Soyons amoureux.

Liti nous invité pour une superbe confession côté nous gagne l'occasion et ben découvrir le nouveau Ludo au lieu de Mr Love, le pourquoi du comment du petit A et du petit B. Lina Livrelli, comment l'in dire, hacker ouvert pour faire comprendre la suite de ce l'aventure. Et ben nous souhaite Liti tout ce qui est de meilleur. Ludo à côté, The Gentleman, couler l'amour.

20h passées de 30 minutes. Nous souhaitons un bon appétit à tous les camarades qui passent à table en ce moment. Et nous allons faire un petit détour dans le passé avec un grand monsieur qui représente surtout la musique reggae et que la musique ségué nous l'île pendant un bon moment. De son vrai nom, Jacques-Emmanuel Bill, nous connaît surtout sous le nom de Ras Mayoul. Et bien, Liti propose nous un morceau lors de son album « À nous vivre », un morceau qui appelle Lour, l'île Salomon. Juste après, nous pouvons gagner l'occasion à l'écoute un morceau de Rastilang, extrait de son album Évolution qui est sorti en 2001. Un morceau qui appelle Assez, Assez. On va faire un étoile, l'île Salomon d'abord.

Révélation des années 2000, Monsieur Rastilang avec Assez. Heures passées de 41 minutes. Un petit peu bonheur, nous recevoir un message de Monsieur Juanito Martin qui dit à nous, si possible, ce soir, pour l'écoute, ensemble avec Motifi Olympia, Moses en vie, en bracelet, un gros doux, et que Djali, papa et maman t'aiment fort. Et si possible, jouer la chanson Manipuler de Juanito. Et bien, tout de suite, nous faisons un plaisir énorme. Nous l'écoute, Samoussoula. Et nous envoyons à la famille tout plein de gros bisous. Tout de suite, Manipuler.

Lorca Key, Mary Jane Gaspar, le tout dernier qu'Ilyn propose nous en juillet de cette année-ci. Chanson qui nous amène presque à la fin de notre émission. Moi, vous dis au revoir et comme de nous autres rendez-vous mardi prochain, 20h-21h pour une autre émission. Ça nous la musique, moi les autres avec Monsieur Hilario qui nous propose nous en juillet de cette année-ci un morceau qui s'appelle Pense-moi.

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Yes, I am Big Tune avec Bruno Royal au RM1 Radio Nationale. Alright, nous là jusqu'à 23h tous les jeudis, comme tous les jeudis, 21h à 23h. Yes, yes. Et oui, nous démarrons avec Moussou Samarel. Pourquoi? Parce que je te connais qui, voilà, hier c'était 26 août. Aujourd'hui c'est le 27, mais hier c'était 26 août. Et pour groupe OSB, bien sûr, en 1992, 26 août 1992, tout commencé pour groupe Street Brothers à l'époque, Kevin, Authentic Street Brothers en 96. Alright. Mais c'est pour dire que voilà, non, la routine déroulée, 34 ans déjà. Hein, 34 ans, bonne famille, c'est pas 34 jours, non, ni ça, c'est une marée longue, la route qui finit faire. Alors, ben, voilà, nous là, pour qui, comment dire, et nous là, pour faire passer un super bon moment. Nous là, pour passer une big tune. Nous pour faire des trois mots sur SB, pour faire revivre un peu. Peut-être, un grand moment, nous, d'un coup, qui est maintenant, comme dit, que sous les dents. Alright. Mais nous passer des trois mots sur SB, après, nous pour comme on a bien roulé. Yaman, yeah, et en même temps, pour profiter pour moi aussi, à Zut, pas oublier que le 5 septembre, OSB donne notre rendez-vous dans l'espace culturel, dans Live and Direct, l'espace culturel à Pointe-Sable. À partir de 19h30, 20h, nous mettons le poste à ces 20h. Et mon rappel, Zut, voilà, ça c'est une nouvelle base. Hein? Et c'est des trouves dans zone industrielle à Pointe-Sable. Yes, Live and Direct. L'espace culturel, rendez-vous donné. Et en première partie, bien sûr, nous avons

Sebi et Wendy Bar, Wilson, Billy Gunn et Joker Cotel, tout ça man la poula et tout ça man zénès la poula. Bien sûr, et banzénès qui poula là, attention, hein, c'est banzénès qui sent mal mot sur correct. Yes, I, parce que vous connaissez une man qui a dit, hey, bon, shit, le groupe, ben, je sais pas qui était non, je connais comme moi qui met la mêle, non, pas un droit, non, pas un. Yes, I. Big up, aïe, la bonne famille, mais mon grand monde finit déjà presque tout ce qui me fait bizarre dire, et non. Nous m'en veux aussi Jazzot qui n'a pas oublié dans le concert de Billy Gunn. Ça, c'est le 12 septembre, Genji Auditorium. C'est un spectacle, en même temps, c'est un lancement de ce premier album, Alright, qui s'appelle Attentat. Bon, bonne famille, à ce terme, Jazzot, bonsoir. À ce terme, Jazzot, gros bisous. Et moi, Jazzot, bonne écoute. Parce qu'il y a ce terme qui est à nous décoller avec nos bandes Big Big Tune. Mais que moi, Jazzot, dans le cadre de l'anniversaire OSB Crew 34. Déjà, alors ben moi pas deux trois mots sur USB après là, nous retournons à la normale. Alright, correct. Are you ready? 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Mais c'est y est, y'a man big up.

Yes, ça c'est OSB Crew en live and direct dans le festival Reggae d'Unsa. C'est plus des autres qui, voilà, hein. Et OSB fait Marie Long Long la route, Marie Gros Gros Festival, OSB inorganisé. Et OSB contribue énormément dans l'industrie musicale à l'île Maurice, bien sûr. Et oui, rendez-vous donné le 5 septembre, côté Pointe des Sables, Live and Direct. Yes, I. L'espace culturel. Laisse-nous vivre. Laisse-nous faire nos travail. Laisse-nous faire quitteuses avancer. Laisse-nous guetter qui nous a à faire pour nos pays. Amène-nous attendre qui nous pays qui a à faire pour nous.

Yeah, man, Aïla, ça c'est OSB Crew. Avec mon message comme si date de hier. Yeah, man. Comme on dit, hier, fin écrire. Alright. Mais c'est bon message. Comme vous connaissez, même OSB 34 ans, ça m'a soulevé, fini à 25 ans. Et non, on y va, mais ça message reste toujours vivant. Parce que quand on est dans la société, toujours problème. Yeah, man. Et là, prochain morceau qui nous va écouter, c'est l'esprit communal. Là. Pendant 34 bonnes années, nous ne la guerre contre l'esprit communal parce qu'il nous croit dans un seul Maurice Ini, Yaman. Nous croit dans One Love. Yes, I. Et c'est ça, motto de Authentic Street Brothers, OSB Crew. Yaman, fight! Babylone.

Yes, I, tout en une fight, pour ça en Gaza. Pour qui, en Gaza, prend place dans l'île Maurice, prend place dans l'école, prend place partout, parce qui c'est en Gaza maternelle, là. Faut pas nous hypocrites, tomber à ça en Gaza, là. Yes, I, sois fier des sécurités, vive ta créolité. 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Parce que vibration de manon, c'est dit toujours dans nous, yeah, man. Pour qui d'origine, quatre coins le monde, nous sortis, nous vini. Vibration de manon, c'est reste toujours dans nous. 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

La qui nous a gagné là-bas dans sa paradis, qui s'appelle Zil Rodrigue. Même Galega, nous remercie pour tout le soutien pendant ses 34 ans là. Même Sagosien, même tout l'océan indien qui nous tout le temps soutenir. Et OSB Crew, parce que moi, je dis 34 ans, c'est pas 34 jours, c'est pour ça, je dis, on est pas un peu mot sur OSB, ben Zen, chez tout, ben ce qui pas connaît. Quand ça mouvement line commence, quand ça mouvement line déroulé, c'est à Plaisance Rosil, ça a commencé. Yes, aïe. Alright. De Plaisance Rosil jusqu'à l'Europe. Yeah, man. La foi amène récompense. Écoute ça, panique dans.

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Yes, I am. Big up en tous les cas à tous les fans de Reggae Segue Music. Nous là jusqu'à 23h. Ils ont dit, ils n'attendent pas de USB. Là, nous avons des démos sur Segue. Et ils vont Segue USB. Nous avons un dernier Segue USB. Après, nous pouvons.

normal. Alright, et moi, pour profiter, moi, des autres, merci pour tout le soutien pendant 34 ans. Merci RM1 pour. Et merci à tous les radios et monsieur RM1 qui tout le temps est soutenu OSB Crew. Yes, I. Et c'est une occasion pour moi de remercier, hein, remercier tout le monde pour de l'amour musical et de soutien, de la force pour que le groupe OSB continue et déroule. Parce que c'est pas oublié, nous n'insister, persister pour exister. La foi amène récompense. Alright. Alors, rendez-vous donné samedi le 5 septembre. Et la manche concours qui vous déroule. Le page Facebook RM1 YSA MBC et aussi dans l'émission Elvis. Allô, gardez l'écoute. 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Rendez-vous c'est à 20h et le programme là déroulé jusqu'à 10h du matin. Et en première partie, nous avons Wendy Va, nous avons et Billy Gunn, Sebi, Joker Cartel, OSB. Tout ça m'a dit vous n'avez pas live and direct et tout ça m'a dit vous n'avez pas place hein, m'a besoin showcase mais après juste après nous avons concert live de OSB Crew 34 ans la foi amen récompense et mon rappel de mon billet vendez-le au noubillet.com. Yes I big up et que l'autre événement qui peut venir c'est Mr. Billy Gunn qui est vini plus mauvais il préfère lancement de ce album qui s'appelle Attentat dans Genji Auditorium le 12 septembre Bambi Mandelo otayo.com. Ça c'est Billy Gunn quoi moi pour essayer ça aussi hein, parce qu'il y a un spectacle son et lumière qui peut préparer dans Genji Auditorium rendez-vous donné à partir de 19h30 alright et oui big up 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

Yes, I, Messrs. OSB Crew, respectez droit tout, man humain, droit de l'homme. Yes, I. Et oui, le 5 septembre, nous faites ensemble. Big up, I love and family. Hein? Et là, nous continuons avec nos petits frères Billy Gunn. Et comment me dire, Billy Gunn, B2 rendez-vous de lit dans ce concert GNG, lancement sur album qui s'appelle Attentat. Rendez-vous donné à partir de 19h dans GNG Auditorium. Man billet le OSB, otayo.com. Alright. C'est un spectacle qui Billy Gunn peut faire, bonne famille. Hein? Et c'est un zen qui peut jouer dans GNG Auditorium. Et un spectacle son et lumière avec bonne danseur, tout ça. Alors, moi, pensez, il est important qu'il nous soutenir l'homme qu'on appelle Billy Gunn. Yaman, réclame infinie. Film pour commencer. Yaman, big up.

Yes, ça, réclame infini. Ça, c'est tout dernier de Billy Gunn. Yaman, c'est un zen qui peut progresser, jouer en jeu, c'est extraordinaire. Et oui, big up, Billy Gunn, réclame infini. 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Et ça, il peut faire ce petit affaire en solo. Wendy Bar, même si, yeah, man, big up, écoute ça.

Eh oui, la musique, ça, les mystiques, ça, les magiques, c'est extraordinaire. La musique, fait-nous correct, mettez-nous correct. Vous avez respecté dit, c'est moi, vous avez fait dit, vous avez fait dit, il faut passer la musique pour faire du n'importe quoi. Alright, Born to be Music pour Fabien Thomas et Christelle Zamir. 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Et là, nous bousons côté Samarelle, nous montons Léo. Yaman, groupe Nati, l'unité. Important faire l'unité, famille. C'est très, très important. Big up.

bien, big félicité à The Fighting Boss des Boss. 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

C'est Oison, Yaman Kipula qui est pour la première partie dans l'anniversaire OSB Crew, samedi le 5 dans Live and Direct, l'espace culturel là, à Pointe-Sable. Yes, I, hein, j'ai l'occasion de trouver Oison en showcase aussi, et c'est un autiste marseillais, c'est un zen qui est aussi bien fait sur la route. Et oui, travail bon Dieu, top net ça. Racine Rasta, yes I, sois fier de ce que tu étais, big up.

0: Et ça y est, il en arrive presque à la fin de sa émission là, et moi j'espère que je t'ai apprécié, je t'ai content, et pas oublier que tous les jeudis soirs nous en apportons de 21h jusqu'à 23h à l'OM1, la radio nationale, et me rappelle je aussi qui voilà, hein, c'est l'émission Reggae Kena et Don Maurice et Lilo RM1, radio nationale, comment on va dire, bon, ma famille, mon vie, merci beaucoup pour tout, merci pour êtes la force, êtes l'énergie, et vous êtes toujours pour soutenir l'émission, toujours pour soutenir moi, toujours pour soutenir OSB. Et je vous merci, allez, right, mon fin dernier appel. Et pas oublier que le 5 septembre, l'anniversaire OSB Crew dans Live and Direct, l'espace qui tirait la pointe des sables, à partir de 20h. Et oui, Aïla, en première partie, nous avons CB, Wendy Ba, Joker Cortel, Oison, Billy Gunn. Aïla, hein, rendez-vous qu'il ne faut pas rater, ben billet nubillet.com. Et aussi le 12 septembre, nous avons Mr. Billy Gunn qui fait de nous tout rendez-vous pour ce super concert. Et en même temps, c'est le lancement sur l'album, c'est une spectacle des meilleurs qui peut dérouler dans Genji Auditorium le 12 septembre à partir de 19h, ben billet otayo.com. Yes, I. Big up, Aïla. Hein? Et je dis à tout le monde qui se peut écouter. Gros bisous. Chasseux. Ciao, ciao. Et bye bye. God bless. Et tout de suite, nous terminons avec Fiété Mauricien. Yaman.
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0: Rasmayoul. Faut pas oublier ça. All right. Merci, mesdames et messieurs. Ciao, ciao. Zoli Weekend Azot. Au micro, c'était Bruno Raya. Émission Big Tune. Radio RM1, MBC Moka, la radio nationale. Ciao, ciao. Bye, bye. God bless.

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